cœur. Je veux moi aussi une vie meilleure, une vie transformée. Et je veux faire maintenant cette prière. Je crois que Jésus est le Fils de Dieu. Je t'accueille dans mon cœur, tu peux venir t'y installer. Je crois que tu es mort et ressuscité pour nous racheter et nous délivrer de la mort. Toutes choses anciennes sont passées, voici toutes choses sont devenues nouvelles. Je m'attends à voir ma vie se transformer parce que je crois aux promesses de la Bible qui est la parole de Dieu. Merci Jésus pour cette action merveilleuse et je rentre avec joie dans le royaume de Dieu. Amen.

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Nous allons retrouver dans quelques instants Monsieur le Pasteur Kayayan avec Perspective Réformée. 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
1: Chers amis, après avoir survolé l'essentiel des discours du Christ sur la récompense qui attend ses fidèles, posons un regard sur les écrits apostoliques qui traitent du même sujet. Ces écrits contenus dans le Nouveau Testament abondent en riches enseignements. Les justes, déclarent-ils, recevront le prix qui leur sera décerné. Il n'y a pas l'ombre de doute. Ce ne sera pas possible en une brève émission comme la nôtre de vous lire tous les passages relatifs ou même d'en signaler les références. Je me contenterai donc simplement de citer le plus important d'entre ces passages. Le texte écrit de mon message d'aujourd'hui comportera ces références à l'intention de ceux qui souhaiteraient les examiner de plus près. Permettez-moi aussi de vous rappeler que le texte de toutes nos émissions est à votre disposition. Il suffit de nous en faire la demande. Le premier point à retenir de la lecture de ces écrits apostoliques est que le fidèle disciple du Christ, ou bien, si l'on veut, selon l'Ancien Testament, le juste, reçoit sa suprême récompense en devenant l'objet du salut. Il est sauvé du péché et de sa condamnation. Il est affranchi de l'esclavage de Satan et libéré de son empire. Les liens du péché qui l'encerclaient ont été brisés. Désormais, il se trouve à l'abri de la colère céleste. Il jouit du privilège d'une glorieuse libération. Il est devenu l'objet des compassions divines. Il reçoit le pardon des péchés. Il a abandonné son hostilité rebelle envers Dieu et il s'est réconcilié avec lui. Entre lui et le Seigneur, une alliance de paix a été scellée grâce au Seigneur. L'homme égaré et aliéné de Dieu à présent est devenu l'enfant du Père céleste. L'enfant prodigue est réadopté, l'Esprit Saint témoigne à son esprit qu'il est enfant de Dieu, et dans cet esprit nouveau, il peut invoquer Dieu comme Abba, Père. Il est son enfant particulier, précieux, car le Seigneur connaît ceux qui lui appartiennent. Son nom est inscrit sur leur front, leurs noms sont inscrits dans le livre de la vie. Dieu les scelle et leur accorde les arts ou la garantie de son esprit. Ainsi a commencé une relation toute nouvelle et une vie nouvelle est cultivée entre le Sauveur et le Sauvé. Dieu appelle ses élus à communier avec son Fils unique. Le fidèle est participant aux grâces infinies du Christ. Il est transporté des ténèbres à l'admirable lumière du Fils de Dieu. Il est enfant de lumière, il marche comme un enfant de lumière, il ne prend plus part à des actes iniques et il renonce au comportement des fils de la rébellion et des ténèbres. Il est purifié de toute tache d'iniquité, il marche en bonté, en justice et en vérité. Non seulement le chrétien est purifié de ses péchés, mais encore sanctifié. Il a été élu et appelé en vue de la sainteté et de la pureté. Il renonce à toute iniquité, tel un saint élu de Dieu, et à la suite de tous les saints de son peuple, l'Église, il se revêt de compassion, de pitié, de douceur, d'humilité, de patience, d'esprit du pardon, et par-dessus tout, il revêt l'amour qui est le lien de la perfection. Il a les mains pures, le cœur sans tache, il est juste par les œuvres, il conserve son corps saint comme le temple, la demeure même de Dieu, là où habite l'Esprit Saint. Il mortifie les vils passions et combat les convoitises charnelles. Il se défait de tout acte charnel et méchant afin de s'édifier comme le sanctuaire du Père, de Dieu, fondé sur le fondement des prophètes et des apôtres. Il est rempli du Saint-Esprit, orné, enrichi des merveilleux fruits de l'Esprit. Dès lors, il peut compter sur les directions divines. Ses pas sont illuminés, il se dirige vers l'Esprit Saint. Il est l'objet de la protection et de l'assurance de Dieu. Il est entouré de son infini et indéfectible amour. Rien ici-bas ne peut l'en séparer, l'arracher de ses liens. Ni peine, ni puissance, ni créature mortelle ou céleste ne l'en sépareront. Dieu aime les siens d'un amour fort et tenace. Il veille sans relâche sur eux. Il déverse ses abondantes bénédictions inondées de son amour. Il fait germer en leur cœur un amour sincère, sans fraude. L'amour parfait bannit toute crainte, écrivait saint Jean. Le chrétien est sans crainte, armé d'un saint courage. Même dans la persécution, il donne la preuve de celui-ci en conservant tout son optimisme réaliste de chrétien. Il est certain que le Seigneur, par sa bonté, le protégera. Il ne permettra pas qu'il soit tenté au-delà de ses forces, mais s'il est tenté, il lui accordera le moyen de l'en délivrer pour qu'il persévère et exerce sa patience. Le Seigneur éternel en qui il a placé sa confiance le préservera sans faute du scandale, de l'errance, de la chute. Même s'il doit subir le martyre, ceux qui auront tué le corps ne pourront pas atteindre son âme immortelle. Le fidèle est appelé à une vie de victoire. Aussi est-il rempli de reconnaissance pour la victoire déjà acquise par le Seigneur Jésus-Christ. Il peut vaincre le monde, le péché, le moi égocentrique, la terreur de la mort. Dans son essence et dans son existence, il bénéficie et il se plaît aux trésors impérissables. Persuadé qu'il est fils adopté, il se sait héritier de ce qui appartient à Dieu. Il en est le maître et le possesseur. Tous ses besoins seront pourvus par les riches réservoirs célestes. Il ne se préoccupe pas à la manière des sans-dieux. Il ne boira pas du noir comme s'il n'avait aucune espérance et ne sombrera pas en l'angoisse. Quelqu'un au-dessus de lui prend soin de sa personne. Il a part à l'héritage échu aux saints, récipiendaire des promesses divines. En sa qualité nouvelle de fils réconcilié, il est héritier de Dieu et co-héritier avec le Christ. Comme tel, il a accès à toutes les grâces et à chacune des bontés du Christ et de Dieu. Quelqu'un de riche de toutes ces faveurs infinies, quant au nombre, permanente, quant à la durée, ne saurait vivre, se complaire dans la tristesse et désespérer. Effectivement, il jouit également de la paix et de la joie par l'Esprit Saint. Sa paix, une paix de Dieu, dépasse toute intelligence humaine. Sa conscience a été déchargée du fardeau des fautes. Son esprit évalue le plus grand bienfait de la vie, le pardon de ses péchés. Il en ressent une joie débordante. Il se réjouit en l'espérance en Dieu. La source en est le Seigneur en personne. Sans cesse, il se réjouit en le Seigneur. Les diverses épreuves qui surviennent sur lui, il les considère comme dignes de joie, assuré qu'une perfection va en être. Dans les tribulations, il sera capable de ne pas laisser tarir sa joie sereine et inexprimable. Il est persuadé que les souffrances du Christ, auxquelles pour l'instant il a part, lui permettront à la fin d'avoir également part à la gloire éternelle. Une telle pensée le remplit de consolation et lui accorde une joie plus grande encore. La cause de cette joie et de ce courage, c'est la lumière. Le Dieu de toute espérance le remplit de toute joie et de toute paix. L'espérance de sa vocation. Le Seigneur l'a engendré en vue d'une espérance vivante. N'oublions pas non plus, il est sauvé en espérance. Qu'il porte sur lui le casque du salut en espérance. Et que cette espérance heureuse lui sert d'ancre solide. L'espérance n'est pas de nature temporaire, mais pour la vie éternelle. Elle se fonde en Christ Jésus. La vie nouvelle reçue en Christ est éternelle, aussi bien du point de vue de sa qualité que de sa durée. Le disciple du Christ est désiré.
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0: Et il advint quand Jésus eut achevé de donner ses consignes à ses 12 disciples, qu'il partit de là pour enseigner et prêcher dans leur ville. Or Jean, dans sa prison, avait entendu parler des œuvres du Christ. Il lui envoya de ses disciples pour lui dire
1: « Es-tu celui qui doit venir ou devons-nous en attendre un autre ?»
0: Jésus leur répondit
2: « Allez rapporter à Jean ce que vous entendez et voyez. Les aveugles voient et les boiteux marchent. Les lépreux sont purifiés et les sourds entendent. Les morts ressuscitent et la bonne nouvelle est annoncée aux pauvres. Et heureux celui qui ne trébuchera pas à cause de moi. »
0: Tandis que cela s'en allait, Jésus se mit à dire aux foules au sujet de Jean.
2: « Qu'êtes-vous allé contempler au désert ? Un roseau agité par le vent ? Alors qu'êtes-vous allé voir ? Un homme vêtu de façon délicate ? Mais ceux qui portent des habits délicats se trouvent dans les demeures des rois. Alors qu'êtes-vous allé faire ? Voir un prophète ? Oui, je vous le dis. » Et plus qu'un prophète. C'est celui dont il est écrit « Voici que moi j'envoie mon messager en avant de toi pour préparer ta route devant toi. » En vérité, je vous le dis, parmi les enfants des femmes, il n'en a pas surgi de plus grand que Jean le Baptiste. Et cependant, le plus petit dans le royaume des cieux est plus grand que lui. » Depuis les jours de Jean le Baptiste jusqu'à présent, le royaume des cieux souffre violence et des violences en emparent. Tous les prophètes, en effet, ainsi que la loi, ont mené leurs prophéties jusqu'à Jean. Et lui, si vous voulez m'en croire, il est cet Élie qui doit revenir. Que celui qui a des oreilles entende. Mais à qui vais-je comparer cette génération ? Elle ressemble à des gamins qui, assis sur des places, en interpellent d'autres en disant « Nous vous avons joué de la flûte et vous n'avez pas dansé. Nous avons entonné un chant funèbre et vous ne vous êtes pas frappé la poitrine. » Jean vient en effet, ne mangeant ni ne buvant, et l'on dit « Il est possédé. » Vient le Fils de l'homme, mangeant et buvant, et l'on dit « Voilà un glouton et un ivrogne, un ami des publicains et des pécheurs. » Et justice a été rendue à la sagesse par ses œuvres.
0: Alors il se mit à invectiver contre les villes qui avaient vu ses plus nombreux miracles, mais n'avaient pas fait pénitence.
2: Malheur à toi, Chorazéin! Malheur à toi, Bethsaïde! Car si les miracles qui ont eu lieu chez vous avaient eu lieu à Tyr et à Sidon il y a longtemps, que sous le sac et dans la cendre, elles se seraient repenties. Aussi bien, je vous le dis, pour Tyr et Sidon, au jour du jugement, il y aura moins de rigueur que pour vous. Et toi, Capharnaüm, crois-tu que tu seras élevé jusqu'au ciel ? Jusqu'à l'Hadès, tu descendras. Car si les miracles qui ont eu lieu chez toi avaient eu lieu à Sodome, elles subsisteraient encore aujourd'hui. Aussi bien, je vous le dis, pour le pays de Sodome, il y aura moins de rigueur au jour du jugement que pour toi.
0: En ce temps-là, Jésus prit la parole et dit
2: « Je te bénis, Père, Seigneur du ciel et de la terre, d'avoir caché cela aux sages et aux intelligents, et de l'avoir révélé aux tout-petits. Oui, Père, car tel a été ton bon plaisir. Tout m'a été remis par mon Père, et nul ne connaît le Fils, si ce n'est le Père, et nul ne connaît le Père, si ce n'est le Fils, et celui à qui le Fils veut bien le révéler. Venez à moi, vous tous qui peinez et ployez sous le fardeau, et moi je vous soulagerai. Chargez-vous de mon joug et mettez-vous à mon école, car je suis doux et humble de cœur, et vous trouverez soulagement pour vos âmes. Oui, mon joug est aisé et mon fardeau léger. »

Certainement, si tu agis bien, tu relèveras ton visage. Et si tu agis mal, le péché se couche à la porte et ses désirs se portent vers toi. Mais toi, domine sur lui. Dieu disait ça à Caïn, qui était énervé contre son frère. Et aujourd'hui, Dieu nous le dit, à nous aussi. Caïn n'a pas résisté, et le péché a dominé sur lui, au lieu que lui domine sur le péché. Et c'est des fois le constat que l'on doit faire dans nos vies. Réjouissons-nous. La bonne nouvelle, aujourd'hui, sur Radio Bonne Nouvelle, c'est ce que nous dit le psaume 110 au verset 2. L'Éternel transmettra de Sion le sceptre de sa force, en disant « Domine au milieu de tes ennemis ». Oui, Dieu, en Jésus, nous a donné la force de dominer sur le péché, pour que nous marchions, non comme Caïn, mais comme Enoch, avec Dieu.

Un certain matin que j'étais à Paris en 1940, arrivèrent chez moi trois officiers. Deux officiers SS, je ne sais pas si vous connaissez ça, pas l'armée du salut, ils ont des S, l'armée du salut, mais c'était des SS allemands. Deux officiers SS, puis un officier fasciste, puisque je suis italien, à Paris chez moi, à domicile, et me dire, vous êtes italien, votre place est sur le front. Sur le front. Et moi, comme chrétien, enfant de Dieu, je ne peux pas être associé à cette guerre anti-juive. C'est pourquoi j'ai répondu, messieurs, je ne marche point. Ils m'ont répondu, alors vous serez fusillés. Bon, je me laisse fusiller, mais je ne marche point. Ma compagne était là, mes petits-enfants étaient là présents. Qu'a-t-elle dit, ma compagne, en face de ces messieurs, en allemand qui le comprennent? Elle leur a répondu, tu as bien répondu, je te remercie. C'est dit de l'amour, tu seras fusillé, tu as bien répondu. L'amour, c'est dire la vérité, que ça coûte ce que ça voudra. Évidemment, ils m'ont dit, vous avez 8 jours pour vous présenter à Paris à la commandanture, c'était un lundi, jusqu'à samedi prochain. Dernière limite. Vous devez vous imaginer que dans ces moments-là, une chère épouse et 4 petits-enfants, ça donne à réfléchir toute la semaine. Que faire? Une seule chose, prier. Assiéger le trône de la grâce chaque jour. Et déjà le mardi, à midi, à table, nous avons tous prié après avoir mangé. Ma petite Marthe qui avait 5 ans, ma petite Claire qui avait 4 ans, elles ont aussi prié à table avec nous. Et elles s'étaient concertées ensemble, qu'elles ont prié à peu près ceci. Seigneur Jésus, accorde la grâce, le papa tombe malade. Amen. Mais après tout, quand même, c'est ça. Mes petites filles avaient compris que si le papa tombe malade, il fallait qu'il reste au plumard, au lit. Et déjà, je n'étais pas très bien physiquement. Elles ont été exaucées. 2 jours plus tard, j'avais le début de la congestion pulmonaire. Alléluia. Alléluia. Oh, quel bonheur. On n'a pas prié pour la guérison. Non, non, malade. Oui. Dieu aide comme ceci ou comme cela. C'est lui qui aide au moment convenable. Oui. Oh, j'avais 40 de fièvre, j'aurais bien voulu avoir 45. Je n'ai pas prié ça. Et finalement, arriva le jour H, samedi. Arrivèrent chez moi à la rue Anatole-France, à Palaiseau, près de Paris, les 3 officiers allemands et 2 sergents avec la mitraillette pour me chercher. Et moi, au dodo, juste ici. Ils sont allés chercher un major allemand, un médecin qui était un homme très bien. Tous les Allemands n'étaient pas des nazis. Il y avait des enfants de Dieu parmi les Allemands qui ont lutté aussi pour leur liberté. Et ce médecin était certainement un chrétien. Il m'a ausculté devant eux, devant les mitraillettes. Il a déclaré, cet homme est gravement malade, il faut qu'il reste au lit, je l'ordonne. Et ces messieurs durent partir. Et aujourd'hui, je suis ici à Anzin. Ainsi Dieu de nos jours fait de grandes choses. Nous sommes appelés. Quel privilège d'être sauvés par grâce, nos péchés enlevés par son précieux sang. 1 million de prières, de bonnes œuvres, des cargaisons. Un océan de larmes ne peut pas enlever un seul péché de ta vie. Seul son précieux sang. Et c'est ce que Dieu veut nous accorder. Le salut par grâce. Quand on évangélise en Italie et qu'on dit ces choses à ces Italiens qui n'en ont jamais entendu parler dans le Sud, le salut par grâce, gratuit, ces gens pleurent. Et quand on leur dit le sang de Jésus nous purifie de tout péché, ces gens pleurent et nous pleurons avec eux. Que Dieu fasse la grâce, que nous ne doutions jamais de la puissance de Dieu, de nous confier en lui, lui qui reste le même hier, aujourd'hui, éternellement.

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1: Quand une automobile va mal, celui qui la conduit est tellement absorbé par l'état de sa voiture qu'il n'a plus la possibilité de jouir du paysage. Cela peut devenir une véritable inhibition. Quand notre être intérieur fonctionne mal, que nous ne sommes pas en ordre avec Dieu ou avec nos frères, notre joie disparaît. L'inquiétude s'installe et finit par occuper tout le champ de notre pensée. Le remède, s'arrêter. Chercher d'où vient le mal et réparer. Le psalmiste disait « Sonde-moi, ô Dieu, et connais mon cœur. Éprouve-moi et connais mes pensées. Regarde si je suis sur une mauvaise voie et conduis-moi dans la voie de l'éternité. » Pour pouvoir être véritablement heureux, il nous faut tout d'abord être délivrés de nous-mêmes et de nos propres problèmes. Nous ne pouvons être en paix si notre cœur nous accuse. Pour pouvoir apprécier la liberté, il faut premièrement être libéré. Chercher d'où vient le mal, cela signifie interroger Dieu. Le réparer, cela signifie l'écouter et lui obéir. Alors le moteur de notre vie intérieure tournera à plein rendement. La paix et la joie réapparaîtront.

Épouse et maman de 3 enfants, ayant connu mon mari à l'âge de 17 ans et demi, je suis rapidement tombée dans la réalité de la vie. Mon amoureux avait beaucoup de problèmes. Mais l'amour rend aveugle. Et j'étais convaincue que c'était cet homme que Dieu m'avait choisi. Notre début de vie commune, puis les premières années de mariage, n'étaient pas un long chemin tranquille. Il y avait des hauts et des bas, sans jamais vraiment s'en sortir. Puis, en 2003, mon mari perd son travail. À la suite de ça, il fait un infarctus. Et là, nous avons vraiment compris qu'il fallait changer notre mode de vie. Dieu avait sauvé mon grand amour, mais maintenant, il devait faire des choix. Nous étions ensemble depuis 22 ans. J'y croyais, je l'aimais. Il était toujours intentionné envers moi, mais l'alcool faisait partie de sa vie. Et bien sûr, plus fortement, lorsque les soucis étaient présents. Les enfants ont grandi, ils ont compris. J'avais souvent honte. Ma famille a commencé à m'en parler ouvertement. Je ne pouvais plus cacher la situation. Bien sûr, j'essayais toujours d'arrondir, de noyer le poisson, d'excuser, parfois même de mentir, pour cacher sa dépendance et le protéger. De faire comme si tout allait bien lors de lendemains difficiles. J'avais des craintes durant les fêtes, les mariages ou même les sorties de son travail, ou encore au sein de notre église. Il arrivait souvent que ce soit de ma faute si la soirée était trop arrosée, car j'avais fait un bon repas, que l'ambiance était sympa, ou simplement, en proposant un café, il fallait un petit verre. Pour finir, chaque jour avait une fin difficile. Nous avons toujours beaucoup dialogué, des heures, beaucoup de promesses, mais mon mari n'admettait pas. Il ne voulait pas d'aide de personne. Il ne réalisait pas que le problème était grave, pour lui ainsi que pour nous, sa famille. Enfin, en janvier 2005, j'en pouvais plus. Moi qui me disais que je l'aimerais toujours, mais là c'était la fin. Le trou était de plus en plus noir. La sortie, je ne la voyais plus. Soutenue par mes amis, par nos pasteurs, à qui j'avais fini par dire la vérité sur mon mari, par la prière et au travers de la lecture de la Bible, c'est à cette période qu'une amie me prêta un livre sur la codépendance. Ma lecture fut rapide et il était écrit comme si je l'avais vécu moi-même. J'ai compris que je fonctionnais dans le mauvais sens. En septembre 2005, je suis partie pour une opération à Saint-Loup. Une opération non pas physique, mais de l'âme, de l'esprit. Un séminaire y était organisé sur la codépendance. J'y ai vécu des transformations. Et savez-vous, mesdames, souvent, c'est nous qui faisons le premier pas. Depuis, mon mari a aussi compris. Il a été d'accord de se faire suivre. Puis en janvier, il a retrouvé un travail à 50%. Le chemin n'est pas encore complètement résolu, mais nous allons dans le bon sens. Dieu est grand. Il a de bonnes choses pour chacune et chacun d'entre nous. Sa patience et son amour sont infiniment grands. Par ce court passage de ma vie, j'avais très à cœur que vous puissiez réaliser, comprendre et mettre des mots sur le fonctionnement d'un codépendant et sur le fonctionnement de la codépendance.

En guise de concert de musique classique, cette fois-ci, nous commençons avec Edvard Hagerup Grieg. Edvard Grieg, compositeur norvégien, né à Bergen en 1843 et mort à Bergen aussi en 1907. Il commence à l'âge de 6 ans l'étude du piano avec sa mère et est remarqué très tôt par un violoniste norvégien, Ole Bull, qui l'envoie se perfectionner au conservatoire de Leipzig, très loin donc en Allemagne, en 1858. Il restera 4 ans. Après être rentré en Norvège, il part à l'âge de 20 ans, en 1863, pour le Danemark, à Copenhagen, où il rencontre un compatriote, compositeur, Nordrak, ainsi qu'un compositeur danois, Hordmann, avec qui il forme un groupe de compositeurs intitulé Euterp, en réaction à l'influence musicale allemande de Schubert et de Mendelssohn. À l'âge de 23 ans, il s'installe enfin en Norvège, à Christiana, actuellement Oslo, et épouse sa cousine, la cantatrice Niga Hagerup. Toute sa vie, Edvard Grieg la passera à lutter pour une musique nationale norvégienne. Il mène une vie double, une carrière difficile d'organisateur de vie musicale en Norvège et celui d'un chef d'orchestre apprécié et un interprète sensible au piano. Nous entendrons le concerto pour piano de Edvard Grieg, concerto en La mineur, opus 16. 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

Radio Bonne Nouvelle, votre concert de musique classique, Edvard Grieg, concerto pour piano et orchestre en La mineur, opus 16. C'était l'Allegro molto moderato suivi de l'Adagio. Nous continuerons avec Dubravka Tomšík au piano, à la baguette Anton Nanut, l'orchestre symphonique de la radio de Ljubljana, avec le troisième mouvement de ce concerto pour piano et orchestre en La mineur d'Edvard Grieg. Allegro molto e marcato, quasi presto, andante maestoso.

0: Pas de bonnes nouvelles, votre concert de musique classique, c'était Edvard Grieg, concerto pour piano et orchestre en La mineur, opus 16. Tout de suite après ce petit message inspiré par la Bible, votre concert de musique classique continue, toujours avec Edvard Grieg, Otton de Holberg, suite pour orchestre, opus 40. 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
1: Tout pour que il règne. De Moïse pour votre méditation de Oswald Chambers. Le verset du jour pour cette méditation vient de l'Épître aux Romains, chapitre 5, verset 12. Il nous est dit « Par le moyen d'un seul homme, le péché s'est introduit dans le monde, et par le moyen du péché, la mort. C'est ainsi que la mort s'est répandue sur tous les hommes, et que là-dessus, tous sont tombés dans le péché. » Quelle est l'origine et l'évolution du péché ? La Bible ne nous dit pas que Dieu a puni toute la race humaine pour le péché d'un seul homme. Mais elle nous dit que la tendance du péché, qui se manifeste par l'égoïsme, provient d'un seul individu, le premier de la race humaine. Et qu'un autre, l'homme normal, a pris sur lui tout le péché de l'humanité afin de l'abolir par son sacrifice. Révélation infiniment plus profonde que l'Épître aux Hébreux met en lumière. La tendance au péché est la tendance à se chercher soi-même, à faire de son moi son Dieu. L'égoïsme peut se manifester soit par l'immoralité flagrante, soit par l'apparente moralité. Mais les deux viennent de la même racine, la divination de soi, l'égoïsme. Quand Jésus se trouve en face de pécheurs manifestes et de gens ultra corrects, il n'attachait aucune importance à ces manifestations extérieures. Il regardait à ce que nous ne voyons pas, à la disposition intérieure. Le péché est en moi dès ma naissance. Je ne puis rien y changer. Dieu s'en charge par la rédemption. Sur la croix de Jésus-Christ, Dieu rachète toute la race humaine de la condamnation qui résulte de l'hérédité du péché. Dieu n'a jamais déclaré un homme responsable de cette hérédité. Ce qui me condamne, c'est mon refus d'accepter la délivrance que Jésus est venu m'apporter. C'est ici le jugement, le moment critique, la lumière est venue dans le monde et les hommes ont mieux aimé les ténèbres

0: C'était votre méditation de Soul Shabbers. C'est Moïse.
1: 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Retournons dans la Russie du 19e siècle. Modeste Moussorgski, tableau d'une exposition. Les deux derniers tableaux, la cabane sur pattes de poule et la grande porte de Kiev. Oui, ces tableaux d'exposition, ces évocations musicales très très imagées, propres à Modeste Moussorgski. 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

Oui, grandiose, grandiose, la grande porte de Kiev. Oui, c'était le dernier tableau du tableau d'une exposition, pardon, de Modeste Moussorgski. Oui, nous continuerons avec Moussorgski, qui, entre nous soit dit, avait fait ses petites compositions sur les tableaux d'une exposition d'après les tableaux de qu'exposait un de ses amis. C'était pour accompagner les tableaux de son ami. Nous continuons avec une autre composition de Modeste Moussorgski, Une nuit sur le Mont Chauve, Une nuit sur le Mont Chauve, qui a été, d'après mes références, qui a été arrangée après la mort de Moussorgski par Rimsky-Korsakov. Oui, mes références que je cite de temps en temps, Dictionnaire de la musique chez Larousse. Oui, de très bonnes références. 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

Sur Radio Bonne Nouvelle, c'était donc Une nuit sur le Mont Chauve de Modeste Moussorgski. 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

Certainement, si tu agis bien, tu relèveras ton visage. Et si tu agis mal, le péché se couche à la porte et ses désirs se portent vers toi. Mais toi, domine sur lui. Dieu disait ça à Caïn, qui était énervé contre son frère. Et aujourd'hui, Dieu nous le dit, à nous aussi. Caïn n'a pas résisté, et le péché a dominé sur lui, au lieu que lui domine sur le péché. Et c'est des fois le constat que l'on doit faire dans nos vies. Réjouissons-nous, la bonne nouvelle, aujourd'hui sur Radio Bonne Nouvelle, c'est ce que nous dit le psaume 110 au verset 2. L'Éternel transmettra de Sion le sceptre de sa force, en disant « Domine au milieu de tes ennemis ». Oui, Dieu, en Jésus, nous a donné la force de dominer sur le péché, pour que nous marchions, non comme Caïn, mais comme Enoch, avec Dieu.

Hannibal, tu sais vaincre, mais tu ne sais pas profiter de ta victoire, disait un de ses intimes amis à ce grand conquérant que fut Hannibal. Et cette parole historique pourrait parfois s'adresser à certains chrétiens parfaitement conscients de la grande victoire que le Christ leur a acquise par sa mort et par sa résurrection, mais qui reste en panne et ne tire aucun bénéfice, aucun profit de toutes les richesses spirituelles que le Christ met à leur disposition et à notre disposition à tous. Ils vivent encore dans la crainte, alors que leur maître leur a dit « la paix soit avec vous ». Ils doutent encore quand Jésus leur a dit « Votre cœur ne se trouble pas, croyez en Dieu et croyez en moi ». Ils succombent au découragement et aux tentations alors que leur Sauveur leur a dit « Toute puissance m'a été donnée dans le ciel et sur la terre, mais ayez bon courage, j'ai vaincu le monde ». Et ils ne savent pas profiter des victoires de leur Seigneur. Pour bénéficier du fruit magnifique des conquêtes de Jésus-Christ, il faut se mettre entièrement à lui, se mettre à son écoute, s'aligner à sa volonté, entrer dans une voie d'obéissance sûrement, mais d'écoute attentive tout d'abord, surtout, se soumettre à lui. Et pour cela, il faut croire en lui. Alors puissiez-vous croire ainsi en Jésus-Christ et vous en serez vous-même encouragé et réconforté.

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Psaume 24. Psaume de David. À l'Éternel, la terre et ce qu'elle renferme, le monde et ceux qui l'habitent. Car il l'a fondée sur les mers et affermie sur les fleuves. Qui pourra monter à la montagne de l'Éternel? Qui s'élèvera jusqu'à son lieu saint? Celui qui a les mains innocentes et le cœur pur, celui qui ne livre pas son âme au mensonge et qui ne jure pas pour tromper. Il obtiendra la bénédiction de l'Éternel, la miséricorde du Dieu de son salut. Voilà le partage de la génération qu'il invoque, de ceux qui cherchent ta face, de Jacob. Porte, élevez vos linteaux, élevez-vous, portes éternelles, que le roi de gloire fasse son entrée. Qui est ce roi de gloire? L'Éternel fort et puissant, l'Éternel puissant dans les combats. Portes, élevez vos linteaux, élevez-les, portes éternelles, que le roi de gloire fasse son entrée. Qui donc est ce roi de gloire? L'Éternel des armées, voilà le roi de gloire.

Est-ce que vous croyez aux rêves? Alors moi, quand j'étais jeune fille, j'avais un rêve. Trouver le prince charmant. Avoir une belle maison. Avoir une belle voiture. Mais j'ai jamais rêvé d'avoir 8 enfants. 3 max. Alors voilà. La vie a suivi son cours. On s'est rencontrés, j'avais 19 ans. À 20 ans, on s'est mariés. À 21 ans et demi, nous avions notre premier fils. Au bout du 3e enfant, on a construit une maison, la maison de mes rêves. Jusque-là, le rêve de jeune fille se réalise comme je le souhaitais. Ensuite, arrive notre 4e enfant. Et là, je dis, oh oh, ça fait une très grande famille. Et cet enfant que Dieu nous a donné, parce qu'il est un cadeau, au bout de 3 mois et demi, il nous le reprend. On comprend pas. Moi, je deviens malade, dépressive, en colère, révoltée contre Dieu. Pourquoi tu me l'as donné? Pourquoi tu me l'as repris? Et tout pendant un an, comme ça, pourquoi, pourquoi, pourquoi, pourquoi? Et ma santé déclinait. Et mes 3 petits-enfants, souffraient. Antoine souffrait. Au bout d'un an, Dieu me parle et il me dit, pourquoi te révoltes-tu? Et alors là, j'ai capitulé, j'ai dit, Seigneur, tu me l'as repris, merci beaucoup. Et j'ai continué à cheminer. Ensuite arrive la numéro 5. Une fille, encore un cadeau. Ensuite arrive la numéro 6. Non, c'est 7 déjà. Encore une fille. Et numéro 8 arrive, un petit gaillard. Quelle joie! Parce que ce sont des cadeaux de Dieu. Et j'aime parler de la famille. C'est pas toujours facile, mais nous avons des joies. Nous avons des pleurs, mais il y a beaucoup plus de joie que de pleurs. Dieu nous a remplis d'un amour, parce qu'il y a des jours où nous sommes vraiment au ras des pâquerettes quand on a une grande famille. Mais Dieu nous relève en nous donnant la vision de plus tard. Ils seront comme ça, comme ça et comme ça. Et je vous encourage, chers parents, chers grands-parents, à aimer vos enfants, vos petits-enfants, à les éduquer dans le Seigneur, en leur lisant des paraboles de Jésus. C'est pour leur avenir. C'est un très bon investissement.

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1: Tout pour que il règne. Bonjour, c'est Moïse, et je vous souhaite la bienvenue dans cette méditation d'Oswald Chambers. Savez-vous que l'obéissance nous éclaire? Je te bénis, ô Père, toi qui as caché tout cela aux sages et aux intelligents, et tu l'as révélé aux petits-enfants. Voici ce que s'exclame Jésus avec plein d'émotion dans l'évangile de Matthieu, chapitre 11, verset 25. Quand il s'agit de communion spirituelle, il n'y a pas des degrés successifs. On l'a ou on ne l'a pas. Dieu ne nous purifie pas peu à peu du péché, mais quand nous sommes dans la lumière et que nous marchons dans la lumière, nous sommes purs de tout péché. C'est une question d'obéissance. Si nous obéissons complètement, nous devenons complètement enfants de Dieu. Si pour une seconde nous cessons d'obéir, les ténèbres et la mort reprennent leur empire. Toutes les révélations de Dieu sont pour nous lettres mortes, tant que nous ne sommes pas éclairés par l'obéissance. Ce n'est pas la réflexion philosophique ni l'intelligence qui peut nous ouvrir les yeux à la vérité divine. Mais dès que nous obéissons, la lumière éclate. Il faut que notre âme soit baignée par la vérité de Dieu. Le seul moyen pour arriver à la connaître, c'est de cesser tous nos efforts et de naître de nouveau. Obéissez à Dieu sur le point qu'il vous indique. Et sur un autre point, la lumière se fera instantanément. Nous lisons des volumes sur l'action du Saint-Esprit, alors que 5 minutes d'obéissance radicale nous éclaire merveilleusement. J'espère, dites-vous, pouvoir saisir cela un jour. Vous le pouvez, dès aujourd'hui. Ce n'est pas l'étude qui vous éclairera, c'est l'obéissance. La plus petite obéissance peut vous ouvrir le ciel et vous révéler les vérités les plus profondes. Dieu attend pour vous éclairer davantage que vous ayez obéi à ce que vous savez déjà. Ne cherchez pas à être parmi les sages et les intelligents. Soyez un petit enfant. C'était votre méditation d'Oswald Chambers. C'est Moïse, bonne écoute sur votre radio préférée.

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Une très bonne question, n'est-ce pas? Chantée par le trio Richard Toupin, qui vient toujours du Québec. Nous allons prêter l'antenne à Monsieur le pasteur Kayayan pour son émission Perspective réformée, Perspective toujours biblique.

Chers amis, vous êtes à l'écoute de Perspectives réformées. Nous sommes heureux de passer ces quelques instants en votre compagnie. Aujourd'hui, le pasteur Kayayan vous présentera un message intitulé « La résurrection du Christ ».

Dans l'évangile selon Luc au chapitre 24, je lis ce récit de la résurrection de Jésus-Christ. Tandis qu'il parlait de la sorte, lui-même se présenta au milieu d'eux et leur dit « La paix soit avec vous ». Saisis de frayeur et d'épouvante, ils croyaient voir un esprit. Il leur dit « Pourquoi êtes-vous troublés et pourquoi pareille pensée s'élève-t-elle dans vos cœurs? Voyez mes mains et mes pieds. C'est bien moi. Touchez-moi et voyez. Un esprit n'a ni chair ni os, comme vous voyez que j'ai. » En disant cela, il leur montra ses mains et ses pieds. Comme, dans leur joie, ils ne croyaient point encore, et qu'ils étaient dans l'étonnement, il leur dit, « Avez-vous ici quelque chose à manger ?» Ils lui présentèrent du poisson rôti à un rayon de miel. Il en prit, il le mangea devant eux, puis il leur dit, « C'est là ce que je vous disais lorsque j'étais encore avec vous, qu'il fallait que s'accomplît tout ce qui était écrit de moi dans la loi de Moïse, dans les prophètes et dans les psaumes. » Alors il leur ouvrit l'esprit afin qu'ils comprissent les Écritures. Et il leur dit, « Ainsi il est écrit que le Christ souffrirait et qu'il ressusciterait des morts le troisième jour, et que la repentance et le pardon des péchés seraient prêchés en son nom à toutes les nations, à commencer par Jérusalem. Vous êtes témoins de ces choses. » Et voici, j'enverrai sur vous ce que mon Père a promis, mais vous, restez dans la ville jusqu'à ce que vous soyez revêtus de la puissance d'en haut. De cela que nous vivons, nous autres chrétiens, nous vivons de ces histoires qui se passèrent autrefois. Ôtez de votre vie cette petite scène, sans grandeur, sans apparat, ni éclat, qui s'est déroulé il y a 2000 ans dans une maison inconnue de Jérusalem, devant quelques hommes sans importance, enlevez de votre vie et il ne reste plus rien de significatif. De ces airs est sorti alors un mouvement qui ne peut être pareil à aucun autre, une révolution à côté de laquelle toutes les autres ne sont que jeux d'enfants, un mouvement qui a pénétré plus profondément qu'aucun autre dans l'histoire de l'humanité et sans laquelle personne ne peut vraiment former une pensée sur la vie, sur l'homme, sur le monde, sur Dieu. Un mouvement dont personne ne peut se rendre indépendant, sans lequel il est impossible de comprendre son existence et l'histoire. Toute autre chose pourrait être plus facilement effacée de l'histoire des hommes que ce seul récit. Comme cela envahit, comme cela exige aussi une prise de position intime et profonde, comme cela apporte surtout une espérance là où il n'y a que désespoir. Et cela vient uniquement du fait que ces gens sont devenus ce que Jésus voulait qu'ils fussent. Vous êtes, dit-il, témoins de ces choses-là. Cela signifie que depuis ce moment, ils ont considéré comme tâche essentielle de leur vie de parcourir le monde et de raconter toujours à nouveau à ce qu'ils avaient vu. Comme si, dans leur Judée natale, en Asie voisine, en Macédoine païenne ou dans la Rome impériale, il n'y avait rien de plus important à entendre que cette histoire-là. Cette histoire transformait les vies. Elle est aussi, et encore, parole de conversion, de repentance, de pardon. C'est ainsi que cette histoire a continué à être racontée. Il n'était pas possible donc de ranger cet événement singulier, la résurrection d'un mort, parmi les autres curiosités de l'histoire. Il a commencé alors petitement et sans éclat, mais il est stupéfiant qu'une chose aussi faible qu'une histoire, aussi contestable, je dirais, qu'un témoignage, ait pu avoir des effets aussi inouïs. Le témoignage de cette histoire est l'arme dernière, mais combien forte, de l'Église qui croit. Il y a eu des époques, voyez-vous, où les autres moyens d'existence lui étaient enlevés. Et si cependant il a continué à vivre, c'est parce que quelques hommes ont continué à raconter cette histoire de la résurrection de Jésus-Christ. Lorsque les chrétiens et l'Église est réduite à cette dernière arme, alors ils connaissent les plus grandes époques. Alors l'on prouve son invincibilité. Alors on exerce son action la plus profonde. Tout le reste est possible d'imiter, mais la résurrection du Christ, impensable. Nous tous qui peut-être souhaitons parfois que Christ manifeste davantage sa force ou sa résurrection,
soyons heureux qu'il ne le fasse pas et qu'il ait tout remis à notre témoignage. C'est pourquoi Christ ne fait pas usage de sa puissance, mais il fait répandre dans le monde son témoignage, la nouvelle de sa résurrection, afin que nous ayons encore le temps d'entendre, d'agir, de nous préparer en vue du jour où il viendra dans sa puissance et dans sa gloire. Le récit de l'évangile que je viens de lire contient tous les éléments importants pour le témoignage, pour le nôtre. La puissance d'en haut, le fait qu'ils aient vu quelque chose ou quelqu'un, enfin, l'explication des Écritures. C'est là une leçon valable pour tous les temps, pour toute Église. Et tout d'abord, pour que ce témoignage porte des fruits, des conséquences, il faut que quelque chose vienne d'en haut, une puissance céleste. Si la puissance d'en haut nous faisait défaut, l'histoire demeure un simple procès-verbal, un compte-rendu sans force, intéressant peut-être pour amateurs du passé, mais inefficace pour la vie actuelle. Et c'est pourquoi quiconque annonce cette histoire de la résurrection de Jésus-Christ, et nous sommes appelés tous à le faire, doit rester à la fois confiant et modeste. Il doit songer d'abord à la puissance d'en haut, sans laquelle il ne pourrait rien. Alors il sera plein de confiance. Il sait que grâce à cette puissance de Dieu, son témoignage peut produire des effets ou trouver un message semblable à celui-ci. Message qui triomphe de la mort, qui arrache les hommes aux ténèbres de la conscience, du péché et qui les amène à une grande joie, à la conversion, au salut. Qui peut guérir le cœur blessé, consoler véritablement l'homme dans le deuil, donner aux mourants la certitude de la vie nouvelle? Mais simultanément, celui qui l'annonce restera modeste. Il sait qu'il ne peut acquérir cette puissance par ses propres forces. Pour son humilité, elle fera précisément défaut quand il sera trop sûr de lui-même. Pour sa consolation, il remarquera peut-être plus tard que cette puissance a été présente et qu'elle a agi alors qu'il pensait être tout à fait pauvre et démuni. Le second point présent dans ce récit est que le témoignage des apôtres et de tous leurs successeurs repose sur un témoignage oculaire. C'est pourquoi nous ouvrons le Nouveau Testament encore maintenant et nous sommes étroitement liés à ces hommes que l'on appelle apôtres ou disciples parce qu'ils ont vu quelque chose, parce qu'ils ont vu l'apparition de Jésus-Christ leur Seigneur, parce qu'ils ont été les témoins d'un événement historique. Jésus-Christ s'est montré à eux. Il s'est montré pour qu'ils le voient, l'on touche, afin que personne ne s'imagine être victime d'une illusion, afin que personne ne taxe la résurrection d'une chose symbolique, céleste, idéale ou mythique. Si les apôtres donnent connaissance de la chose fondamentale, « Touchez-moi, voyez », leur dit Jésus. C'est cela leur témoignage. C'est en cela leur témoignage. C'est en cela qu'il faut les croire. C'est en cela qu'on peut croire à la parole continue dans le Nouveau Testament. Les apôtres sont donc le fondement de notre foi et la pierre angulaire de l'Église. Enfin, mentionnons ce troisième élément présent dans notre récit. La Bible, voyez-vous, est un livre dans lequel on rencontre sans cesse des faits, des attitudes les plus étranges. L'histoire que nous venons de lire est l'une des plus inattendues. Qu'aurions-nous fait, en effet, si nous avions vu mourir quelqu'un aussi misérablement, et que soudain celui-ci venait se planter au milieu de nous? Nous l'aurions accablé de questions. Nous aurions demandé d'où il venait, de ce qui se passe de l'autre côté. Mais rien de cela ne se produit dans cette scène. Les questions nombreuses, intéressantes, véritablement graves, restent sans réponse. Que fait le Seigneur ressuscité lorsque du pays de la mort il revient vers les siens? Il leur fait une étude biblique, tout simplement cela. Il semble considérer la chose comme la chose la plus urgente à faire. Il leur ouvrit l'esprit afin qu'ils comprissent les Écritures. Ce qu'ils ont vu, l'homme de Nazareth, son action au nom de Dieu, son passage à travers la profonde souffrance jusqu'à la gloire de la résurrection, c'est là une clé, un événement qui nous ouvre les pages de l'Écriture et grâce auxquelles les paroles que Dieu a prononcées jusqu'ici deviennent claires. Il nous faut avoir une clé pour ouvrir et pour lire toute la Bible, très spécialement l'Ancien Testament.
Celui-ci témoigne du Christ, prépare sa venue. Il faut continuer à le lire avec cette clé, c'est-à-dire avec les lunettes de la résurrection de Jésus-Christ. Il faut donc nous réjouir de ce que nous n'avons pas dans la Bible, un livre incompréhensible, ou bien l'histoire insignifiante d'un peuple du passé, mais un témoignage véridique porté à la personne de Jésus-Christ, notre Seigneur. Étude biblique, donc prédication biblique. Jusqu'à la fin des siècles, il nous restera que cela à faire, pour annoncer en Christ le ressuscité, pour expliquer le sens de sa vie, de sa mort, pour comprendre enfin celui de notre vie et acquérir en même temps que la liberté glorieuse, une espérance joyeuse. Amis auditeurs, Christ est ressuscité. Il est vraiment ressuscité.

venez d'entendre l'émission Perspective réformée. Pour tout renseignement concernant notre programme ou pour demander le texte de l'émission d'aujourd'hui, nous vous prions de vous adresser à Perspective réformée, 72 boulevard de la Villette, 75 019 Paris. Je répète, Perspective réformée, 72 boulevard de la Villette, 75 019 Paris. Dans l'attente de notre prochaine émission, nous vous disons au revoir et adieu.

0: Merci à Manic et le groupe de Joe Capsimas pour ces deux chants évangéliques. Même si nous ne sommes pas dans la période de Pâques, cette musique de Pâques nous réjouit toujours le cœur tout au long de l'année, n'est-ce pas?
1: C'est La Voix de l'Évangile, une émission réalisée par Ray Cornbeau et Frédéric Baudin. Nous retrouvons pour une deuxième émission Jacques Guggenheim. Jacques Guggenheim, bonjour. Vous êtes rédacteur du Berger d'Israël, un mensuel juif messianique. Et pour ceux qui veulent des précisions, je crois que nous pouvons leur proposer simplement de nous écrire, et je donnerai l'adresse tout à l'heure, pour recevoir un exemplaire de votre journal. Vous allez continuer aujourd'hui de nous parler d'Israël, un mensuel juif messianique. Et pour ceux qui veulent des précisions, je crois que nous pouvons leur proposer simplement de nous écrire, et je donnerai l'adresse tout à l'heure, pour recevoir un exemplaire.

un sens, prière chantée par le groupe de jeunesse en mission, donc des jeunes qui se proposent d'aller de par le monde annoncer cette bonne nouvelle et de le manifester concrètement par des bateaux qui distribuent la nourriture et une sorte de choses. Ils prient donc, prosternons-nous devant le roi.

Nous allons relire le texte que nous avons lu précédemment et qui se trouve dans l'évangile de Matthieu, au chapitre 6, à partir du verset 7. Jésus enseigne les disciples en disant, en priant, « Ne multipliez pas de vaines paroles comme le font les païens, qui s'imaginent qu'à force de paroles, ils seront exaucés. Ne leur ressemblez pas, car votre Père sait de quoi vous avez besoin avant que vous le lui demandiez. » Voici donc comment vous devez prier. Notre Père, qui est dans les cieux, que ton nom soit sanctifié, que ton règne vienne, que ta volonté soit faite sur la terre comme au ciel. Donne-nous aujourd'hui notre pain quotidien, pardonne-nous nos offenses, comme nous aussi nous pardonnons à ceux qui nous ont offensés. Ne nous conduis pas dans la tentation, mais délivre-nous du malin, car c'est à toi qu'appartiennent dans tous les siècles le règne, la puissance et la gloire. Et Jésus conclut en disant, « Si vous pardonnez aux hommes leurs offenses, votre Père céleste vous pardonnera aussi, mais si vous ne pardonnez pas aux hommes, votre Père ne vous pardonnera pas non plus vos offenses. » Nous avons vu la dernière fois que Dieu sait d'avance ce dont nous avons besoin. Il nous faut donc comprendre que Dieu connaît nos besoins et que c'est la façon de nous approcher de lui qui compte. Alors Jésus nous dit de prier le Père en l'honorant. Et en lui disant, notre Père qui est dans les cieux, que ton nom soit sanctifié. Ce Père, c'est le Créateur des cieux et de la terre. Et nous avons vu que l'homme ou la femme peut appeler Dieu le Tout-Puissant, le Créateur, mon Père, à condition d'avoir franchi la porte que Dieu a ouverte. Jésus est le chemin, la vérité, la vie, et nul ne va au Père que par lui. On peut se tromper en croyant appeler Dieu Père, si l'on ne passe pas par cette porte. C'est donc en Jésus que nous avons reçu la réconciliation

et la possibilité de dire au Tout-Puissant, mon Père. Il y a même dans la lettre de Paul aux Romains une phrase émouvante qui dit que en Jésus-Christ, nous pouvons appeler Dieu Abba, Père. Or, Abba est un mot araméen qui signifie papa, le terme qu'un enfant dit lorsqu'il s'adresse à son père parce qu'il a besoin de tendresse et de réconfort. Ce Père est dans les cieux. Il n'est pas sur la terre. Il n'habite pas dans un palais ou un temple, ni à Jérusalem, ni à Rome, ni à Genève. Il est dans les cieux. Il règne. Il est Dieu, le Tout-Puissant, et nous entend. Nous lui disons que ton nom soit sanctifié. Lorsque nous prononçons son nom, lorsque nous pensons à lui, ayons du respect et de l'adoration. Il est celui qui a créé les cieux et la terre. C'est par sa parole, par son intelligence, par sa volonté que tout ce qu'on voit existe. Aussi bien les galaxies lointaines que le brin d'ille devant nous, que la fleur, que les briques de la maison. Il est le Créateur et nous sommes formés de la poussière de la terre créée par Dieu. Nous avons un nom, un visage, une hérédité, un passé, et c'est parfois lourd à supporter. Je n'ai pas choisi mes parents, je n'ai pas choisi mes grands-parents, je n'ai pas choisi le lieu où je suis né, ni l'époque. Mais ce texte m'enseigne à bénir mon Père qui est dans les cieux parce qu'il m'a créé et qu'il m'aime pour venir me chercher dans l'état où je suis maintenant. Alors quel que soit votre passé, quel que soit mon passé, quelle que soit mon hérédité, je bénis le Seigneur parce que il veut faire de moi son enfant et me donner ce qu'il y a de plus précieux, cette relation avec lui, et je peux lui dire mon Père.

0: Remarquez que le texte nous dit « notre Père ». Notre, ce sont les autres. En réalité, c'est le corps de Christ, l'Église, qui ne se limite pas à une dénomination. Tous les hommes, toutes les femmes, qui dans le monde entier, ou ceux qui sont tout près de moi, dans ma ville ou dans mon village, et qui confessent Jésus comme Seigneur, comme Sauveur, peuvent dire à Dieu « Père », font partie de ce « Notre ». C'est le peuple de Dieu. À nous de réfléchir et de demander à Dieu les dimensions de ce « Notre ». C'est le corps de Christ, ni plus, ni moins. C'est Sartre qui a dit un jour une phrase terrible. Jean-Paul Sartre, le philosophe, a dit « L'enfer, c'est les autres ». C'est hélas souvent vrai que les autres sont difficiles à supporter. Et nous ne sommes pas toujours faciles pour les autres à être supportés. Le Seigneur veut, si c'est notre Père, que ses enfants se supportent les uns les autres, en admettant leur diversité, leur identité, et que nous puissions ensemble dire notre Père comme des frères et sœurs d'une même famille, avec des tempéraments différents, avec des dons différents, mais complémentaires. Nous n'avons pas le temps de rajouter grand-chose sur ces mots si précieux, mais je vous recommande de réfléchir de votre côté à la valeur du mot « notre », « notre Père » qui est dans les cieux. Que ton nom soit respecté, sanctifié. Le texte nous dit ensuite de dire que ton règne vienne et que ta volonté soit faite sur la terre comme au ciel. Lorsque nous prions, nous avons d'abord l'idée qu'il faut venir à Dieu avec une liste de besoins, comme une liste de commissions. Nous avons des besoins pour la santé, pour le travail, pour nos problèmes avec notre voisin, notre voisine, avec nos enfants, avec notre conjoint. Ces besoins, Dieu les connaît et nous les lui présenterons dans un moment. Mais pour le moment, c'est lui qui passe en premier. Nous devons l'adorer, lui dire que ton nom soit sanctifié, que ton règne vienne. Qu'est-ce que le règne de Dieu? Ce sera un règne parfait. Il sera le roi. Il sera le maître du royaume. Il n'y aura pas de guerre, ni de bruit de guerre. Il n'y aura pas de maladie, de souffrance, de cris, de douleur, de larmes. Même la mort aura disparu. C'est difficile d'imaginer ce que sera le règne de Dieu. Mais il arrive. Il vient. Chaque heure, chaque minute, chaque seconde nous rapproche de ce temps. Serons-nous prêts d'entrer dans ce royaume dont Dieu sera le roi? Nous avons bien des choses à dire encore, que ton règne vienne, mais j'aimerais terminer sur cette phrase, que ta volonté soit faite sur la terre comme au ciel. La volonté de Dieu, dans ma vie, dans celle de ma famille, dans mes amis, dans mes ennemis aussi. La volonté de Dieu n'est pas toujours simple à comprendre, parce que nous sommes humains et que le chemin que le Seigneur ouvre devant nous ne nous plaît pas. Et pourtant, c'est ce qu'il y a de meilleur pour nous et pour les autres. Rappelons-nous que Jésus lui-même, lorsqu'il a vécu au milieu des hommes, comme un homme, a dit « Père, s'il est possible que cette coupe de souffrance qui se présente à moi s'éloigne, mais que ta volonté soit faite et non la mienne. » Sur le chemin que le Seigneur nous demande de suivre, il y aura des souffrances, des difficultés, mais nous aurons la force de surmonter ces souffrances, ces difficultés, si nous savons dire que ta volonté soit faite dans ma vie.
1: Merci Jacques Guggenheim. Effectivement, c'est la prière qu'il faut prier par excellence. Nous courber devant Dieu qui est le Seigneur, le Créateur, celui de qui et par qui sont toutes choses. Et nous courber devant lui bien pour lui demander effectivement que sa volonté soit faite et non la nôtre. Comment connaître sa volonté. Eh bien, je crois que le meilleur ou l'un des meilleurs moyens qui soit, c'est de relire sa parole. Dieu nous parle. Il nous parle par la Bible qui a été écrite certes par de nombreux auteurs que Dieu a inspirés, nous le croyons. Et Dieu veut parler, s'adresser à chacun en particulier au travers de sa parole. Si vous ne la possédez pas, cette parole, eh bien nous pouvons vous envoyer une modeste partie, peut-être une toute petite portion des Écritures, l'Évangile de Jean. Mais si vous le désirez, donc nous pouvons vous l'envoyer sur votre simple demande, adressée à l'adresse suivante, la Voix de l'Évangile, 13202 Marseille. Je répète, la Voix de l'Évangile, 13202 Marseille. Eh bien, que le Notre Père que vous prierez ces jours-ci soit empreint d'une profondeur, d'une grâce toute spéciale. C'est ce que je souhaite pour chacun.

Merci beaucoup aux amis de la Voix de l'Évangile. Nous allons maintenant vous proposer une plage de musique messianique présentée par le groupe américain qui nous vient de San Francisco, The Liberated Wailing Wall. Si vous ne connaissez pas encore The Liberated Wailing Wall, c'est en français le mur des lamentations libérées, un groupe de juifs messianiques qui veut dire tout simplement que ce sont des juifs qui acceptent que Yeshua de Nazareth ou Jésus est le Messie véritable. Ils chantent leur foi et leur joie. Maintenant, c'est deux morceaux à partir d'un disque messianique. Le premier morceau, c'est Blessed Be the Lord, béni soit le Seigneur. Et le deuxième chant, c'est The Vineyard Song, ou la chanson du vignoble.

0: dans la série de causeries radiophoniques sur le problème de la solitude et de la dépression, c'est Alain Choiquier qui nous donne un autre volet dans cette série qui intéresse beaucoup de nos auditeurs et auditrices. Monsieur Choiquier.
1: Dans le livre du prophète Ésaïe, au chapitre 41 et au verset 10, nous lisons ces précieux textes. « Ne crains rien, car je suis avec toi. Ne promène pas des regards inquiets, car je suis ton Dieu. Je te fortifie, je viens à ton secours. Je te soutiens de ma droite triomphante. » C'est ici un verset que nous aimons à lire, à relire, à mémoriser, tellement il fait du bien. Il offre une promesse de Dieu à quiconque s'attend à lui. Oui, Dieu nous dit aujourd'hui, « Ne crains point, car je suis avec toi. » En d'autres termes, la présence de Dieu avec nous chasse la crainte, l'angoisse et le découragement. Mais encore faut-il accepter dans la confiance que Dieu soit avec nous, qu'il nous assiste, nous aide, nous fortifie, nous encourage. Pour bien des gens, Dieu ne se résume qu'à une religion faite de rites, de traditions, pour laquelle ils n'ont de goût que le dimanche matin ou une fois la semaine. Peuvent-ils dire vraiment qu'ils s'attendent à Dieu quand le reste du temps ils n'y pensent pas? Cette promesse est pour eux cependant, s'ils le voulaient, mais à condition que Dieu devienne leur compagnon de route, leur ami de tous les jours, leur plaisir et leur joie. Au fait, nous parlons des autres, mais qu'en est-il de nous? Dieu est-il dans notre quotidien, avec nous en famille, en voiture, en train, lorsque nous nous déplaçons pour nos affaires, au travail? Bref, avec nous en tout temps et en tout lieu. C'est gênant, dites-vous peut-être, que de vivre un tel christianisme. Dieu avec nous en tout temps et en tout lieu, sans plus de vie privée aucune? Ne nous faisons pas d'illusions, amis auditeurs. Et qu'il soit avec nous ou pas, chaque jour, il n'y a point de vie privée ou cachée qui vaille devant Dieu, puisqu'il voit tout, sait tout, entend tout et connaît tout. Insupportable, dites-vous. Pourtant vrai, il est Dieu. Mais Dieu dont nous parlons est très délicat, très respectueux de nos choix et de nos libertés. Néanmoins, il sait que nous ne pouvons nous passer de lui sans risquer de tout perdre. Il désire que nous prenions conscience qu'il nous est nécessaire, indispensable. De notre côté, nous disons et affirmons que nous n'avons pas besoin de lui. Et pour le prouver, nous jouons et vivons la comédie. Nous nous cachons derrière un masque, un vernis qui peut être même religieux. Mais que de soucis, que de souffrances, que de luttes, que de tracas, que de fatigue. Nous sommes à bout de souffle, mais ne voulons pas démordre. Ce faisant, que d'existences finissent lamentablement en épave, démontées qu'elles sont littéralement par les tempêtes de la vie. Le masque et le vernis tiennent encore, mais derrière ces façades, c'est la ruine et la mort. Pourtant, Dieu dit, « Ne crains point, car je suis avec toi. Ne promène pas des regards inquiets, car je suis ton Dieu. Je viens à ton secours. En voulez-vous de votre Dieu, ami? Pour souffler enfin un peu et donner de solides fondements à votre vie? Ceci, bien sûr, ne signifie nullement que lorsqu'on est à Dieu, on ne connaît plus l'épreuve, l'adversité, loin de là. Mais la foi en Dieu nous garde ferme et confiant, jusque dans les grandes difficultés. Au fond, nous ne regardons pas aux obstacles et aux montagnes qui nous barrent la route et dont la seule vue décourage, mais nous fixons Dieu qui a toute puissance pour les renverser. Si nous voulions de Dieu dans notre vie, tout changerait et nous retrouverions l'espoir et le goût de vivre. Le courage d'exister, de lutter nous reviendrait. Quand tout espoir humain s'évanouirait, nous trouverions encore la force d'aller de l'avant. Ce siècle est des plus décourageants. La vie y est de plus en plus pénible et dure. On ne cesse de nous promettre des temps meilleurs. Hélas, ils déchantent, et ces temps nous sont amers et aigres. Nous voilà devenus grondants et grognons, ne cessant de grincer des dents contre tout. Nous avons besoin d'un nouveau souffle, d'un nouveau départ. Au fond, n'aurions-nous pas envie de tout raser et de tout recommencer? Mais recommencer sans Dieu conduirait au même résultat. Dieu, lui, nous donnerait un élan nouveau pour vivre autrement. Il importe que Dieu devienne notre sécurité. Non, je ne divague point en affirmant cela. La seule sécurité qui vaille aujourd'hui pour ces hommes que nous sommes, c'est Dieu, c'est Christ, Jésus dit dans l'Évangile, « Ne vous inquiétez pas pour votre vie de ce que vous mangerez, ni pour votre corps de ce que vous serez vêtu. Qui de vous, par ses inquiétudes, peut ajouter une coudée à la durée de sa vie ? Votre Père Céleste sait ce dont vous avez besoin. Ne vous inquiétez donc pas du lendemain, car le lendemain aura soin de lui-même. À chaque jour suffit sa peine. Voulez-vous, ami, faire du Dieu vivant votre sécurité, puisqu'il est votre Père et qu'il sait ce qu'il vous faut ? Mais on ne connaissait pas le chômage du temps du Christ. Aujourd'hui, il sévit, et le coût de la vie augmente, les conditions sont tout autres, dites-vous peut-être. Serait-ce, cher auditeur, que nous devrions ôter quelques pages des évangiles ? Ces pages qui paraissent s'adresser à des temps révolus ? Certains le pensent. Mais alors, que faire de cette déclaration du Christ ? Le ciel et la terre passeront, mais mes paroles ne passeront point. Jésus, en effet, avait conscience de s'adresser à toutes les générations dans tous les siècles. Ce qu'il a enseigné il y a 2000 ans, environ, il l'enseignerait de nouveau parmi nous, de sorte qu'aujourd'hui, comme il le fit dans le passé, Jésus nous dit « Ne vous inquiétez pas pour votre vie ». Pour y arriver, il doit devenir notre paix, lui que la Bible appelle le prince de la paix. L'homme a peur dès qu'il vit coupé de Dieu, car il n'a pas été créé dans ce but. L'inquiétude l'envahit, il cherche désespérément une voie, un chemin, une issue qui vaille. En vain, l'agitation, la fièvre, l'instabilité, l'insécurité caractérisent son existence. Il est menacé de tous côtés. Il en devient irrité, méchant, quand il ne sombre pas dans la dépression. Mais dès qu'il se situe en Dieu, il peut faire sienne les paroles du psalmiste. « L'Éternel est mon berger, je ne manquerai de rien. Il me fait reposer dans de verts pâturages. Il me dirige près des eaux paisibles. Il restaure mon âme. Il me conduit dans les sentiers de la justice à cause de son nom. Quand je marche dans la vallée de l'ombre de la mort, je ne crains aucun mal car tu es avec moi. Ta houlette et ton bâton me rassurent. Tu dresses devant moi une table en face de mes adversaires. Tu oins d'huile ma tête. » Et ma coupe déborde. Oui, le bonheur et la grâce m'accompagneront tous les jours de ma vie, et j'habiterai dans la maison de l'Éternel jusqu'à la fin de mes jours. Puisse, amis auditeurs, ces paroles devenir les vôtres. Dès maintenant, c'est le vœu que je forme de tout cœur pour chacun de vous.

Certainement, si tu agis bien, tu relèveras ton visage. Et si tu agis mal, le péché se couche à la porte et ses désirs se portent vers toi. Mais toi, domine sur lui. Dieu disait ça à Caïn, qui était énervé contre son frère. Et aujourd'hui, Dieu nous le dit, à nous aussi. Caïn n'a pas résisté, et le péché a dominé sur lui, au lieu que lui domine sur le péché. Et c'est des fois le constat que l'on doit faire dans nos vies. Réjouissons-nous, la bonne nouvelle, aujourd'hui sur Radio Bonne Nouvelle, c'est ce que nous dit le psaume 110 au verset 2. L'Éternel transmettra de Sion le sceptre de sa force, en disant « Domine au milieu de tes ennemis ». Oui, Dieu, en Jésus, nous a donné la force de dominer sur le péché, pour que nous marchions, non comme Caïn, mais comme Enoch, avec Dieu.

0: Mon premier déclic, ma première rencontre avec Jésus, ça s'est passé dans une prison. Je m'appelle Axel et je vis au Tampon, qui se trouve dans le sud de l'île de la Réunion. J'ai 72 ans, j'ai deux enfants, une fille et un garçon, et je suis aussi grand-père de quatre adorables petits-enfants, deux garçons et deux filles. Ma première rencontre avec Jésus, ça s'est passé dans une prison, là où je travaillais. J'avais à l'époque 46 ans. Un de mes collègues, qui était colérique, qui était susceptible, ce qui fait que beaucoup des collègues n'aimaient pas avoir une conversation avec lui. Bon, c'était comme ça. Et du jour au lendemain, quelque chose qui s'est passé. Et je dirais quelque chose d'extraordinaire. Il y a eu vraiment une transformation extraordinaire et il y avait une métamorphose même. Ce collègue, maintenant, il arrêtait pas de parler de Dieu et c'est vrai qu'il y avait pas que moi qui avait remarqué ce changement de situation, à tel point que moi, je me suis dit, si un jour il m'arrive quelque chose, si je passe par des moments difficiles, je serai quelle porte frapper. Évidemment, ça n'a pas trop tardé. Au bout d'un mois ou deux mois, je me rappelle plus trop. Alors, mon épouse est partie, c'est arrivé, je n'ai vu rien venir. Et donc, je me suis retrouvé du jour au lendemain, vraiment, les bras en croix dans la poussière, si on peut dire ainsi. Et ben, évidemment, j'ai été voir ce collègue. Bon, ben, d'une part, qui m'a réconforté. Il est venu chez moi. Première fois, il a prié pour moi. Il y a quelque chose d'extraordinaire aussi qui s'est passé en moi. J'ai ressenti déjà une certaine forme de consolation. J'étais plus en larmes comme j'étais. Et la deuxième fois qu'il est venu, il m'a fait accepter le Seigneur Jésus. Et là aussi, vraiment, pour moi aussi, il y a eu cette, je dirais pas une métamorphose, mais une grosse transformation. Je suis retraité maintenant, j'ai 72 ans. Si on fait la différence, ça fait presque 26 ans que je suis Jésus et je le sais surtout. Et je le sais justement à travers une association culturelle et humanitaire. En marchant avec le Seigneur, évidemment, on apprend à travers sa parole. On devient plus grand, plus fort et on s'instruit de sa parole. Parfois, on commet des erreurs, on fait des fautes. Mais notre Seigneur, notre Dieu, il est toujours là pour nous relever. Je ne suis pas le seul, malheureusement, d'être passé là où je suis passé. Je ne peux que vous exhorter à suivre Jésus, à frapper à sa porte et à le chercher, évidemment.
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Alors après une enfance qui de l'extérieur peut sembler toute heureuse, mais qui pour moi a surtout été marquée par la hantise de voir mes parents se séparer, je suis arrivée à l'âge de 14 ans en me sentant déjà pas comme les autres, ayant beaucoup de peine à m'intégrer. C'est alors que j'ai commencé à tirer profit de mon imagination et de cette capacité que j'avais développée à deviner ce qui ferait plaisir aux autres. J'ai compris que beaucoup de personnes étaient friandes d'histoires peu ordinaires, d'autant plus qu'elles n'osaient pas les vivre elles-mêmes. J'avais accueilli en moi, au travers des circonstances, un esprit de persécution et de fatalisme, et je me mis alors moi-même en place tous les éléments qui allaient effectivement me détruire. À l'époque, j'avais donc 14 ans, j'avais déjà pris quelques sérieuses cuites à la gentiane, chez un professeur qui organisait des petites fêtes. Je sentis immédiatement chez cet homme cette tendance morbide qui se nourrit des malheurs des autres et de leurs dérèglements. Cet homme était terriblement lâche, mais j'avais tellement besoin d'une écoute que je me mis à satisfaire son penchant pour des histoires de plus en plus noires. J'ai inventé 1000 voyages au milieu de la drogue, de la prostitution, de la folie, et plus je m'enfonçais dans cet univers sombre, plus le professeur et d'autres me prêtaient attention. L'histoire jusque-là est assez banale et plutôt attristante, si ce n'est qu'avec mes mots, je tissais sans le savoir les filets dans lesquels j'allais être prise des années plus tard. Je me disais déjà que mon avenir serait de livrer en pâture au monde mon désespoir comme dans les arènes romaines. Puis j'ai fait une maturité artistique, ainsi que les beaux-arts à Genève. Je travaillais comme secrétaire pour subvenir à mes besoins, car à 19 ans j'ai quitté la maison. Je vivais à la colle avec mon ami, et notre liaison qui a duré 5 ans fut si douloureuse que je ne trouvais alors qu'une seule issue, ce fut de me piquer à l'héroïne. Cela équivaut à être mort-vivant. Plus rien ne vous touche tant que vous avez votre dose. Plusieurs années plus tard, ne supportant plus de rester à Genève, je me suis mise en route à pieds nus avec juste mon passeport et quelques vêtements, que je me suis vite fait voler d'ailleurs, et j'ai commencé à errer ça et là, où les hasards des rencontres me conduisaient. Plus rien n'était important. Je vivais une minute après l'autre, et rien ni personne ne pouvait briser ma carapace. Je dormais sous les ponts, je volais de quoi manger, j'étais la clocharde que j'avais toujours pensé devenir, et tout ce que je sentais, c'était mes pieds sur l'asphalte. Combien de pauvres errent, de fantômes je n'ai rencontré. J'étais comme eux. Ces loques humaines, vous savez, qu'on n'ose pas approcher, autant par peur que par dégoût, et qui semble se déplacer dans les coulisses de la vie. Puis une nuit, alors que j'avais été prise en stop par un camionneur et que j'essayais de m'endormir sur la couchette arrière, je me sentis vraiment mal et je décidai de rentrer à la maison. Peu de temps après, mes malaises trouvèrent une explication. J'avais une hépatite B et j'étais jaune de la tête aux pieds. Je retournai alors chez mes parents durant 3 mois et là je dormis. Mais nous n'avons parlé de rien dans ma famille au sujet de mon état. Et le 31 décembre de cette année, je réintégrais mon appartement à Genève. Assise seule sur une chaise dans le corridor, je grelottais devant un chauffage à mazout vide et froid. Il faisait 4 degrés. Et finalement, je m'endormis lourdement sans même me réveiller pour entendre les 12 coups qui annonçaient l'année nouvelle. Mais que pouvait-il y avoir de nouveau pour moi? Ensuite, j'ai déménagé et là j'ai vécu 3 années délirantes qui allaient me conduire au seuil de la mort. Mais dans tout cela, je cherchais. Je cherchais désespérément quelque chose. Il fallait que je comprenne pourquoi j'existais. Mais à chaque fois que je m'attaquais à cette question, je me cognais à des murs infranchissables. Il y avait toujours ce moment où après avoir projeté ma pensée dans des sphères plus hautes, j'étais à nouveau terrassée
par cette impossibilité de trouver une réponse satisfaisante. Je me mis alors à faire une consommation irraisonnée de toutes sortes de drogues, surtout des acides, qui sont des substances chimiques qui attaquent le cerveau, espérant par ce moyen atteindre cette révélation dont j'avais tant besoin. Mes amis étaient effrayés de me voir ainsi me lancer dans un balai avec la mort, et aucun d'eux, bien qu'étant tous des habitués de la drogue, n'osait me suivre dans mon délire, et je faillis véritablement perdre la raison à plusieurs reprises. Je tremble encore en pensant à l'enfer dans lequel je serais restée prisonnière si Dieu n'était pas venu me retirer de là. Et je sais d'ailleurs que bien avant ce moment, il n'a pas cessé de veiller sur moi. Mais comme je ne trouvais pas d'apaisement, par tous les moyens, j'essayais d'anesthésier cette douleur. Combien d'inconnus, hommes et femmes, m'ont donné au moins une raison valable d'être triste au petit matin, à regarder ces corps que je ne connaissais pas, couchés dans mon lit, ces corps qui s'étaient collés contre le mien sans tendresse pour leur propre plaisir que je n'avais pas partagé, et qui, dans un sommeil lourd, ignoraient ma présence maintenant, ne me laissant qu'une impression de souillure supplémentaire. Que n'aurais-je pas fait pour une seule étreinte, un peu plus chaude? Et comme j'essayais de croire que ces hurlements dans ma poitrine n'étaient qu'un chagrin passager, alors que c'était mon être tout entier qui se faisait mettre en pièces et qui agonisait. Je me mutilais avec des larmes de rasoir, le visage et les bras, rien que pour sentir quelque chose, me signifier que j'existais, parce que je pouvais me faire mal. Je ne savais également plus demander autrement. C'étaient les seuls appels que j'arrivais à lancer. À cette époque, je m'engageais de plus en plus dans l'occultisme, par des recherches corporelles au moyen de livres de sorcellerie et d'enseignements de grands maîtres. Je m'initiais surtout dans tout ce qui touche à la divination, toujours assistée dans cette quête frénétique par les acides, les champignons hallucinogènes, ainsi que par un désir totalement incontrôlable de frôler les limites de ma raison. Je voulais dépasser ces limites qui m'étouffaient, et j'étais engloutie par cette illusion qu'un jour, j'allais acquérir une connaissance supérieure. J'allais trouver enfin la sortie et l'entrée, et pour cela, j'étais prête à prendre des risques de plus en plus grands. Parallèlement, plus j'avançais dans ces voies sans issue, plus mon pouvoir sur les autres, et cela malgré moi, devenait important. Mes prédictions au tarot s'avéraient de plus en plus exactes, et je pouvais facilement pénétrer les pensées des autres. Par-dessus tout cela, des personnes réellement maléfiques virent alors en moi l'instrument idéal pour tester leur puissance. Je fus plusieurs fois complètement manipulée par ces personnes, restant des heures prostrée, puis accourant dès qu'ils faisaient appel à moi par télépathie. Je n'avais presque plus de prise sur ma vie et l'angoisse devenait parfois insoutenable. C'est alors que quelque chose m'est arrivé, mais pas comme je me l'étais imaginé. Dieu, de manière surnaturelle, se révéla à moi durant une nuit. Et depuis cet instant, son existence est devenue irréfutable pour moi. 6 mois après, je me suis fait baptiser par immersion, et cet acte d'obéissance devient pour moi une borne. Plus jamais je ne retournerai en arrière. J'appartenais à Jésus. Je lui avais redonné cette vie qu'il avait sauvée in extremis de la perdition, et cela pour qu'il en soit le seul maître. »

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La Bible nous dit, dans la première épître de Pierre, chapitre 1, verset 25, « La parole du Seigneur demeure éternellement. » Elle nous rapporte également cette parole de Jésus dans l'évangile de Marc, chapitre 13, verset 31. « Le ciel et la terre passeront, mais mes paroles ne passeront point. »

le livre vivant. La Bible n'est pas un livre religieux parmi d'autres. C'est un livre unique. Dieu nous parle par elle. Elle est le fondement de la foi chrétienne. C'est le livre du passé, du présent et de l'avenir. Un livre permanent qui ne se démode jamais. Un livre riche et profond que l'on peut lire des dizaines de fois sans jamais l'épuiser. Aucun ouvrage ne peut se comparer à la Bible. 40 écrivains différents, mais un seul auteur, Dieu. Elle n'est pas l'expression de pensée humaine, mais de saints hommes de Dieu ont parlé, étant poussés par l'Esprit de Dieu. Nous est-il dit dans la deuxième épître de Pierre, au chapitre 1, verset 21. Dans la Bible, Dieu nous explique pourquoi l'homme ne peut plus communiquer ni avoir de relation avec lui. Il nous dit aussi comment retrouver ce contact. La Bible est le message d'amour de Dieu qui veut établir avec l'homme une relation nouvelle, vivante et éternelle. Lire la Bible en croyant ce que Dieu dit ouvre effectivement ce chemin vers lui. Telle est la parole de Dieu, vivante, agissante, pénétrante. Elle répond, entre autres, à deux grandes questions. Qu'est-ce qui fait que l'homme est, d'une manière ou d'une autre, en rébellion contre Dieu? C'est sa prétention à vivre sans lui, en résumé, le péché. Et cette deuxième question, comment trouver le bonheur de vivre avec lui? Par Jésus-Christ, qui est venu sur la terre pour délivrer de ce péché et amener à son Père chacun de ceux qui croient en lui.

0: bonne nouvelle de l'établissement français du sang.
1: Avec nous, Jérôme Sinlissou, bonjour.
2: Bonjour à tous.
1: Voilà, donc aujourd'hui, depuis le 19 mars, on peut donner son plasma.
2: Effectivement,
1: on a l'établissement français du sang de Biarritz.
2: Effectivement, on a repris les dons de plasma qu'on avait arrêtés en, si je ne m'abuse, en 2019, à la maison du don de Biarritz. Donc, on les a repris depuis le 19 mars. Donc, aujourd'hui, maintenant, sur Biarritz, on peut donner à la fois son sang total ou bien son plasma.
1: Donc, j'imagine que la plupart de nos auditeurs savent pas vraiment ce que c'est. Donc, le don du sang, c'est un prélèvement qui se fait au niveau d'un des bras pour pouvoir donner du sang pour des personnes donc qui ont différentes maladies, des accidentés. Le don de plasma, qu'est-ce que c'est? Qu'est-ce qu'on donne?
2: Alors le don de plasma, en fait, on donne le liquide dans lequel baignent vos cellules, c'est-à-dire les globules rouges, les plaquettes, voilà. Ce plasma, il va servir à quoi? Il va servir à fabriquer des médicaments qu'on appelle des médicaments dérivés du plasma. Ça va être notamment des facteurs de coagulation pour les hémophiles. Ça va être des immunoglobulines pour les gens qui ont des déficits immunitaires ou bien des maladies auto-immunes. Et ça va être également des protéines type albumine. Donc, ce sont des médicaments, en fait, dont le besoin a beaucoup augmenté ces dernières années. Parce que maintenant, ça nous permet également de soigner des cancers et des maladies neurologiques.
1: Donc, le don de plasma, c'est un don qu'on peut faire plus souvent. Parce qu'il est moins agressif, en tout cas, et moins demandant pour le corps.
2: Il est moins fatigant parce qu'en fait, quand on prend votre plasma, on vous redonne les globules rouges. Ça veut dire que on est moins fatigué, ça anémie moins les personnes qui donnent leur plasma. Le don de plasma, ça dure environ entre une demi-heure et trois quarts d'heure pour le don de plasma, alors que le don de sang total, ça dure entre 5 et 10 minutes.
1: Donc c'est un peu plus long, mais moins fatigant.
2: C'est exactement ça. Il faut beaucoup, beaucoup s'hydrater, puisqu'en fin de compte, avec un don de plasma, on ne tire que de l'eau, finalement.
1: Alors, quand vous dites que les besoins ont augmenté et qu'on crée des médicaments avec les plasmas, on peut se poser la question, quelle est l'économie derrière aussi? Est-ce qu'il y a des gens qui gagnent de l'argent sur les dons de plasma? Comment ça fonctionne? Comment c'est régulé? On sait que le don du sang est gratuit. Et comment, du coup, le don de plasma, comment l'économie se fait derrière?
2: Alors, le don de plasma, effectivement, nous, on veut que ça reste un don éthique. C'est-à-dire un don qui ne soit pas rémunéré, un don où on ne peut pas se faire de l'argent sur le don de plasma. Ce qui n'est pas le cas dans tous les pays du monde. Malheureusement, il y a des pays qui, effectivement, il y a une grosse économie derrière. En France, ce n'est pas le cas. On ne rémunère pas nos donneurs. Et le plasma que l'on récolte, en fait, part au laboratoire de fractionnement qui est un laboratoire français d'État qui nous permet de garantir en fait l'éthique du don de plasma en France.
1: Et ensuite c'est ce laboratoire qui va redonner les différentes particules du coup.
2: C'est ce laboratoire qui va fabriquer les médicaments. Mais au même titre que l'EFS, c'est un laboratoire qui est d'État.
1: D'accord. Très bien. Ben voilà, c'est toujours intéressant de savoir où va la
2: Exactement,
1: partie de notre corps que l'on donne.
2: Je comprends, tout à fait.
1: Voilà, donc une question que je te posais. Donc notre sang aussi est riche dans plein d'informations qui circulent entre nos différents organes, comme des hormones et différents autres cellules. Dans le don de plasma, est-ce que ces hormones sont remises dans le sang? Est-ce qu'on s'est intégré puis finalement elles se perdent? Comment?
2: Non, on ne prend que les protéines.
1: Que les protéines.
2: Tout ce qui est hormones, etc. Ça ne se voit pas en fait. C'est pas ça que l'on va rechercher.
1: Donc c'est vraiment c'est comme les coagulants, les protéines pour permettre de créer ces médicaments qui sont. D'accord, tout à fait. Si on peut donner peut-être un exemple d'un nouveau médicament qui permet d'aider le cancer avec ses dons de plasma. Pour donner un exemple.
2: Les immunoglobulines.
1: D'accord.
2: Voilà, les immunoglobulines qui sont à l'heure actuelle des médicaments qui sont pleine croissance au niveau de la demande au niveau mondial et donc français. Pour vous donner un ordre d'idée, en fait, nous, aujourd'hui, on est autosuffisant dans ce type de médicaments à hauteur de 50%. Le reste de ces médicaments-là, à l'heure actuelle, on est obligé de les importer, notamment des États-Unis.
1: D'accord. Donc, c'est donc, d'Américains aux États-Unis qui sont importés. Et on ne sait pas vraiment d'où ils viennent.
2: Alors, si, on sait d'où ça vient. Mais si vous voulez, si on veut être beaucoup plus indépendant vis-à-vis des autres pays, effectivement, on se doit d'augmenter notre récolte de dons de plasma.
1: D'accord.
2: Et on aimerait, dans les années à venir, augmenter notre indépendance à hauteur de 80%, en vérité.
1: Très bien. Et alors, juste pour préciser, à ce niveau-là, donc l'hémoglobine.
2: Les immunoglobulines.
1: Les immunoglobulines, elles permettent quoi dans le corps de quelqu'un qui a un cancer? Ça le permet de garder une certaine immunité, c'est ça?
2: Ça permet en fait de mieux appréhender la chimiothérapie.
1: D'accord.
2: Voilà, on prépare le patient grâce à ces immunoglobulines et la chimiothérapie, elle est plus efficace.
1: Elle est plus efficace. Est-ce qu'elle est moins intrusive ou pas vraiment? C'est vraiment l'efficacité plutôt
2: qui est augmentée. Non, l'efficacité.
1: D'accord. Ouais. Très bien. Ben, écoutez, ben, merci beaucoup. Donc, je vous encourage, chers auditeurs, à pouvoir venir donner votre plasma. Donc, à l'établissement français du sang de Biarritz.
2: L'adresse, au 10 rue Manuel Jodel, à Biarritz. Et on est ouvert pour le don de plasma les lundis, mercredis et jeudis. De temps en temps, on va ouvrir quelques samedis. Mais vous pouvez prendre rendez-vous sur le site internet ou sur l'application Don de sang.
1: Merci beaucoup, Jérôme Sinloussou. Merci beaucoup, Jérôme Sinloussou, pour ces informations sur le don de plasma. Et on vous dit à une prochaine pour une autre information sur le don du sang.
2: Et bien, merci à vous.

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J'ai eu la grande chance d'être dans une famille chrétienne. On a aussi beaucoup de chance parce qu'on apprend beaucoup de choses très tôt. On sait que Dieu est là. Et j'ai toujours grandi avec cette certitude que Dieu était près de moi. J'ai eu une drôle de manière de passer les épreuves de la vie. C'est-à-dire que je les ai endossées, je les ai mises de côté pour éviter de faire souffrir mon entourage, je pensais. Et je les ai bien cachées. Sauf qu'on pense que ça va s'évaporer avec le temps et en fait ça gonfle, ça grossit. Et ben moi, c'est devenu insupportable. J'avais des symptômes physiques, des choses qui m'ont marqué. Peut-être pas des choses très graves, mais tout mis bout à bout, pesante dans la vie. À la fois, je disais que c'était pas grave, puisque autour de moi, il y avait des gens qui connaissaient des choses terribles, des maladies terribles, des départs de proches terribles. Et je me disais, si c'est pas quelque chose de miraculeux qui t'arrive, pour moi, ça devait être normal, quoi. Il fallait que j'encaisse, et ça venait juste de moi si c'était pas bien vécu. Et puis, donc je suis passée par les eaux du baptême à 17 ans et j'ai continué quand même toujours à gérer ces problèmes de cette manière-là. Dieu m'a montré qu'il était présent, plus que présent, à travers mes grossesses qui ont été difficiles. Le Seigneur m'a guérie, a guéri les enfants que je portais. Mes fils ont été en âge d'aller à l'école et j'ai pris un congé parental. Et en fait, ce temps de congé parental que j'aurais pensé idyllique est devenu très compliqué la première année parce que je me suis retrouvée seule en face de moi-même, en fait. Incapable de faire ce que j'avais envie de vraiment faire au fond de moi. Je continue à avoir des symptômes physiques qui me pourrissaient la vie, quoi. C'est vraiment le terme. Et je voyais que ça commençait à avoir des incidences auprès de mes proches. Mon mari, mes enfants, ma famille. Ça devenait insupportable. Et je me suis retrouvée au pied du mur à devoir faire un choix. Est-ce que je voulais continuer comme ça? Ou est-ce que je voulais que ça change? Utiliser les armes que Dieu m'avait données. J'étais un peu perdue, je me sentais complètement perdue. Et un jour, j'ai décidé de prendre le téléphone et j'ai appelé ma doctoresse. Alors, je savais pertinemment ce qu'elle allait me dire, mais j'avais besoin de l'entendre. Donc, je suis allée la voir et voilà, elle m'a dit « Bah, vous faites une petite dépression. » Même si je le savais, j'étais pas ravie quand même. Et puis, donc, elle me prescrit un traitement et je rentre. Et je me suis isolée et j'ai prié. Et j'ai dit, Seigneur, oui, les médicaments, ça peut aider, mais d'abord, je veux me tourner vers toi et voir ce que tu peux faire pour moi réellement, parce qu'aujourd'hui, j'ai besoin de toi. Et j'ai crié à Dieu. Et Dieu m'a répondu. Il m'a permis de rencontrer des oreilles bienveillantes, des personnes qui ont su m'accompagner avec amour. Et qui me parlait de ce que Dieu pouvait faire et avait fait dans ma vie. J'ai fait le point, j'ai travaillé sur moi, sur ma vie pendant une bonne année. Et c'est pas fini, parce que le combat c'est tous les jours, ça s'arrête jamais et je sais qu'il y aura d'autres épreuves. Et en fait, oui, il n'y a pas eu de choses atroces dans ma vie. Et j'en rends grâce à Dieu pour ça. Mais en fait, voilà, en tant que chrétien, on a plein de petites épreuves, plein de choses qui s'accumulent et Dieu ne m'a pas relevé qu'une seule fois, mais des milliers de fois dans ma vie. Et si aujourd'hui je suis là, c'est parce que Dieu est grand. Qu'il a été mon plus grand soutien. Que je sais qu'il sera toujours là. Et je suis tellement reconnaissante d'avoir pu faire ce pas vers lui, me rapprocher de lui. J'ai redécouvert Dieu comme jamais j'aurais cru qu'on puisse être proche de Dieu. Je pensais être proche de Dieu et je me suis rendu compte que j'en étais bien loin.
Et ça m'encourage parce que je sais que chaque pas que je fais vers lui, notre relation est plus intense. Et je vois que ça porte ses fruits aujourd'hui parce que aujourd'hui je peux m'ouvrir vers les autres. Et je vois le travail que Dieu a mis dans mon cœur. Il m'a appelé pour son service. Et je me suis engagée pour ça. Oui, ce sont des sacrifices, des difficultés, des concessions. Mais quand on travaille pour Dieu, il nous le rend 1000 fois, 10 000 fois. Et on est béni, et tous ceux qui sont autour de nous aussi, mon mari, mes enfants, et on avance tous. Et aujourd'hui, je peux en parler parce que il me permet de rendre témoignage aujourd'hui, à vous comme à d'autres. Et je pensais pas que de ma petite vie, je pouvais apporter des choses autour de moi. Et je m'en rends compte que si, et que j'ai compris aussi par rapport à ça que Dieu avait un plan pour chacun, une place pour chacun, même si on pense qu'on n'a pas de talent ou rien à apporter par rapport à l'autre d'à côté. Il a prévu quelque chose pour chacun et j'ai quelque chose de bien précis. Et quoi de plus valorisant que de se sentir utile aux yeux de Dieu? Je peux vous assurer aujourd'hui que chacun a une place près de lui. Et un rôle aussi. Pas forcément visible, mais quelque chose de très important. Et aujourd'hui, je suis très heureuse de pouvoir le servir. Et le servir comme lui le veut. Et j'ai vraiment choisi aujourd'hui de lui faire confiance. J'ai réalisé il y a un an, le verset que nous avions choisi avec mon mari pour le jour de notre mariage, c'est dans le calme et la confiance que sera votre force. J'y croyais, mais je l'avais pas, je le vivais pas pleinement. Et la confiance, c'est difficile, mais ça vaut le coup d'essayer. Parce qu'aujourd'hui, je me sens bien, et je sais que je serai jamais seule.

J'étais musulman, mais mes parents sont musulmans, et ma famille aussi, mes amis, tout mon entourage, et un certain moment dans ma vie, j'étais en train de faire un stage, et dans ce lieu se trouvaient des handicapés moteurs. C'était vraiment la casse humaine. Et j'ai fait l'amitié d'un tétraplégique. Cela, ça m'a mené à une réflexion, et j'avais lu un livre sur Jean Lacroix, sur l'échec, c'est-à-dire sur la mort. Comme il disait que la vie après chaque échec est une victoire et que l'échec qui efface tous les projets d'être, c'est la mort. Et puis la mort m'angoissait parce que vous savez bien que dans l'islam, après la mort, il y a un jour du jugement et à travers nos bonnes œuvres, nous pouvons peut-être gagner le paradis ou avec les mauvaises œuvres, nous pouvons aller en enfer et personne n'est sûr de son salut. Et des fois je dis maintenant ça vaut pas le coup qu'on souffre ici. Et pour moi, c'était terrible. Cet ami qui était handicapé, tétraplégique, il était professeur agrégé en anglais, et pour lui, il avait aussi une philosophie dans la vie. Pour lui, il attend que la mort. On passait des nuits dans des discussions, vraiment dans le désespoir. On était en train de peindre le néant. Après que j'avais terminé mon stage, je suis retourné dans la ville où je faisais mes études, et il m'avait écrit une lettre, alors je croyais qu'il se moquait de moi. Tellement il est devenu avec beaucoup d'espoir, beaucoup de choses. Il dit, mais ça, c'est pas le même garçon que j'avais connu. Je suis retourné dans cette ville et j'ai appris qu'il était converti. Alors, je comprenais pas que ça veut dire la conversion. Pour moi, je dis, peut-être un jour, je deviendrai un super musulman. Donc, je rentre dans les choses, je vais pratiquer encore ma religion beaucoup plus. Et un soir, il était invité par des chrétiens. Mais comme j'étais chez lui, on m'avait invité. Alors, c'était des gens qui étaient tellement simples. Mais il parlait d'une façon du ciel avec une certaine certitude, une assurance, une paix. Alors je me suis demandé, est-ce que ça existe des gens naïfs encore à notre époque? Et plus il parlait, plus je trouvais ce qu'il disait est très sincère et très vrai. Et ça me gênait, moi, qui étais vraiment cartésien, il faut que j'explique tout. Ou même, vous savez bien que la religion musulmane est une religion de la raison, où tout est programmé, tout est logique, tout est clair. Alors, je suis rentré dans un nouveau stade. Et c'est là où j'ai saisi un certain moment que eux, ils avaient quelque chose que je n'avais pas. Eux, ils avaient la foi, moi j'avais pas cette foi. Je croyais croire à Allah, mais dans ces moments précis, j'avais pas cette foi. Je me suis levé et j'ai dit, eh ben si réellement tu existes dans la personne de Jésus-Christ, donne-moi aussi moi la paix, la joie, que je puisse vraiment avoir cette sérénité. Et vers le coup de 3 heures du matin, eh ben il y a le Seigneur Jésus-Christ qui m'est apparu. À ce moment-là, je me suis dit, non, je ne veux pas de Jésus. Jésus n'est qu'un prophète, d'après que j'avais étudié et ce qu'on m'a enseigné. Et Jésus, il était devant moi. Il me souriait. Je dis, non, moi je ne veux pas de Jésus. Même malgré tout cela, il s'est transformé en une sorte de nuée. Il m'a pénétré de ma tête jusqu'à mes orteils. Je dis, non, je criais. Je dis, non, je ne veux pas de Jésus. Jésus n'est qu'un prophète et un homme. Moi, je veux Dieu. Il s'est retiré comme si on enlevait un gant. À ce moment-là, j'étais tellement fatigué que je ne pouvais pas faire tout ce raisonnement, mais Dieu m'avait aidé. Alors je me suis dit, si moi j'ai demandé Dieu, et puis Dieu m'a envoyé Jésus, donc c'était le seul chemin pour connaître Dieu. Avant, je ne connaissais pas les évangiles, j'avais jamais eu connaissance avec la Bible. Mais par ma religion, j'ai eu quelques enseignements sur Jésus-Christ comme il était un des grands prophètes. Le Coran disait que Jésus, il est né par l'opération du Saint-Esprit, donc sans l'intervention d'un homme. Jésus-Christ, il était un grand prophète par ses miracles, notamment il guérit les aveugles, il ressuscite les morts. Mais pour moi, le moment où j'ai vu Dieu en tant que réalité vivante, que j'ai vu le Jésus-Christ dans ma vie, après 3 jours, j'ai eu vraiment cette paix que j'avais demandé à Dieu. J'avais réellement cette joie. J'ai commencé à faire confiance à Dieu dans la personne de Jésus-Christ. J'ai pas voulu discuter. Il y a beaucoup de choses qui me heurtaient, tellement la mort de Jésus-Christ, parce que le Coran disait que Jésus n'est pas mort, et la tradition disait que même il y avait quelqu'un qui était mort à sa place. Le Coran disait que Jésus-Christ n'est pas le Fils de Dieu, qu'il n'est qu'un homme et un prophète. Toutes ces questions me revenaient, comme j'avais étudié le Coran et la pensée islamique. Mais moi, rien que cette apparition du Seigneur Jésus m'avait convaincu et j'ai voulu faire confiance et je voulais pas poser trop longtemps ces questions. Il y avait une véritable vie nouvelle qui a commencé en moi. Et quand je suis allé pour parler avec mes amis et ma famille, tout le monde disait « Ah, maintenant c'est bien, tu es devenu un super musulman ».
Et je suis revenu tellement content que ma vie est rentrée en ordre avec le divin, avec le créateur. Je ne savais pas que Dieu m'a donné le salut gratuitement en Jésus-Christ. Je ne savais pas que tout cela, pour moi, s'était révélé petit à petit. Par loyauté, je commençais par lire le Coran et après la Bible. Mais c'est là où j'ai vu réellement que la Bible est la parole de Dieu. Le moment où j'ai commencé à lire le Coran, 5 minutes, 10 minutes, alors après je pouvais plus. Et quand je prends la Bible, alors là je passe toute la nuit. J'oublie même que j'ai des études à faire. Et je suis arrivé à certaines vérités qui sont totalement contradictoires. Dans la Bible, c'est écrit que Jésus-Christ est réellement mort pour nos péchés. C'était le centre même de toute la réflexion chrétienne. Si on enlève la croix, il n'y avait plus rien. Tellement je savais que je faisais confiance à mon savoir, je faisais confiance à ma réflexion et à mes recherches. J'ai voulu vraiment démissionner devant Dieu. J'ai dit non, maintenant je ne veux plus chercher. Moi je ne veux suivre ni le christianisme ni l'islam. Tout ce que je veux, c'est toi Seigneur. C'est toi qui es venu dans ma vie, c'est toi qui dois m'éclairer. Je lève le Coran d'une main et la Bible d'une main, je dis Seigneur, montre-moi quelle est la vérité, éclaire-moi. Dans une attente très très sérieuse, avec des larmes, parce que tellement Dieu m'avait touché au plus profond de moi-même. Tout ce bonheur que je n'ai jamais connu pendant toute ma vie, pour la première fois, j'étais enveloppé de cet amour. Intellectuellement, je suis devenu satisfait. J'avais cette conviction profonde que Jésus est réellement mort. Alors, je voyais depuis les sacrifices sanglants, depuis que l'alliance que Dieu a établie avec les hommes, depuis que Adam a péché, Dieu a pris un animal qu'il a sacrifié pour couvrir l'homme de sa nudité, c'est-à-dire de son péché. Donc il y avait 100% vie pour vie. Et comme nous on a transgressé Dieu et tout ce qui transgresse Dieu mérite la mort, il faut présenter quelque chose à la place. Jusqu'à ce que Jean-Baptiste, le moment où il voyait Jésus-Christ se présenter à lui, il disait « Voici l'agneau qui ôte le péché du monde. » L'agneau sans tache, sans péché. Et tout cela, tous ces sacrifices sanglants qu'ils étaient avant, n'étaient que l'image des choses à venir. Alors, à ce moment-là, mon cœur s'est reformé. Je savais que Jésus-Christ, ce sang de qualité supérieure, qui est capable de purifier les péchés des hommes, tous les hommes, du monde entier, de ceux d'avant, d'aujourd'hui et d'hier, parce que ce sang, il est d'une qualité supérieure. Alors, je savais que c'est pas par mes bonnes œuvres, c'est pas par mes jeûnes, c'est pas par mes prières. Dans mon intelligence, tout est rentré en place. Je savais que Dieu m'a béni, m'a renouvelé dans tout mon entendement, et que c'était le seul chemin. Et maintenant, je ne peux même pas une seule seconde mettre cela en doute ou de blaguer, parce que c'est là où se trouve mon vrai bonheur. Et je remercie le Seigneur de cette grâce qu'il m'a fait, qu'il m'a appelé.

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2: Bonjour, nous sommes le 23 août et c'est dans le proverbe 23 que nous allons puiser la réflexion d'aujourd'hui. Et tout de suite, c'est Déborah qui nous fait la lecture de ce chapitre.
3: Chapitre 23. Si tu es à table avec un dirigeant, considère bien qui tu as devant toi. Réfrène ton appétit si tu es un glouton. Ne te laisse pas tenter par ses bons plats, car il se pourrait que ses mets soient décevants. Ne te tourmente pas pour t'enrichir, refuse même d'y penser. À peine as-tu fixé tes regards sur la fortune, que déjà elle s'est évanouie, car elle se fait des ailes et s'envole comme l'aigle en plein ciel. Ne te laisse pas inviter par quelqu'un qui te regarde d'un mauvais œil, et ne convoite pas ses bons plats, car au fond de lui, il est calculateur. Mange et bois, te dira-t-il, mais son cœur n'est pas avec toi. Le morceau que tu as mangé, tu devras le rendre, et c'est en pure perte que tu auras tenu des propos aimables. Ne parle pas à un insensé, il mépriserait le bon sens de tes paroles. Ne déplace pas les anciennes bornes et n'empiète pas sur les champs des orphelins, car ils ont un puissant protecteur qui défendrait leur cause contre toi. Ouvre ton cœur à l'instruction et tes oreilles à la connaissance. N'hésite pas à corriger le jeune enfant. Si tu lui donnes des coups de bâton, il n'en mourra pas. Bien plutôt, par des coups de bâton, tu le sauveras du séjour des morts. Mon fils, si tu acquiers de la sagesse, mon cœur à moi aussi s'en réjouira. Quand tu parleras avec droiture, tout mon être exultera. N'envie pas le sort de ceux qui font le mal, mais en tout temps rêve vers l'Éternel. Car il y aura un avenir pour toi, et ton espérance ne sera pas déçue. Écoute-moi bien, mon fils, et deviens sage. Dirige ton cœur dans le droit chemin. Ne t'associe pas à des ivrognes, ni à ceux qui aiment la bonne chair, car l'ivrogne et le gourmand tombent dans la misère, et ceux qui somnolent seront bientôt vêtus de haillons. Écoute ton père qui t'a donné la vie, et ne méprise pas ta mère devenue âgée. Acquiers la vérité, la sagesse, l'instruction et le discernement, et ne t'en dessaisis pas. Le père d'un juste est au comble de la joie, celui qui a donné la vie à un fils sage est heureux. Puisse ton père et ta mère se réjouir à ton sujet. Donne cette joie à celle qui t'a mise au monde. Mon fils, fais-moi confiance et observe attentivement ma conduite, car la prostituée est une fosse profonde et la femme immorale un puits étroit. Comme un brigand, elle se tient aux aguets et elle amène bien des hommes à être infidèles. Pour qui les « hélas, malheur à moi » Pour qui les querelles sans raison et les coups sans cause? Pour qui les yeux rouges? Pour ceux qui restent jusque tard à boire du vin, pour ceux qui sont en quête de vin parfumé. Ne couvre pas de tes regards le vin vermeil. Quand il brille de son éclat dans la coupe, il descend si aisément, mais finit par mordre comme un serpent et te piquer comme une vipère. Tes yeux verront alors des choses étranges, et tu laisseras échapper des paroles incohérentes. Tu auras l'impression d'être couché en pleine mer, ballotté, comme un matelot en haut d'un mât. On me frappe, diras-tu, mais je n'ai pas mal. On m'a roué de coups, je n'ai rien senti. Quand me réveillerai-je? Il faudra que je trouve encore quelque chose à boire.

Je vous propose de nous arrêter aujourd'hui sur le verset 7 de ce chapitre 23. Ne te laisse pas inviter par quelqu'un qui te regarde d'un mauvais œil, car au fond de lui, il est calculateur. D'autres traductions que nous choisirons aujourd'hui donnent « car il est comme les pensées de son âme ». Et nous avons là un avertissement à ne pas nous laisser séduire par les apparences lorsque nous avons une affaire quelconque à traiter avec quelqu'un. Notre véritable personne, ce n'est pas ce qui se voit, mais ce qui se passe à l'intérieur de nous-mêmes. Modifier notre attitude extérieure sans changer notre façon de penser est un mensonge. Ce qui détermine qui nous sommes n'est pas ce que nous faisons en public, mais ce que nous pensons, ce que nous faisons quand personne ne nous voit. Nous sommes comme les pensées de notre âme. Notre âme est la partie intime de notre être, le siège de notre personnalité, c'est notre lieu secret. C'est là que naissent nos pensées, bonnes ou mauvaises, et ces pensées vont ensuite se développer, selon que nous le leur autorisons ou pas, pour porter du fruit. Et ces fruits, ce sont tous les actes de notre vie. L'Épître aux Romains, au chapitre 12 et au verset 2, nous invite à ne pas nous laisser modeler par le monde actuel, mais à nous laisser transformer par le renouvellement de notre pensée, pour pouvoir discerner la volonté de Dieu, ce qui est bon, ce qui lui plaît, ce qui est parfait. Lorsque nous acceptons Jésus dans notre vie, il nous sanctifie, il nous purifie et nous donne un esprit nouveau, selon sa nature. Notre âme, notre caractère ne change pas pour autant du jour au lendemain, tout comme notre corps d'ailleurs. Mais nous avons la responsabilité de discipliner nos pensées pour qu'elles deviennent conformes à la pensée de Christ. La place que nous donnons au Seigneur dans notre cœur pour qu'il y règne, la façon dont nous nous imprégnons de sa parole et de sa volonté détermine la direction que nous donnons à notre vie. Par exemple, entretenir des pensées de colère, de rancune, aigrit notre âme et cela nous détruit. Développer des pensées de convoitise nous éloigne de la paix de Dieu. Nous devons aussi veiller à ne pas nous laisser séduire par n'importe quel courant de pensée qui nous détournerait de la parole de Dieu. Tout cela nuit à notre âme, à notre cœur. Comme nous avons déjà eu l'occasion de lire, il est écrit dans le Proverbe 4, verset 23, « Garde ton cœur plus que toute autre chose, car de lui viennent les sources de la vie. » Alors apprenons avec l'aide du Seigneur à être et à rester droit, authentique. Restons vrais avec nous-mêmes, avec les autres et avec Dieu. Et il nous bénira et nous conduira dans toute la vérité. Que le Seigneur vous aide dans tout ce programme. Au revoir et rendez-vous à demain dans notre prochaine émission.

Nous sommes arrivés à la fin de cette émission Graines de Vie. Ça fait plaisir d'avoir de vos nouvelles. Dites-nous ce que cette émission vous a apporté et si vous avez besoin de la prière. Vous pouvez nous écrire adresse Edith Pet. Boîte postale 21 30310 Vergès. Ça s'écrit V-E-R-G-E-Z-E, Vergès, France. Par courriel, edith.tremplin@gmail.com. Je répète, edith.tremplin@gmail.com. Faites connaître cette émission autour de vous et puis rendez-vous demain. Au revoir.

Sur Radio Bonne Nouvelle, bienvenue à votre émission du dimanche avec un culte du pasteur Kayayan, suivi d'une petite discussion. Nos amis luthériens de la Voix du Christ, notre ami Billy Graham et l'heure de la décision, ainsi que nos amis de la Voix de l'Évangile. Tout ceci agrémenté de musique, bien sûr. 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

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Au début de ce nouveau culte liturgique, mes chers amis, auditeurs, auditrices fidèles de notre émission, je vous invite à louer le Seigneur avec le psalmiste du psaume 81. Lancez des acclamations vers Dieu, notre force. Lancez une clameur vers le Dieu de Jacob, entonnez la psalmodie, faites résonner le tambourin, la harpe mélodieuse et le luth. Sonnez du cor à la nouvelle lune, à la pleine lune, au jour de notre fête, car c'est une prescription pour Israël, une ordonnance du Dieu de Jacob, c'est un témoignage qu'il a placé en Joseph quand il sortit contre le pays des servitudes. Et j'entends là un langage qui m'est inconnu. Mes amis, que la grâce de notre Seigneur Jésus-Christ, l'amour de Dieu le Père et la communion du Saint-Esprit soient et demeurent avec nous durant ce culte, durant cette journée et durant toute notre vie, si nous restons fidèles à la sainte parole de l'Évangile.

Dans l'Ancien Testament, au livre du prophète Jérémie, au chapitre 31e, je vous lis quelques passages. Livre du prophète Jérémie, chapitre 31, les versets 1 à 9. Il s'agit d'une prophétie concernant le rétablissement d'Israël et de Juda. En ce temps-là, oracle de l'Éternel, je serai Dieu pour toutes les familles d'Israël et ils seront mon peuple. Ainsi parle l'Éternel, il a trouvé grâce dans le désert, le peuple des rescapés de l'épée, Israël marche vers son repos. De loin l'Éternel se montre à moi, je t'aime d'un amour éternel, c'est pourquoi je te conserve ma bienveillance. Je te rebâtirai et tu seras rebâti, vierge d'Israël. Tu auras encore tes tambourins pour parure et tu sortiras au milieu des danses de ceux qui s'égayent. Tu planteras encore des vignes sur les montagnes de Samarie. Les planteurs planteront et récolteront, car il est un jour où les gardes crient sur les monts d'Éphraïm, « Levez-vous, montons à Sion, vers l'Éternel notre Dieu. » Car ainsi parle l'Éternel, « Acclamez Jacob avec joie, éclatez d'allégresse à la tête des nations. » Faites-vous entendre, louez, dites, Éternel, sauve ton peuple, le reste d'Israël. Voici que je les fais revenir du pays du nord, je les rassemble des extrémités de la terre, parmi eux sont l'aveugle et le boiteux, la femme enceinte et celle en travail, tous ensemble. C'est une grande assemblée qui revient ici. Ils viennent en pleurant, et je les conduis au milieu de leurs supplications, je les mène vers des torrents d'eau, par un chemin uni où ils ne peuvent trébucher, car je suis un père pour Israël, Éphraïm, et mon premier-né.

Dans le Nouveau Testament, dans la première lettre de l'apôtre saint Paul aux Thessaloniciens, je vous propose la lecture du premier chapitre. Première lettre de Paul aux Thessaloniciens, chapitre 1er. Paul, Sylvain et Timothée à l'église des Thessaloniciens qui est en Dieu le Père et dans le Seigneur Jésus-Christ, que la grâce et la paix vous soient données. Nous rendons continuellement grâce à Dieu pour vous tous et faisons mention de vous dans nos prières. Nous nous souvenons sans cesse devant Dieu notre Père de l'œuvre de votre foi, du travail de votre amour et de la fermeté de votre espérance en notre Seigneur Jésus-Christ. Nous savons, frères bien-aimés de Dieu, que vous avez été élus car notre évangile n'est pas venu jusqu'à vous en parole seulement, mais aussi avec puissance, avec l'Esprit Saint, et une pleine certitude. Vous savez en effet ce qu'à cause de vous, nous avons été parmi vous. Vous êtes devenus nos imitateurs et ceux du Seigneur en recevant la parole au milieu de beaucoup de tribulations, avec la joie de l'Esprit Saint. Ainsi, vous êtes devenus un modèle pour tous les croyants en Macédoine et en Achaïe. Car la parole du Seigneur a retenti de chez vous, non seulement en Macédoine et en Achaïe, mais votre foi en Dieu s'est fait connaître en tout lieu, à tel point que nous n'avons pas besoin d'en parler. On raconte, à notre sujet, quel accès nous avons eu auprès de vous et comment vous vous êtes convertis à Dieu en vous détournant des idoles pour servir le Dieu vivant et vrai et pour attendre des cieux son Fils qu'il a ressuscité d'entre les morts, Jésus, qui nous délivre de la colère à venir. »

Enfin, une dernière lecture dans le Nouveau Testament, dans l'Évangile selon Matthieu, au chapitre 9e, à partir du verset 27 et jusqu'à la fin de ce chapitre, Matthieu 9, 27 à 38. Comme Jésus s'en allait, deux aveugles le suivirent en criant « Aie pitié de nous, fils de David !» À son arrivée à la maison, les aveugles s'approchèrent de lui et Jésus leur dit « Croyez-vous que je puisse faire cela ?»« Oui, Seigneur, lui répondirent-ils. » Alors il leur toucha les yeux en disant « Qu'il vous soit fait selon votre foi !» Et leurs yeux s'ouvrirent. Jésus leur fit cette recommandation sévère. « Prenez garde que personne ne le sache. » Mais à peine sortis, ils répandirent sa renommée dans le pays entier. Comme il s'en allait, on lui amena un démoniaque muet. Le démon chassé le muet parla. Et les foules, dans l'admiration, disaient « Jamais rien de semblable ne s'est vu en Israël !» Mais les pharisiens disaient « C'est par le prince des démons qu'il chasse les démons !» Jésus parcourait toutes les villes et les villages. Il enseignait dans leurs synagogues, prêchait l'évangile du royaume et guérissait toute maladie et toute infirmité. À la vue des foules, il en eut compassion, car elles étaient lassées et abattues comme des brebis qui n'ont pas de berger. Alors il dit à ses disciples, « La moisson est grande, mais il y a peu d'ouvriers. Priez donc le Seigneur de la moisson d'envoyer des ouvriers dans sa moisson. » Mes amis, à la fin de ce culte liturgique, je vous propose aussi de conclure notre service et notre émission par la prière de M. de Richelieu, pasteur de l'église de Plouer et Saint-Malo, prononcée en 1659. Une prière en temps de tourmente. Nous avons été à toi, Seigneur, en nos tribulations et tu nous as exaucés. Nous avons crié du ventre du gouffre et tu as exaucé notre voix. Qui est comme toi entre les forts, ô Éternel? Qui est comme toi magnifique en sainteté, faisant merveille et que l'on doit révérer en louange? Poursuis le cours de tes bénéfices envers nous pendant notre voyage et nous fais toujours comprendre que, bien que tes enfants soient environnés de maux et sur mer et sur la terre, néanmoins tu les délivres de tous quand il te plaît. Davantage, fais-nous cette grâce que, tirant des délivrances passées un ferme argument de la continuation de tes bontés pour l'avenir, nous sentions vivement en nos cœurs combien sont heureux ceux qui se retirent vers toi, afin que nous fiant en tes promesses, nous nous reposions assurément en ta bonté, remettant notre sûreté et espérance sous l'ombre de tes ailes.

0: Eric, dans un pays étranger où tu enseignes le français et où des jeunes chrétiens cherchent une vision chrétienne cohérente du monde, tu avais organisé une matinée de réflexion sur un certain nombre de thèmes. Tu t'es particulièrement intéressé au dualisme qui caractérise le monde chrétien en général, mais hélas, je dirais les protestants réformés en particulier. Qu'est-ce qui t'a amené à t'intéresser à cette question? Et pourquoi as-tu vu là un problème?
1: Oui, je me suis rendu compte dans cette université où j'enseigne, où je suis également étudiant, que nous avons là beaucoup de jeunes chrétiens qui sont très sincères, très enthousiastes, très consacrés et qui participent volontiers à toutes sortes d'activités, de réunions de prière, activités ecclésiales, voyages missionnaires, etc., campagnes d'évangélisation, mais qui sont bien souvent inactifs, silencieux lorsqu'il s'agit de présenter, de traiter des problèmes de société d'une manière spécifiquement chrétienne, qui soit transformée par une vision dirigée par la foi. Et je pense qu'il y a là un problème, effectivement, car le monde moderne a besoin de réponses spécifiques, une réponse chrétienne dans chacune de ces sphères. Et ces jeunes semblent souvent incapables de réfléchir de manière consistante et cohérente sur ces aspects de la vie dans le monde en général, malgré tout leur enthousiasme et toute leur foi.
0: Je peux me permettre de te demander quelles sont ces sphères. Est-ce que tu pourrais mentionner quelques sphères d'une manière très spéciale ou
1: Je pense on pourrait parler de l'éducation, par exemple, on pourrait parler de la politique, on pourrait parler des arts, on pourrait parler des loisirs, de l'environnement, on pourrait en citer beaucoup d'autres également.
0: L'économie,
1: naturellement. Oui.
0: La psychologie.
1: Je pense en particulier à la question politique qui me semble d'un intérêt aujourd'hui particulièrement crucial, et je suis très très désolé de voir cette absence de réflexion qui caractérise même des jeunes qui sont intelligents, qui sont capables d'avoir une réflexion, mais qui n'ont pas été guidés ou qui ne voient pas la nécessité de réfléchir sur ces thèmes.
0: Oui, en effet, on a tellement abattu les oreilles aussi en Occident, en tout cas là où nous sommes, en Europe ou en Amérique, comme quoi les chrétiens ne font pas la politique. La politique est devenue presque le domaine du diable, où on laisse les affaires politiques entre les mains des politiciens de la politique politicienne, et où il n'y a évidemment aucun témoignage chrétien, aucun témoignage rendu à la Seigneurie du Christ et au royaume de Dieu. Mais je crois que nos auditeurs, auditrices seraient très intéressés de savoir un peu plus ce que tu appelles le dualisme. Est-ce par exemple un phénomène récent ou est-ce qu'il accompagne le christianisme au long de son histoire?
1: Bien, je vais tâcher de donner une définition du dualisme. Le dualisme, chez les chrétiens, est en quelque sorte ce divorce indu, qui ne devrait pas exister, entre deux sphères de leur existence. La sphère dite spirituelle, qui s'occupe des activités ecclésiales, etc., de l'évangélisation, et la sphère dite séculière, qui est laissé aux mains de tous les penseurs non chrétiens ou autres. Et cette séparation, ce divorce devient un phénomène dramatique à cause des conséquences qu'il a dans la vie de la société en général. Ce n'est pas un phénomène récent, non. Malheureusement, il faut reconnaître que le christianisme, depuis 2000 ans, a été pénétré par des tendances non chrétiennes, des restes de pensées païennes qui ont parfois pris davantage d'importance que les motifs véritablement chrétiens. Je voudrais par exemple signaler cette espèce de dualisme entre la nature et la grâce que le Moyen-Âge a récupéré, a hérité d'une manière ou d'une autre de la philosophie grecque, et qui a divisé l'existence entre une sphère dite spirituelle, bénie par l'Église en quelque sorte, une sphère où le rôle des sacrements tenait lieu de toute vie chrétienne, alors que le reste de l'existence était considéré comme naturel, répondait à des normes qui n'étaient pas sanctifiées ou transformées par une pensée véritablement chrétienne. Il suffisait en quelque sorte que l'Église soit présente là par l'intermédiaire d'un sacrement et ou par l'intermédiaire d'une procession ou d'une prière, et cela suffisait pour sanctifier les pratiques et les coutumes héritées peut-être du paganisme ou d'une philosophie tout à fait non chrétienne. Nous avons hérité, même dans nos milieux protestants et dans nos cercles dits réformés, de cette tendance et de ce dualisme nature-grâce qui a fait beaucoup de ravages. Il est temps d'en sortir.
0: Oui, en effet. Tu vois, en ce qui me concerne, je m'intéresse d'une manière très spéciale à l'évangélisation de la société moderne. Comment éviter une présentation fragmentée du message chrétien, ce que tu appelles avec raison le dualisme. Peut-on aussi parler d'antinomisme, c'est-à-dire une opposition à la loi de Dieu. Peut-être nous pourrions signaler aussi par une illustration cela, dans cette théologie du Moyen-Âge, on peut concevoir l'existence en deux étages. Premier étage, la nature. Deuxième étage, la grâce. La chute a affecté le deuxième étage, la grâce, mais le premier étage est resté intact. Je crois que cela répond un peu ou correspond un peu à ce que tu as dit. Mais j'aimerais illustrer ma pensée par une anecdote qui m'amuse, mais qui est quand même une preuve de cette légèreté, de cette peut-être inconscience, je ne dirais pas d'irresponsabilité, mais de l'inconscience des chrétiens. Je me trouvais il y a quelques années à Amsterdam en visite et sur la...
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que il règne. Bonjour, c'est Moïse et je vous souhaite la bienvenue dans cette méditation d'Oswald Chambers. Le découragement, n'est-ce pas quelque chose de difficile? Et pourtant, il peut porter un grand fruit. Voyons l'exemple de Moïse. Pas moi, l'autre, celui de l'Exode. Moïse, devenu grand, sortit un jour pour visiter ses frères et fut témoin de leurs pénibles travaux. Nous lisons ça dans l'Exode, chapitre 2, verset 11. Moïse, voyant son peuple opprimé, fut convaincu qu'il était celui qui devait le délivrer. Et dans sa généreuse indignation, il voulut redresser l'injustice dont il était victime. Mais le tout se solda d'un échec cuisant. Après sa première tentative pour défendre la cause de Dieu et la cause d'Israël, Dieu permit que Moïse fût jeté dans le plus noir découragement et l'envoya pour 40 ans paître les brebis au désert. À la fin de ce temps-là, Dieu apparut à Moïse et lui ordonna de faire sortir son peuple d'Égypte. Moïse répondit « Qui suis-je pour une telle entreprise ?» Dès le début de sa carrière, Moïse avait donc compris qu'il devait être le libérateur de son peuple. Mais il fallait d'abord pour cela que Dieu fasse son éducation. Comme simple individu, il avait bien vu sa destinée. Mais il ne pouvait pas accomplir son œuvre avant d'avoir appris la communion avec Dieu. Nous pouvons avoir la révélation très nette que Dieu nous destine à telle ou telle mission. Et nous nous mettons tout de suite en route. Comme Moïse, nous nous décourageons. Et comme lui, nous avons affaire à un long stage au désert. Comme si Dieu ne nous avait jamais appelés du tout. Humiliés et découragés à fond, nous entendons soudain la voix de Dieu. Et nous disons à Dieu, « Oh, qui suis-je pour cela ?» C'est ici que nous devons apprendre à faire la première grande enjambée sur les pas de Dieu. « Je suis » m'a envoyé vers vous. Il nous faut comprendre que notre effort individuel est ridicule, qu'il est un manque de respect à l'égard de Dieu. Il nous faut recevoir le baptême de feu. L'individu qui est en nous voit le but à poursuivre. Mais le découragement est nécessaire pour que Dieu puisse agrandir notre personnalité et que nous puissions marcher du même pas que lui. »

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Psaume 16, hymne de David. Garde-moi, ô Dieu, car je cherche en toi mon refuge. Je dis à l'Éternel, tu es mon Seigneur, tu es mon souverain bien. Les saints qui sont dans le pays, les hommes pieux, sont l'objet de toute mon affection. On multiplie les idoles, on court après les dieux étrangers. Je ne répands pas leur libation de sang, je ne mets pas leur nom sur mes lèvres. L'Éternel est mon partage et mon calice, c'est toi qui m'assures mon lot. Un héritage délicieux m'est échu, une belle possession m'est accordée. Je bénis l'Éternel, mon conseiller, la nuit même mon cœur m'exhorte. J'ai constamment l'Éternel sous mes yeux. Quand il est à ma droite, je ne chancelle pas. Aussi mon cœur est dans la joie, mon esprit dans l'allégresse, et mon corps repose en sécurité. Car tu ne livreras pas mon âme au séjour des morts, tu ne permettras pas que ton bien-aimé voie la corruption. Tu me feras connaître le sentier de la vie. Il y a d'abondantes joies devant ta face, des délices éternelles à ta droite.

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0: pour moi un plaisir de partager mon témoignage, non pas raconter ma vie, mais plutôt ce que le Seigneur Jésus a fait dans ma vie. Bon, vous me voyez là avec un ballon et une Bible. Pour moi, c'est deux éléments tellement importants dans ma vie. Vous pourrez pas me dire qu'est-ce que je préfère, mais par contre, quelle incidence ces deux éléments ont dans ma vie, ont eu dans ma vie. Moi, je suis pas né dans une famille chrétienne, comme on l'entend aujourd'hui, comme je le conçois aujourd'hui, c'est-à-dire dans la connaissance de l'évangile et de la vérité, mais dans la foi et le respect de Dieu au travers de la religion catholique. Mon père nous a menés régulièrement à l'église, l'église de mon quartier, les minimes à Toulouse, les cathédrales Saint-Cernin. J'avais l'habitude de voir donc des gens prier, d'entendre parler de Dieu. Mais en même temps, dans sa quête spirituelle, mon père a aussi flirté avec des sectes comme les Rosicruciens. Et on avait des enseignements, des choses de Dieu, des conceptions de Dieu, et des choses qui n'avaient pas vraiment à voir avec cela. Mais Dieu, dans sa grâce, a permis que mon père rencontre des chrétiens nés de nouveau, remplis du Saint-Esprit, qui lui parlent de l'Évangile. Et un jour, alors que nous avions l'habitude d'aller dans les cathédrales et les églises traditionnelles, nous sommes allés dans un lieu de culte et j'ai vu sur un mur un écriteau qui m'a marqué, Dieu est amour. Et dans mon cœur, c'était quelque chose de formidable. Je voyais les gens s'embrasser, discuter, il y avait une joie, une paix que j'avais pas vue dans les lieux de culte où on allait avant. Et j'ai intégré le club du dimanche, j'aimais écouter parler de Dieu, les héros de la Bible, David contre Goliath, Abraham, Moïse. Je me régalais d'écouter ces choses et je grandissais dans cette foi-là, sachant à qui nous nous adressions le soir, quand avant de se coucher, notre Père nous rassemblait pour prier. Et puis, bon, la vie est ce qu'elle est, les problèmes sont là, parfois les difficultés. Le vent souffla, comme dit la Bible, et la maison, le couple de mes parents ne résista pas. Il y eut le divorce de mes parents en 91, et ce fut un tournant dans ma jeune vie. Mon caractère se durcit. À l'école, c'était difficile, ça ne s'est pas arrangé. Je commençais à fréquenter des garçons avec qui on grandit dans le quartier. On fait comme eux, on veut aussi s'en sortir, on veut aussi sortir de la pauvreté, de ce que nous considérons comme des manques. Il nous faut trouver des moyens pour le combler. Mais comme mes parents me laissaient pas sortir le soir, je trouvais des moyens détournés de me procurer de l'argent. Je glissais peu à peu dans la petite délinquance, tout simplement. Mais voilà, par la taille que Dieu m'a donnée, j'ai commencé à jouer au basket, ça m'a sorti du quartier, ça m'a sorti des préoccupations du quartier, comment on vole la mobilette, qui a fait ci, qui a ça, tel matos, tel bagarre. J'étais plus dans ces choses, je m'entraînais tous les jours, j'ai intégré le Krebs des Midi-Pyrénées à Toulouse, dans la région de Rangueil, et c'était ma vie le basket. Voilà, c'était ma vie, c'était ma passion, sélection départementale, sélection régionale avec des hommes de qualité. Je me souviens de Damien Lairol qui a commencé à me faire mes premiers pas au basket. Je me souviens d'hommes qui ont marqué ma vie et qui ont permis que mon pied ne s'enfonce pas véritablement. Mais le basket ne peut pas sauver un homme, même si je suis allé en haut niveau, puisque j'ai été sélectionné pour intégrer le centre de formation de Pau-Orthez. Un jour, Claude Bergeau, avec Frédéric Sarr, m'a vu faire un match dont je ne suis pas vraiment fier, mais néanmoins, ils m'ont demandé de faire des tests. Claude Bergeau est venu rencontrer ma mère, et j'ai intégré cette prestigieuse équipe pour moi. C'était un autre univers, un autre monde. Mais c'est aussi une autre vie, c'est aussi beaucoup de choses. Et au lieu de trouver un plein épanouissement, j'ai trouvé plutôt les limites de mon être intérieur. Ma soif, mes rancunes, mes blessures, toutes ces choses étaient toujours là, malgré les amusements, les soirées, les filles, toutes ces choses, ça comblait pas mon cœur. Et je suis passé par une opération, les deux genoux, tendinite, donc on a fait un peignage rotulien. Et pendant ce temps d'arrêt du sport, pour moi, ce temps d'isolement ou en rééducation à Cabreton, je méditais. Dieu m'a montré ma vie. J'ai vu ma vie défiler comme si j'étais spectateur de moi-même, spectateur de mes péchés, spectateur de mes mensonges, spectateur de mon manque de fidélité, spectateur de ma misère. Et la Bible, que mon père m'avait offert petit et que j'amenais toujours un peu comme un talisman, elle a vraiment trouvé un sens particulier à ce moment-là. Quand vous n'êtes plus sous les feux des projecteurs, quand vous êtes plus sous le regard des filles, sous le feu des projecteurs des boîtes de nuit, eh bien, vous êtes seul face à votre conscience, face aussi au regard de Dieu. Et je me suis réfugié sous le regard de Dieu. Dans son amour, j'ai retrouvé cette cette relation que j'avais petit avec lui. J'ai retrouvé une paix intérieure. J'ai retrouvé un sens particulier à ma vie. J'ai cherché une autre façon d'être. Mais je voulais pas quitter l'orgueil, le contentement que je trouvais en jouant au basket. C'était un exutoire. Plus qu'une passion, c'était un exutoire pour moi. Il me fallait cela pour vider de mon cœur toute la rage, toute la colère, toute l'énergie qu'il y avait en moi. Il fallait que ça sorte quelque part. Et c'était le basket. Les choses n'ont pas évolué comme je voulais. J'ai dû quitter le club. Je correspondais plus aux critères très sélectifs et exigeants de Pau. Je suis allé jouer dans un club en National 2 à Lourdes. Et là, pour moi, je me suis dit, ça y est, je vais relancer ma carrière. J'ai oublié tout ce que Dieu avait mis sur mon cœur à ce moment-là. Ça s'est pas du tout bien passé. Je ne comprenais pas que Dieu voulait m'amener quelque part, qu'il voulait me toucher, qu'il voulait ma vie, qu'il voulait que je donne mon cœur, qu'il fallait que je me repente profondément de mes péchés, que je change de vie. Un jour, j'ai eu conscience de ça. Et j'ai commencé à parler au Seigneur. L'année s'était très mal passée. J'avais accumulé encore plus de colère. J'avais accumulé encore plus de ressentis. J'avais commencé à...
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0: Et sur Radio Nouvelle, voici une conférence sur le thème de la famille. Vie de couple, célibataire, relation avec les enfants, comment avoir une famille harmonieuse? Je laisse le pasteur Philippe Aymeric présenter les intervenants.
1: Très heureux d'accueillir Claude et Suzette Biville, voilà, qui nous viennent de Normandie. Le Seigneur a déposé sur leur cœur quelque chose de particulier pour les familles, les couples, le mariage, le célibat, etc. Donc on va leur laisser la place dans quelques instants, après quelques chants. On a tous préparé ces moments dans la prière, on veut se réjouir de ce que le Seigneur a déposé sur leur cœur. On veut être attentif à ce que le Seigneur a à nous dire. Amen. On va chanter ce chant qui dit « Dans la maison du Père ». C'est là où nous sommes. Nous voici tous rassemblés.

ensemble. C'est ici que l'Éternel envoie la bénédiction. On va prendre un autre chant et puis ensuite on va laisser la place à notre frère, que le Seigneur le conduise. Et ce chant nous dit: cherchez d'abord le royaume de Dieu et sa justice, et toutes choses vous seront données en plus. Quelles qu'elles soient ces choses, le Seigneur nous a fait cette promesse. C'est une logique divine. Cherche d'abord le royaume de Dieu et le Seigneur va te bénir. Amen.

0: Alléluia.
1: Loué soit le Seigneur. Voilà, heureux d'être parmi vous à Bayonne. Je sais qu'à Bayonne, il y a beaucoup de gens bons. On l'a fait, hein. Mais moi, j'aime bien le faire à chaque fois. Hein. Et c'est une grâce pour nous de nous retrouver sous le regard du Seigneur, vous êtes d'accord? Et que sans l'action du Seigneur, sans sa présence, on perdrait notre temps. Mais on perd pas de notre temps, on rachète du temps, parce que la vie éternelle nous est déjà accordée et on peut travailler plus encore à ce salut qui nous est déjà acquis en Jésus-Christ, notre Sauveur. Alors très heureux avec Suzette d'être chez vous, et en plus cette fois-ci il fait beau, bien qu'il y ait eu beaucoup de vent, parce qu'il y a un an, quand nous sommes venus, il a flotté. On avait pris notre maillot de bain, mais ça a servi à rien du tout. Mais cette fois-ci, il flotte pas. Alors, s'il fait beau, on ira peut-être en début de semaine, si les vagues sont pas trop hautes. Enfin, merci pour votre accueil. Merci. Donc, très heureux d'être au milieu de vous. Et puis, nous sommes là pour parler famille. Hein. Est-ce que tout le monde est branché sur le thème? On est là pour parler famille. Et vous savez, en quelques réunions, c'est difficile d'épuiser un sujet aussi vaste, aussi intéressant, aussi urgent, parce qu'on a vraiment besoin aujourd'hui d'être non seulement enseigné, mais de s'y retrouver, parce que ça va pas trop dans le domaine de la famille dans le monde entier. On sait que la cellule familiale, elle est complètement disloquée. On sait qu'il y a beaucoup de soucis, et même chez les chrétiens, et même là où ça semble aller, eh ben, c'est parfois pas du tout ça. Alors, je crois qu'il faut être conscient qu'on a vraiment besoin du Seigneur et besoin d'une action du Saint-Esprit. Et avec Suzette, on va essayer de vous faire comprendre que il n'y a pas de, je dirais, de théorie à vous filer aujourd'hui, de méthode à vous filer pour que ça aille mieux. Ça ira mieux si vous allez mieux dans votre relation avec le Seigneur. Est-ce que tout le monde est d'accord? Et si cet aspect-là de rechercher la présence du Seigneur d'une manière sérieuse, eh bien vous verrez plein de progrès dans tous les domaines. Mais si vous zappez de rechercher, comme c'est, on a bien fait de chanter ce chant, chercher d'abord le royaume, chercher le roi des rois, chercher le Seigneur qui est lumière, si nous cherchons celui qui a accompli une œuvre parfaite à la croix pour nous affranchir d'une loi terrible qui est celle de notre misère et de nos péchés, de notre penchant, de nos caractères et tout ça, il y a une loi, c'est la loi de l'esprit de vie qui nous affranchit de nos bêtises pour nous faire vivre quelque chose de beau et de grand. Amen. Donc, ce soir, oui, en introduction encore, je voudrais dire que c'est très difficile de gérer en une session toutes les problématiques de couple, les problématiques du veuvage, les problématiques des célibataires, hein, les problématiques de divorce, etc. C'est très difficile d'aller en profondeur. Mais j'aimerais juste, on va faire des flashs et on essaiera d'être assez précis pour que vous en tiriez quelque chose. Et je l'ai dit à Philippe au téléphone presque à chaque fois, c'est que il faut pas s'attendre à Claude Biville ni à Suzette. Ce soir, il faut dire Seigneur, parle à mon cœur. Ce soir, il faut dire Seigneur, j'ai besoin d'entendre ta voix. Et il y a peut-être plein de choses qui vont passer au-dessus de la tête, mais suffit d'une phrase qui vienne du Saint-Esprit puis qui aille bien là où il faut. On a besoin d'entendre, ce soir j'ai été touché. On a besoin d'entendre dire j'aspirais et le Seigneur a répondu. J'ai besoin d'entendre, j'ai prié pour ça puis j'ai la réponse. Ça j'ai besoin d'entendre ça. Alors là vous pouvez y aller, hein. Vous pouvez y aller. Hein. J'étais à une réunion il y a 2 ans dans une petite église, Côte-Bec, pour pas la citer. Il y avait tes parents autrefois là, Côte-Bec, là, ils n'étaient pas sur là. Et j'étais à Côte-Bec et je prêche et vraiment il y a eu une onction sur les champs, il y a eu une parole prophétique et moi j'ai prêché, je nageais comme un poisson dans l'eau là, c'était ça coulait et à la fin de la réunion il y a un frère qui me tombe dessus, dit frère qu'est-ce que c'était bien, qu'est-ce que vous avez bien prêché, ce que je voulais pas entendre. Et puis je dis vous savez arrêtez-vous, moi je suis qu'un tuyau, mais c'est ce qui coule qui est le principal, hein, je suis qu'un tuyau. Hein, puis un tuyau pourvu qu'il soit propre. Et si le tuyau est propre, ce qui vient d'en haut, il dit non, vous n'êtes pas un tuyau, vous êtes une gouttière parce que ça venait tout droit du ciel. J'ai trouvé ça sublime. Parce qu'il y a les eaux d'en bas, dit la Bible. Il y a ce qui vient de notre connaissance, puis il y a ce qui vient par révélation. Et là, il a eu une révélation de Dieu. Alors j'ai dit, Seigneur, moi je voudrais être une gouttière en plastique. Ça coûte pas cher une gouttière en plastique. Je demande même pas une gouttière en zinc. Une gouttière en plastique, mais pourvu qu'il y a quelque chose qui vienne d'en haut, mon frère, ma sœur, qui aille dans ton cœur ce soir. Moi, c'est ce que je demande. Amen. Et quand on se prépare avec Suzette, elle est témoin, pourra vous le dire. Moi, je dis, Seigneur, je veux pas aller avec mes acquis. Mais je veux mettre tout ça sur l'autel. Purifie. Je veux pas venir avec ma connaissance. Je veux pas plaquer un message. Mais je voudrais vraiment que tu me saisisses, que tu saisisses les cœurs, que quelque chose se passe. Est-ce que tout le monde est d'accord avec ça? Est-ce qu'on a compris qu'il faut ça ce soir? Vous savez, nous sommes rien. Hein, et il y a des réunions où il n'y a pas la soif et ben rien se passe. Puis il y a des réunions où il y a la soif et on vit de belles et extraordinaires choses. Demain, on donnera pas mal de témoignages, hein, de choses par rapport à différentes problématiques. Mais on a vu que le Seigneur est grand. Et là où ça paraissait impossible, c'est devenu possible. Que Dieu vous bénisse et nous bénisse. Je pense à Paul qui dit dans 1 Corinthiens, au chapitre 14, verset 6, « Moi, je veux venir vers vous, hein, avec de la révélation, avec de la connaissance, avec du prophétique et avec de la doctrine. Je veux venir à vous avec quelque chose qui soit spirituel. Moi, je veux pas venir à vous avec des paroles en langue, avec un show. Je veux pas vous faire un show, mais je voudrais que ce soir, il y ait une parole de doctrine, que vous sachiez que pour ce qui touche la famille, il y a un fondement. Les Saintes Écritures. Mes frères et sœurs, on a besoin de connaître les Saintes Écritures pour ce qui concerne votre rôle entre homme, femme, célibataire, veuf. Il est écrit des choses précises. Et parfois on dit, Dieu, sauve, aide-moi, mais on ne veut même pas mettre ses pieds sur le solide de ce que Dieu dit. Ça, c'est la doctrine. Et après, on a besoin de révélation, parce qu'on est dans le brouillard, puis d'un seul coup, clac, il y a une révélation. Oh, merci Seigneur. Combien de fois Dieu s'est révélé et m'a empêché de faire des bêtises? Combien de fois Dieu a touché mon cœur, une révélation, et j'ai vu combien il était extraordinairement grand et bon? Combien de fois il y a une révélation de toute ma misère, mais tout l'amour déversé en Jésus à Golgotha et dans sa résurrection. Et avec ces révélations-là, vous savez, on est boosté, ça vient d'en haut et ça marche. Il parle aussi avec prophétie. Les prophéties, c'est extraordinaire. Vous savez, si nous prêchons sur la famille, eh bien, c'est un jeune pasteur américain qui passait dans notre église avec son groupe de jeunes, on faisait de l'évangélisation dans les rues, et ce jeune américain a prophétisé d'une manière claire et précise. Et puis les choses se sont réalisées. Et c'est par prophétie que nous sommes rentrés dans ce service de parler aux couples et aux familles. Nous ne sommes pas qualifiés sur le plan théologique, on n'a pas fait d'études spéciales, mais c'est le Saint-Esprit qui nous a conduits pour parler. Et ça me plaît beaucoup. Quand c'est Dieu qui nous parle d'une manière forte, par son esprit, à notre esprit, et là notre âme est saisie, et on obéit, et ça marche. Parce que c'est Dieu qui le dit. Amen. Et vous savez ce que Dieu dit ce soir? Je veux bénir ta maison. Vous savez ce que Dieu dit ce soir? En mon fils Jésus, vous êtes déjà bénis, vous qui êtes attachés à Jésus, vous êtes déjà bénis de toutes sortes de bénédictions spirituelles. Puis il y a des chrétiens qui disent, oh, vous croyez vraiment? Oh, moi c'est la galère. Mais parce que Jésus vous est voilé. Mais si Jésus vous est révélé, vous dites, oh là là, ça va marcher, je vais vivre une belle chose. Amen. Par révélation, par prophétie, il vient aussi par doctrine et puis par connaissance. Par connaissance. Là, c'est pas une connaissance cérébrale, c'est expérimentation. J'ai expérimenté. Je sais de quoi je parle parce que je l'ai vécu. Et notre couple a vécu de belles choses. Et quand on va vous parler, en fin de compte, c'est un peu aussi le reflet de ce qu'on a pu vivre. Amen. 50 ans de mariage, nous avons fêté le mois dernier, fin avril. 50 ans de mariage. Personne n'applaudit, c'est dommage. Je rigole, c'est pour vous détendre. Et puis, avec la grâce de Dieu, on en parlera certainement demain de différentes formes, par la grâce de Dieu, on a pu servir le Seigneur. Et on a 4 enfants, et puis ils sont au Seigneur, et ça c'est pour nous notre plus grande joie, que Dieu soit béni. Donc je voudrais établir un petit peu ce soir l'idée pour vous, c'est le socle divin pour la vie, l'existence des êtres humains sur la terre. Vous savez que Dieu a créé, il y a eu les 6 jours, tout le monde connaît les 6 jours, et on sait que c'est le 7e qui était vraiment bon, très bon. Et le socle divin pour tout ce qu'il a créé, c'était de faire la famille. Ça, c'est le socle divin. La famille, c'est le socle divin pour notre planète. Parce que les cieux, la terre vont passer, vous le savez bien, mais les êtres humains, eh bien, ils vont tous un jour comparaître devant Dieu. Parce que c'est les êtres humains, c'est la famille qui est le socle, la base de la création, de la société, c'est profondément divin. Si vous lisez dans Éphésiens chapitre 3 verset 15, il est dit « Toute famille de la terre tire de son nom, voyez, toute famille de la terre tire de Dieu, hein, tire de son, toute famille dans les cieux sur la terre, hein, tire son nom, toute famille dans les cieux sur la terre tire de Dieu. » Alors dimanche, Dieu voulant, on reviendra sur ce verset, et la version Semeur dit que toute famille de la terre tire comme, enfin, prend comme modèle Dieu. Notre modèle, c'est Dieu. Et on tire de lui tout ce qu'il faut. Et comme je viens de le dire, hein, comme nous sommes le socle divin, c'est la famille, et bien toute famille doit tirer de lui, doit s'inspirer de lui, doit se laisser corriger par lui, interpeller par lui, se substanter de lui. Et si c'est Dieu qui est notre modèle, et si on s'inspire, si on tire de son nom tout ce qu'on a besoin, eh bien, vous allez vivre une vie royale de victoire en victoire. Il y en a 6 qui ont dit Amen. Je voudrais que tout le monde dise Amen. Amen, c'est extraordinaire. Et ça, c'est ce fondement, je voudrais vous dire. Un deuxième texte, c'est Acte 3, verset 25. La sœur a déguiné très vite. Hein. Vous êtes les fils des prophètes. Vous savez que vous êtes les fils des prophètes? Là, on parle d'Israël. Mais c'est nous. Nous sommes issus de toutes les prophéties, les rachetés. Oui ou non? Nous sommes l'héritage, nous sommes les fils des prophéties de l'alliance que Dieu a traitée avec nos pères en disant à Abraham, toutes les familles de la terre seront. Bah pourquoi tu te plains tous les jours? Pourquoi tu te plains? C'est que tu passes à côté de quelque chose. Tu passes à côté de quelque chose. Parce qu'il y a une postérité qui est bénie, ce sont ceux qui, comme Abraham, ont la foi. Et ceux qui exercent cette confiance totale, eh bien, ils entrent dans un processus de guérison, de délivrance, d'affranchissement, de faveur, de bénédiction, un jubilé. Et on n'est plus lié à un passé, on entre dans un cheminement de victoire en victoire. Ça fait partie vraiment de la doctrine. Et je voudrais vous dire, mes frères et sœurs, ne pensez pas que vous êtes tombés sur un mauvais numéro. Ne pensez pas que, si c'était à refaire, j'en prendrais un autre ou une autre. Hein, moi, je suis Biville. Suzette, c'est une Gomèze. Je ne vais pas rentrer dans les détails, on les verra demain. Mais le croisement des deux nous a permis d'avoir l'aîné. Notre aîné, on s'est dit d'où elle sort celle-là. Un caractère trempé. Jusqu'à un certain âge, un esprit de contradiction. Il fallait dire le contraire pour avoir ce qu'on voulait. Elle avait plein de qualités, malheur. Une tête. On dit mais d'où elle sort, non? D'où elle sort celle-là? Mais c'est un challenge pour nous. Quand on est au Seigneur, c'est pas de la mépriser et puis de la claquer, c'était de recevoir des clés que ma femme a reçues. Et vous verriez notre fille. Amen. On est vraiment encouragés. Hein. Elle a dit jamais un pasteur, jamais un anglais. Elle a marié un anglais qui est devenu pasteur. Et c'est comme ça. Et ça, c'est les voies de Dieu. Et donc là, nous avons ce deuxième point. Le premier point, c'était... que toute famille, on est appelé à tirer de Dieu. Le deuxième point, c'est Dieu est venu vers nous en Jésus-Christ et nous sommes en Jésus, vraiment appelés par la foi à être bénis et toutes les familles. Sans exception ici. Que tu sois célibataire, que tu sois marié, que tu sois veuve, il veut te bénir richement, toi et ta famille. Et puis un dernier texte pour poser mon introduction qui est longue, c'est dans Romains 14, 11, sauf erreur, parce que là j'écris tout petit, Romains 14, 11, voilà. « Tout genou fléchira devant moi et toute langue donnera gloire à Dieu » et verset 12, « Ainsi chacun de nous rendra compte à Dieu pour... » Ça veut dire, mes frères et sœurs, tout être humain fait partie d'une famille. On est d'accord ? Et la famille doit s'aimer. Ceux qui ne s'aiment pas, c'est rare. Hein ? Tout être humain, donc toutes ces familles-là, chrétiens, pas chrétiens, ceux qui ont marché droit, ceux qui ont marché de travers, ceux qui ont joué aux chrétiens, mais leur cœur était souillé, tous nous fléchirons les genoux devant le Seigneur de gloire. Est-ce que tout le monde a bien compris ça ? Tout le monde reviendra à la vie, hein, elle est vivante, et tous on devra fléchir les genoux devant le Seigneur, et il est dit ici, chacun devra rendre compte. Et je voudrais vous dire quelque chose, ça m'a touché en méditant cet après-midi pour vous, ça me vient à l'esprit, donc je voudrais le donner dès maintenant. Je voudrais vous dire, c'est que le drame chez le peuple chrétien, peut-être plus dans nos assemblées qu'ailleurs, je ne sais pas, mais je crois que c'est lié à la nature humaine et charnelle, c'est qu'on prie beaucoup pour que le Seigneur change l'autre, change le conjoint. On prie beaucoup pour que le Seigneur change l'enfant. On prie beaucoup pour que le Seigneur touche la belle-mère. On prie beaucoup pour l'autre, parce que vraiment, il nous fatigue, et puis ça ne va pas du tout. Mais très peu disent, Seigneur, remplis-moi de toi pour gagner mon conjoint. Touche mon cœur, Seigneur, pour que j'apprenne à aimer, à patienter, à être riche de toi, pour que par ton Saint-Esprit, l'autre soit touché à son tour, comme toi tu m'as touché. Arrêtez de prier pour celui ou celle où ça ne va pas, prier pour que le Seigneur vous remplisse de sa présence, de son feu. Vous allez supporter l'insupportable. Vous allez traverser une tempête, vous allez traverser un désert, vous allez traverser et vivre des moments difficiles, mais remplis du Seigneur, eh bien les déserts vont refleurir. Amen. Et vous allez gagner ceux et celles qui, à vos yeux, étaient comme perdus par rapport à votre besoin. Moi, je voudrais vous dire, le Seigneur vraiment veut vous bénir, que Dieu soit loué. Donc ce soir, je voudrais vous parler un petit peu en introduction de la famille d'une manière globale. Demain, on s'attendra plutôt tout ce qui touche le mariage en particulier, le couple, et on appelle les célibataires à venir. Je dirais même, il faudrait que tout le monde vienne, parce que même si vous ne vous sentez pas directement concerné, vous pouvez être enrichi pour aider quelqu'un. Est-ce que tout le monde me suit ? Vous pouvez recevoir une clé pour aider quelqu'un que vous connaissez. Et être en bénédiction. Ne vous privez pas de connaissances. Ne vous privez pas de ce socle de la sainte doctrine qui va vous fortifier, même si pour vous ça va bien, mais qui va vous aider à aider les autres. Donc venez demain, n'hésitez pas. Donc ça c'est pour demain. Et puis dimanche, eh bien nous aurons un temps où j'ai intitulé le matin ce temps, c'est Dieu veut faire infiniment au-delà. Puisque c'est le prolongement du verset qu'on a lu tout à l'heure, au-delà de ce que nous pouvons espérer et demander. Et combien espère ce soir ? Combien espère ce soir ? Dans un besoin très spécifique. Est-ce que c'est un propos qu'il faut dire, bon, on connaît ça par cœur, ou c'est, Seigneur, tu me dis que tu veux m'étonner. Vous voyez ce que je veux dire ? Seigneur, tu veux m'étonner. Alors je veux vraiment m'appliquer à vivre une intimité avec toi. Et dimanche, on verra comment Dieu fait facilement, je dis facilement, pour nous étonner et pour que ça soit glorieux. Amen. Je voudrais maintenant aborder cette réalité qui, qui m'a beaucoup aidé, qui pour mes messages surtout, et pour celui de ce soir, que je vais un petit peu remanier pour vous, c'est que dans la question de la famille, vous avez un triptyque. Il y a trois parties dans la famille. Et on s'aperçoit que le problème de la famille doit se traiter avec ces trois aspects, et ces trois aspects se traitent différemment. Et il faut faire une application, un enseignement, et puis une procédure, une application très différente, distincte. Alors la première chose que on a dans la famille, vous savez, la première des choses, c'est le mariage. Est-ce que tout le monde le sait? La famille commence par le mariage. Et aujourd'hui, bah souvent la famille commence sans le mariage. Vous voyez déjà le problème, hein, et c'est déjà un grave problème. Donc il y a le mariage. Donc j'aimerais parler un petit peu du mariage ce soir. La deuxième chose, le deuxième aspect du triptyque là, c'est le couple. Il y a le mariage, c'est une chose. Le couple, c'est le prolongement du mariage. Quand on se marie, on devient un couple. Tout le monde est d'accord? Tout le monde me suit? Ça va? C'est acceptable? Mais un couple, eh bien, c'est deux personnalités qui doivent faire. Et là, ouh, c'est chaud, hein. C'est chaud, hein, parce que l'homme c'est homme, la femme est femme. Demain on en parlera certainement, et c'est pas évident du tout, mais c'est pourtant le plan divin. Ils ne feront qu'une seule chair, qu'une seule âme. Le peuple de Dieu qui est une famille, eh bien ils font qu'un. Un seul corps en Jésus. Oui ou non? Ils sont d'une seule âme, d'un même esprit. Ils ne feront qu'une seule chair, qu'une seule âme. Le peuple de Dieu qui est une famille, eh bien, ils font qu'un. Un seul corps.

0: vivre l'harmonisation, pas capable de pardonner, pas capable de rendre le bien pour le mal, et ils sont là aigris, etc. Mais je voudrais vous dire que l'union, la famille, que ce soit votre couple, les familles de l'Église, la famille de Dieu, les nations est une famille dans la Bible. Toutes les nations sont... chaque nation est une famille. Il y a une clé extraordinaire, c'est de faire qu'un. Et ça, c'est glorieux. Et puis la troisième chose, la famille. Alors, le mariage, vous voyez un petit peu. Après, il y a le couple. Puis après, le troisième point, c'est la famille. Ça veut dire, il y a des bouts de choux qui arrivent. Moi, avec ma femme, ça allait bien tant qu'il n'y avait pas d'enfant. Après, ça a été mieux avec la grâce de Dieu. Mais vous savez, les enfants grandissant, trois filles, un garçon, même le garçon tenait pour la mère. Voilà. Bon. Et ils avaient des raisons. Parce que moi, j'avais 13 réunions par semaine. Ils avaient un papa fantôme. J'étais toujours à gagner les gens, à faire des visites et tout ça. Et je comprends. Mais la Suzette m'a exhorté de la part du Seigneur, m'a inspiré, m'a arrêté dans ma folie. Et puis, on a pu régler nos problèmes. Sinon, ça allait finir mal. Ça allait finir mal. Parce que on respecte pas la famille. Je m'occupais des autres et je m'occupais pas des miens. Et celui qui prend pas soin des siens est pire qu'un infidèle, il a renié sa foi. Et si les tiens sont pas une priorité, eh bien, t'as tout faux pour ta famille. Avant ton boulot, avant tes hobbies, avant de satisfaire ton corps et ta chair, il faut que tu satisfasses ta famille. C'est une priorité. Et on mettra l'accent là-dessus demain en particulier. Donc là, je voudrais juste tracer un petit peu les trois points là avec quelques aspect biblique. Le mariage, c'est une alliance. Est-ce que tout le monde est d'accord avec ça? La preuve, il y en a qui gardent encore leur alliance. Ouais. Il y en a qui ne la mettent pas, pour X raisons, parfois pour le travail, la sécurité, parfois ils ont trop grossi, ça ne rentre plus, enfin je sais pas, il y a toutes sortes de raisons. Mais est-ce qu'on a bien conscient que le mariage, c'est une alliance? Dieu est le Dieu des alliances. Et Dieu est très fidèle dans ses engagements. Dans le mariage que Dieu a institué, eh bien, il met ce point d'orgue. Tu t'engages et il y a une alliance qui est durable. Et l'apôtre Paul dit jusqu'à la mort. Il y a quelque chose de fort, c'est une alliance. Et Dieu est le Dieu des alliances. Et Dieu sera toujours fidèle dans son alliance.
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0: Et l'homme, depuis la chute, il est comment ? Infidèle. Mais si nous sommes infidèles, lui il est fidèle. Alors on peut s'accrocher pour regagner ce qui est perdu et puis être vraiment dans la fidélité de notre engagement. Oui, je t'aimerai tous les jours, dans les bons, dans les mauvais jours. Parfois on ajoute, quand tu es en bonne santé, et quand tu es en moins bonne santé, toujours, toujours, toujours, toujours, je t'aimerai. C'est une alliance qu'on fait devant les autorités, on le fait devant Dieu, on le fait devant toute la famille. Mais plus encore, on le fait avec son conjoint. Je t'aimerai. Je te prends. Nous allons faire qu'un. Mes frères et sœurs, cette alliance-là, elle est sacrée. Elle est très importante. C'est une alliance. Vous avez aussi l'idée du lien. Nous sommes liés l'un à l'autre. Et vous savez que nous sommes liés par le lien de l'amour. Le lien parfait, c'est celui de l'amour. Et quand c'est l'amour de Dieu, je défie quiconque de couper ce lien. Est-ce que vous me suivez ?

0: Mais moi, je connais beaucoup de liens qui n'existent pas. Il y a un lien, mais qui n'est pas le lien divin. Et c'est fragile, ou ça casse, et on peut dire plein de choses, demain on en dira certainement. Mais je voudrais vous dire que le lien est fort et très important, et ce lien, il ne faut pas le rompre, c'est une chose essentielle. Nous sommes deux êtres complémentaires, et quand on voit Dieu qui fait alliance avec Israël, Dieu est parfait, et fait une alliance avec Israël. Comment il s'appelait Israël avant ? Jacob. Tout le monde sait que c'est Jacob ? Est-ce que tout le monde sait comment vivait la famille de Jacob ? Comment c'était la vie de Jacob ? Comment c'était ? Partout de la misère à revendre. De l'adultère, de l'inceste, de la méchanceté, mettre Joseph dans la citerne, le vendre comme un esclave. Une famille, je ne connais pas une famille ici qui soit comme la famille de Jacob. Heureusement. Hein. Ben je peux vous dire, Dieu a dit, je fais alliance avec eux. Jacob, tordu, voleur, tout ce que vous voulez, la famille, on sait qu'elle est vraiment par terre. Je fais une alliance avec toi. Et tu fais partie de cette branche Abraham, Isaac, Jacob, et toutes les familles de la terre seront bénies en toi, et tes fils feront mon peuple. Alors, si Dieu fait une alliance avec une famille comme ça, je voudrais vous dire qu'il veut faire une alliance vraiment de cœur pour les uns les autres, pour notre conjoint. Est-ce que vous êtes conscient de ça ? C'est une chose extraordinaire. Votre conjoint, il vous peine. Votre enfant, il vous peine. Votre situation vous peine. Mais vivez une alliance au travers de Dieu pour dire, c'est ma famille, je l'accepte comme elle est. J'ai un fils pénible, je l'accepte comme il est. J'ai une fille célibataire qui devient vieille fille grincheuse. Eh bien, je vais tout faire pour la bénir et l'aider. Oui ou non ? J'ai une belle-mère, n'en parlons pas. Un beau-père qui est encore pire. Nous sourions, c'est comme ça. Et puis le mari, mon frère, si vous savez, à l'église, il est formidable. Mais tout le monde trouve qu'il est super, mais venez à la maison. Mais venez à la maison. C'est épouvantable. Et combien de couples comme ça, dans l'église, c'est bien. On les voit, c'est bien. Et puis quand on fait une visite à l'improviste, vous sentez, il y a de l'électricité dans l'air. Vous sentez très nettement que ça ne va pas. Ça tourne pas rond. Vous rentrez dans une famille, c'est huilé, c'est tellement porteur de bénédictions, puis des familles. Et ça, alors comment voulez-vous que les enfants s'accrochent ? Comment voulez-vous qu'il y ait du fruit ? Et tout ça, c'est très très préjudiciable. Et donc là, nous sommes dans la réalité de... Vraiment, la complémentarité au travers de cette alliance et de cet amour devient facile. Et je termine ce flash là de cette alliance et de ce lien. Vous savez, c'est une affaire de cœur. Donne-moi ton cœur, purifie ton cœur, que ton cœur soit lavé. Arrête, commence à vivre un nettoyage de cœur. Tout vient du cœur. Le couple, l'amour, la famille, c'est une affaire de cœur. Et si ton cœur est ailleurs que de soigner les tiens, là tu pêches radicalement. Combien de frères fuient leur foyer pour aider à l'église, pour avoir moins madame sur le dos. J'ai connu ça. Où on part une journée à la pêche, comme ça on est tranquille. C'est vrai que le jour du ménage, moi je préférais faire des visites. Je dis, ouais, ils n'ont encore rien rangé. Oh, puis, Je dis, bon, je vais faire des visites. Mais il faut travailler tout ça, parce qu'il faut plutôt de faire des visites, aller plutôt l'aider. Là, j'ai péché, hein. C'est une affaire de cœur, hein. Et petit à petit, eh bien, j'ai compris qu'il fallait que j'apprenne à aimer, que j'apprenne à faire ce qui ferait plaisir, et ce qui ferait plaisir qui ne me plaît pas. Est-ce que c'est facile à faire ? Hein ? Alors j'ai appris à faire plaisir, même si ça ne me plaît pas. Alors j'y vais, je fais plaisir, je sais que ça va lui faire plaisir. Alors je le fais. Vivement que ce soit fini. Hein. Mais je lui fais plaisir. Alors, t'es content. Puis elle arrive, elle voit. Quoi ? C'est ni fait ni à faire. Qu'est-ce que c'est que ce boulot-là ? Alors vous voulez lui faire plaisir, puis vous en prenez une parce que c'est pas fait comme il aurait fallu faire. Vous connaissez ça ? Est-ce que vous connaissez ça ? Et puis, j'ai compris que je l'avais fait pour lui faire plaisir, lui faire un cadeau de la surprendre, mais j'y mettais pas. J'y mettais pas mon cœur. Alors j'apprends maintenant à faire les choses avec mon cœur. Alors je dis, comment elle veut que ça soit fait ? Ah oui, c'est comme ça. Ah oui. Et puis on le fait, et puis on y met son cœur, puis après elle vous dit, oh, mais c'est formidable, qu'est-ce que tu fais comme progrès ? Alors, quand elle voit que je lui fais plaisir, elle me fait encore plus plaisir. Vous voyez ? C'est comme ça. Hein ? Il y a ceux, quand il y a du déplaisir, ben ça entraîne plus de déplaisir. Et quand il y a du plaisir, vous voyez, c'est communicatif, c'est la vie de Dieu. Que Dieu vous bénisse. Voilà. Donc, on sait très bien que quand on rencontre des couples, ben on dit, comment ça va, frère, sœur ? Oh, ça va bien. Il faut arrêter de se la jouer. Hein. Le ça va bien, moi, je ne veux plus l'entendre. Mais il faut dire, ça va à peu près, mais on a vraiment besoin du secours de Dieu. C'est facile de dire ça va bien. Suzette, elle a inventé quelque chose, pas inventé quelque chose, mais elle m'a dit quelque chose et ça m'a éclairé. Trop de chrétiens, couples, vivent en cohabitation. Vous voyez ? On est en cohabitation, ça coûte moins cher, on n'a qu'un seul lit, hein, etc., etc. C'est de la cohabitation, mais le cœur n'y est plus. Ça va, frère. Ah oui, ça va, ça va. Mais il y a quelque chose qui va plus. On s'entend, on se supporte, on s'entraide, on fait ce qu'on peut, et puis vis-à-vis de tout le monde, et puis ça, mais il y a quelque chose qui est éteint. Et ça, c'est grave. Il y a aussi une autre réalité dans le couple, c'est l'histoire de la sexualité. On en parlera demain. Et nous, on a eu un couple comme ça, mais c'est pas le seul, mais un que c'était criant. On sait que ça n'allait pas. On sait qu'il y avait de l'infidélité. On sait que la belle maman qui venait de se convertir, elle nous disait, vous savez, nos enfants, ils m'ont parlé de Jésus, mais allez les voir, c'est la catastrophe. Et donc, on va les voir comme ça, avec Suzette, on prend du temps. Et on savait qu'il y avait le péché, on savait que de cœur, ils étaient loin de Dieu. À l'église, tout allait bien, ils faisaient de belles prières. Vous me suivez ? De belles prières à l'église, mais on sait que ça va pas. Alors on insiste, on dit, mais vous savez, vous êtes à côté de la plaque. Elle dit, frère, alors elle nous sort ça avec l'audace, frère, mais notre couple il se porte à merveille parce qu'on s'éclate sexuellement. Vous voyez la référence ? Parce que sexuellement il s'éclate, notre couple va bien. Alors qu'il y a de l'infidélité, il y a de l'hypocrisie, il y a du mensonge. C'est horrible, horrible. Et je voudrais vous dire que beaucoup de couples tiennent avec la sexualité. Mais en dehors de la sexualité, il n'y a pas grand-chose. Et je dis ça surtout pour les hommes. Et puis une troisième chose pour conclure là, c'est une vie de couple sans intérêt. Il n'y a plus, il n'y a rien de créatif. Il n'y a pas des objectifs à atteindre, il n'y a pas un petit moteur là pour dire tiens, on va faire ça, on va faire ça. Il n'y a plus rien. Il n'y a plus rien. Et on a connu quelques couples, et surtout un couple comme ça. Pour que ça s'arrange un petit peu, il fallait faire un voyage à Venise pendant 3 jours. Alors le couple, ça allait mieux. Sinon, elle était prête à partir. Voyez. Il fallait toujours, vous voyez, un cadeau, une sortie, voilà, quelque chose. Alors, ça se maintient. Mais ça va pas loin. Hein. Et c'est la catastrophe. Donc je vais vous dire, le mariage, c'est une alliance profonde avec un lien solide, c'est celui de l'amour de Dieu. C'est une affaire de cœur. Et il ne faut pas jouer avec ça. Mais le mariage, c'est chose de très fort et on en parlera encore demain matin. La deuxième chose, ça va pour l'heure ? C'est bon ? La deuxième chose, on parlait du couple. Tout le monde connaît ce verset, deux valent mieux qu'un. Amen. Et c'est quand même bien d'être à deux. Hein. Moi, j'ai ma fille qui est célibataire. Elle est au 3e étage. Et puis un jour, elle s'est payée un blocage du pied, je ne sais pas si c'est une tendinite ou quelque chose, c'est une tendinite, hein, et impossible de mettre le pied par terre. Troisième étage à Paris. Personne, vous voyez, elle appelle sa sœur qui est à 50 km. Je travaille toute la journée, je peux même. Personne pour la conduire au toubi, pour avoir un arrêt de travail, rien. Vous savez, quand on est tout seul, c'est pas évident. Pas du tout évident. Hein. Et vous savez, quand dans un couple, on vit tout en étant à deux une solitude intérieure, c'est terrible. Parce que toutes nos attentes, nos aspirations, nos désirs, tout ça, il y a un écran. On est vraiment seul avec ses problèmes spirituels, ses problèmes intérieurs, ses aspirations, etc. De Valmurquin. Et c'est pourquoi Dieu a dit, il n'est pas bon que l'homme. Voilà. Et il va mettre une esclave à côté. Hein? Une femme qui doit se soumettre entièrement. Une femme qui doit se soumettre entièrement. Hein? Hein? Un frère disait, Dieu n'a pas tiré de la femme du cerveau. Il n'a pas tiré des pieds, hein, pour qu'elle soit à ses pieds, hein, ou pour qu'elle soit le chef, de la tirer du cœur, la côte. Hein. Si Dieu le permet, s'il me guérit, c'est bon, sinon je vais être opéré du cœur. Alors j'ai vu l'opération, ils vous ouvrent, ils vont vous chercher le cœur, ils vont ouvrir le cœur, et c'est une affaire de cœur. Hein. Le Seigneur a fait une opération, et puis il a fait un être semblable. Semblable. C'est beau, là, le mot semblable. Et l'homme n'est rien sans la femme n'est rien sans l'homme. Et c'est vraiment pour se compléter et pour vivre quelque chose d'extraordinaire, de vivre ensemble. Le fruit de cette union, le fruit de cette union est extraordinaire parce que l'expression de cette union, c'est pour vivre quelque chose de très fort et de très puissant. L'union va procréer, va permettre d'avoir des enfants, vous êtes d'accord? Mais l'union va se projeter pour s'installer. Oui ou non? Il faut du boulot, il faut trouver à se loger, et puis il faut aussi savoir jouir de la vie, puisque Dieu a dit à l'homme en les bénissant, jouissez de tout ce que j'ai mis sur la terre. Donc on n'est pas fait pour être esclave, boulot, dodo, métro, mais on est fait aussi pour profiter, avoir des vacances, avoir de la détente, avoir des projets, et le travail avant tout, évidemment, puisque l'homme doit gagner son pain à la sueur de son front, et puis les femmes doivent souffrir d'autres choses. Donc on voit ici l'expression et la force du couple, c'est d'être vraiment créatif. Et je voudrais vous parler sérieusement, mes frères et sœurs. Si vos couples sont comme éteints, si c'est pas créatif, si c'est mécanisé, si c'est systématisé, si c'est robotisé, je vous plains. Il faut avoir des objectifs. Amen. Alors, qu'est-ce que je peux faire? Alors, si vous avez des enfants, trouvez une solution pour les bénir encore plus. Si vous avez une église, je crois que vous en avez une. Oui ou non? Ensemble, en couple. Allez. Seigneur, à quoi tu nous destines? Ah, qu'est-ce qu'on peut faire pour se faire du bien? Allez, on se paye 8 jours là-haut, ou là-bas, ou en bas, vous voyez? Et puis, voilà, on a des objectifs pour se faire plaisir en parfaite harmonie. Vous savez que l'union, ça nous permet de remporter plein de victoires. Actes des apôtres, moi ça m'a beaucoup touché, c'est le mot « ensemble » revient souvent. Et quand ils sont ensemble, il y a la paix. Quand ils sont ensemble, il y a des résultats. Quand on est ensemble, quand on s'entend, on est vraiment dans la ligne droite de ce que Jésus déclare. Quand on s'accorde pour demander, on reçoit. Et avec mon épouse, on vit de plus en plus ensemble dans cette harmonie. Et je peux vous dire combien de victoires on a engrangées. Des réponses de prière, parfois le jour même de quelque chose qui nous paraissait comme insurmontable. Le jour même, vous m'entendez? Le jour même. Mais on a appris à travailler ensemble. Hein? On a appris. Ça veut dire que c'est pas évident. C'est comme un enfant qui apprend à écrire, il en a marre. Hein? Hein? Mais jusqu'à ce qu'il sache bien faire ses lettres, puis après il est fier parce qu'il écrit bien. Hein? Puis s'il écrit pas bien, c'est parce qu'il a pas voulu bien apprendre. Alors nous, on a dû apprendre à être ensemble. Vous savez, il faut apprendre. Alors un jour, comme ça, je voulais faire un achat. Moi, je trouvais ça super, mais vraiment super. Moi, j'étais emballé, j'avais coup de cœur. Et puis on n'était pas riche, tu vois. Mais je dis, ça va passer. Hein. Et puis ma Suzette a dit, tu crois, mais non, ça ne convient pas, tout ça. Mais je dis, mais regarde, mais ça va tout voir comme ça. Puis je vantais tous les avantages. Vous savez, quand on a envie de quelque chose, hein, comme on est habile, pour faire ce qui nous plaît. Alors, je joue de mon habileté parce que je voulais. Et puis, comme elle m'aime beaucoup, m'a dit oui, achète-le. Oui, on va l'acheter. Et moi, j'étais fier. Nous l'avons acheté ensemble. Elle a dit oui. C'est ensemble, mais pas tout à fait. Hein. Mais c'est ensemble. Et puis, quelques semaines après, j'ai réalisé, enfin, qu'il n'était pas si bien que ça, ce truc-là. Et puis j'étais déçu de l'achat. Et puis elle m'a dit, tu vois, c'est nul ce que tu as fait là. C'est nul. Attends, tu as dit oui, hein. Ouais, mais je t'ai dit, moi, c'est pas bon. Vous voyez ? Alors on est ensemble sans être ensemble. Est-ce que vous me suivez ? Est-ce que tout le monde me suit ? Et là, moi, le Seigneur m'a parlé. C'est qu'il faut apprendre vraiment à mettre les choses sur la table et d'être vraiment pleinement d'accord. Et si on n'est pas pleinement d'accord, vaut mieux attendre. Est-ce que vous me suivez ? Vaut mieux prier. Vous me suivez ? Et là, c'est... Alors maintenant, quand on en fait un achat, hein, des petits ou des grands, là, on vient de changer de voiture, c'est un gros achat. Hein. Hein, faut pas se planter. Alors là, quand on est vraiment... On met tout sur la table et on est ensemble, il y a la paix. Amen. Et quand on a fait des achats ensemble et qu'au bout de quelque temps, on s'était planté, on réalise qu'on s'est planté, bah, dit tant pis pour notre pomme. Mais il n'y a pas de... Vous voyez, d'occasion de se blesser ou de se reprocher ou de se jeter à la face. J'avais raison. Hein, gna gna gna. Vous voyez, on est ensemble et là, on s'est planté. C'est ensemble. On est tous les deux en harmonie. Et vous avez cette harmonie-là, il faut la cultiver. C'est très important, il faut la cultiver, il faut y aller à fond. Que Dieu vous aide. Et concernant la vie de couple, il y a cinq domaines qu'il faut vraiment soigner. Alors ça, ces cinq domaines, c'est tout un message. Je vais juste les citer. Vous pouvez prendre note, vous pouvez les retenir. Suzette en parlera demain. Elle va parler assez longuement sur ce sujet. C'est la relation dans le couple. Le relationnel. La première cause de divorce, c'est une mauvaise communication. On ne sait pas communiquer, on ne sait pas s'expliquer, on ne sait pas se dire les choses, on ne sait pas ouvrir son cœur, etc., etc. Donc, le relationnel. Il faut soigner le relationnel. Et vous savez, ce relationnel est faussé par notre nature. L'homme a une manière de raisonner, de fonctionner. La femme a une manière de raisonner, de fonctionner. Alors, c'est très difficile de connecter. Est-ce que vous me comprenez, hein ? Est-ce que c'est facile ? C'est très difficile. Et vous savez, la difficulté, c'est la même, nous avec Dieu. C'est la même difficulté avec Dieu, parce que entre Dieu et les hommes, il y a eu le péché. Est-ce que vous savez ? Et connecter, avoir une relation avec le ciel, c'est pas facile. Et là, il faut la croire. C'est pas facile une relation. Il faut savoir qu'il y avait un obstacle, et cet obstacle, c'est Jésus qui l'a ôté. Il faut savoir que maintenant je peux aller vers le Père, avoir une relation. Et quand on cultive ce travail de relation avec le Père, eh bien on arrive à cultiver la relation avec notre conjoint. Qui dit aimer Dieu et qui n'aime pas son frère ? Un menteur. Qui dit aimer Dieu et qui supporte pas son conjoint ? Sa communion, son amour pour Dieu est faussé. Et je voudrais vous dire que cette relation est très importante. Donc je ne voudrais pas trop tarder là-dessus, c'est un sujet dont on parlait hier. La deuxième chose, c'est le côté moral. C'est le côté moral. Il ne suffit pas d'être gentil et bon, d'être agréable et d'être performant et de faire plein. Mais si tu n'es pas honnête avec Dieu, si tu n'es pas honnête avec toi-même, si tu n'es pas honnête avec ton prochain, il faut que nous tenions la route sur le plan moral. Parce qu'on joue pas avec Dieu. Le trône de Dieu est établi sur la justice et l'équité. L'autorité de Dieu est établie sur quelque chose de pur et parfait et qui tient la route. Et si nous, on triche, si nous, on ment, si nous, on ne tient pas la route et nous sommes versatiles et tout ça, nous n'avons aucune autorité sur le mal. Et nous ne pouvons pas gagner. Il faut que votre moralité soit vraiment clean. Vous connaissez les quatre terrains ? Qui ne connaît pas cette parabole extraordinaire ? C'est quel terrain qui porte beaucoup de fruits ? La bonne terre. C'est pas la bonne mère, hein, c'est la bonne terre. La bonne terre. Eh bien, la bonne terre. Qu'est-ce que dit Jésus concernant cette bonne terre ? Est-ce que quelqu'un se souvient de ce que Jésus dit pour cette bonne terre ? Non, mais la qualité de la bonne terre, pour les uns, c'est les soucis de la vie ou les richesses du monde. Hein, pour l'autre, c'est les cailloux, tout ça, tout ce qui empoisonne la vie. Et là, qu'est-ce qu'il est dit pour la bonne terre ? Des cœurs honnêtes et bons. Ne vous cachez pas derrière votre gentillesse. Avant la gentillesse, Dieu réclame de l'honnêteté. C'est moral. L'honnêteté, ça va jusqu'aux impôts, hein ? Oui ou non ? Hein ? Ça va très loin, hein ? Beaucoup de choses comme ça que moi j'ai appris, je dis, c'est pas grave, hein. Le code de la route, c'est pas grave, hein. Vous voyez ? Mais il faut apprendre à se soumettre. Et c'est rageant, hein, quand ils nous flanquent du 80 à l'heure, et puis c'est des grands boulevards, là, en national. C'est rageant, mais c'est un brisement, c'est à s'apprendre à obéir, et là, j'ai sué des grosses gouttes, hein. Mais apprendre à être vrai, honnête, cohérent, tout ça. Je servais le Seigneur 13 réunions par semaine, et puis on faisait le dimanche une annexe, 100 km aller-retour, je prenais des gens en passant, ça me faisait une rallonge, et puis je prenais un jeune homme là qui commençait à se convertir, et je vous dis pas comment je roulais. Bon, à l'époque, il n'y avait pas tous ces panneaux, hein, mais je roulais comme un fou. Et puis au bout de quelques fois, il me dit, vous pouvez m'expliquer quelque chose ? Comment se peut-il qu'un pasteur roule comme vous roulez ? Vous pouvez m'expliquer comment un pasteur peut rouler comme vous roulez ? Ben c'est que je suis pressé. Vous voyez ? Donc il faut trouver ce qu'il faut pour ne pas être pris à défaut. Puis après, c'est les gendarmes qui nous arrêtent. Puis après, c'est les points qui sautent. Hein ? Alors vous avez des pasteurs qui n'ont plus de permis. C'est embêtant quand même, pour le témoignage. Alors c'est pour vous dire que, on peut parler des pasteurs, mais là je voudrais que vous soyez dans votre intimité. Là, un couple doit soigner le côté moral. Après il y a le côté sexuel. Le côté sexuel, on parlera certainement demain. Mais il y a quelque chose de grave, mais alors de très grave pour tout ce qui se passe dans la sexualité. Vous savez qu'aujourd'hui la sexualité, ça compte, hein. C'est lié à amour égale sexualité maintenant. Bonheur, c'est d'avoir une sexualité épanouie. Hein, tout est lié à la sexualité. La sexualité prend une très grande place aujourd'hui, avec tous les dégâts et avec aussi les privations et les exagérations, les abominations. Enfin, on pourrait dire beaucoup de choses là-dessus. Juste dire ceci, et ça j'ai beaucoup aimé Suzette qui s'est bien expliqué ça, c'est que la sexualité, c'est pas de se servir, c'est pas de profiter du conjoint, mais c'est de donner. Et là, je peux vous dire que les hommes sont pas clairs, hein, parce qu'ils sont trop souvent à se servir. Et je voudrais vous dire que ça part des sentiments de l'amour pour dans tous les domaines. On est là pour bénir l'autre. On n'est pas là pour exploiter ou se servir de l'autre. Et là, il y a beaucoup de choses à dire, mais je ne vais pas parler plus longtemps. Demain, on aura peut-être l'occasion, je verrai. La quatrième chose qu'il faut considérer aussi dans le couple, c'est la spiritualité. Dieu est esprit. Amen. Et nous aussi, nous sommes esprit. Corps, âme, esprit. Et il nous faut être des gens spirituels. Il faut développer notre vie spirituelle. Et la vie spirituelle, mes frères et sœurs, n'est pas dans l'apparence. La vie spirituelle n'est pas dans une piété obligatoirement. Vous pouvez avoir une très grande piété sans force. Donc c'est pas spirituel. Mes frères, je prie. Mes frères, tous les jours je lis ma Bible. Mais mes frères, si vous savez, je suis à toutes les réunions. Mais mes frères, je parle même de Jésus. Et puis tu peux ne pas être du tout spirituel. Parce que être spirituel, c'est être animé de l'Esprit de Dieu. C'est être branché et de vivre une relation Esprit, Esprit Saint, Esprit de victoire, Esprit qui nous convainc, Esprit qui continue la transformation, la métamorphose, un Esprit qui nous anime pour entrer dans les plans de Dieu. C'est ça d'être spirituel. Et moi, je dis de plus en plus haut et fort, ne jouez plus aux chrétiens, mais soyez des gens remplis du Saint-Esprit. Ne jouez plus aux chrétiens, mais soyez remplis de Dieu, à déborder. Et c'est très important. Vous voulez une maison bénie, eh bien soyez spirituel. Notre clé à nous, c'est qu'on a depuis très longtemps, on a appris, je dis bien appris, parce que c'est pas évident, à prier ensemble, tous les jours. On a appris. Et combien de victoires, combien de grâces, combien de joie, combien de fois, parce qu'on vieillit, on se levait le matin avec tout ce qu'on peut avoir à nos âges. Hein, et puis on avait vraiment la tête dans le pâté, et puis le corps verrouillé, et avec les douleurs et tout ça. On se met dans la présence de Dieu. Combien de fois, une heure et demie après, une heure après, on se levait, une paix, un renouvellement, une joie, une onction. Vous le croyez oui ou non? Parce que l'Esprit a une incidence sur tout notre être, sur notre...
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Radio Bonne Nouvelle, bienvenue à vos émissions du dimanche matin avec aujourd'hui l'heure de la décision de l'association Billy Graham, nos amis luthériens de la Voix du Christ, notre ami le pasteur Kayayan que nous allons retrouver dans quelques instants avec un culte et une étude biblique, ainsi que nos amis de la Voix de l'Évangile que vous connaissez bien, bien sûr.

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Aujourd'hui, le pasteur Karajan préside à votre intention un culte liturgique.

La grâce, la miséricorde et la paix sont avec vous de la part de Dieu le Père et de la part de Jésus-Christ, le Fils du Père, dans la vérité et dans l'amour. Invoquons le Seigneur notre Dieu. Seigneur, c'est toi qui es Dieu, et il n'y a point d'autre Dieu que toi. Nous sommes le peuple dont tu es le berger, le troupeau que ta main conduit. À toi la gloire, dans l'Église et en Jésus-Christ. Amen.

Écoutons, mes frères, comment Dieu veut être servi. Je suis l'Éternel, ton Dieu, qui t'ai libéré de l'esclavage. Tu n'auras pas d'autre Dieu devant ma face. Tu ne te feras pas d'image taillée, ni de représentation des choses qui sont là-haut dans les cieux, ici-bas sur la terre ou dans les eaux plus bas que la terre, pour te prosterner devant elles, pour les servir, car je suis le Seigneur ton Dieu, un Dieu jaloux qui punit l'iniquité des pères sur les enfants, jusqu'à la troisième et la quatrième génération de ceux qui me haïssent, et qui fait miséricorde jusqu'à 1000 générations à ceux qui m'aiment et qui gardent mes commandements. Tu ne prendras pas en vain le nom de l'Éternel ton Dieu, car l'Éternel ne tiendra pas pour innocent celui qui aura pris son nom en vain. Souviens-toi du jour du repos pour le sanctifier. Tu travailleras 6 jours et tu feras tout ton ouvrage, mais le 7e jour est le repos de l'Éternel ton Dieu. Honore ton père et ta mère, afin que tes jours soient prolongés dans le pays que te donne l'Éternel ton Dieu. Tu ne commettras pas de meurtre, tu ne commettras pas d'adultère, tu ne commettras pas de vol, tu ne diras pas de faux témoignages contre ton prochain, tu ne convoiteras point la maison de ton prochain, tu ne convoiteras point la femme de ton prochain, ni son serviteur, ni sa servante, ni son bœuf, ni son âne, ni rien qui appartienne à ton prochain. Amen.

Mes frères, après avoir entendu la loi sainte, sage et bonne de notre Dieu, confessons humblement nos fautes. Seigneur Dieu, Père éternel et tout-puissant, nous reconnaissons et nous confessons devant ta sainte majesté que nous sommes de pauvres pécheurs, nés dans l'esclavage du péché, enclins au mal, incapables par nous-mêmes de faire le bien. Nous transgressons tous les jours et de plusieurs manières tes saints commandements, attirant sur nous par ton juste jugement la condamnation et la mort. Mais Seigneur, nous avons une vive douleur de t'avoir offensé. Nous nous condamnons, nous et nos vices, avec une vraie repentance. Nous recourons à ta grâce et te supplions de nous venir en aide dans notre misère. Veuille donc avoir pitié de nous, Dieu très bon, Père miséricordieux, et nous pardonner nos péchés pour l'amour de Jésus-Christ, ton Fils, notre Sauveur. En effaçant nos souillures, accorde-nous aussi et nous augmente continuellement les grâces de ton Saint-Esprit, afin que, reconnaissant de plus en plus nos fautes, nous en soyons vivement touchés, nous y renoncions de tout notre cœur et nous portions des fruits de justice et de sainteté qui te soient agréables par Jésus-Christ, notre Seigneur. Mes frères, écoutons aussi l'Évangile qui annonce la bonne nouvelle du pardon. C'est Jésus-Christ qui déclare « Dieu a tellement aimé le monde qu'il a donné son Fils unique, afin que quiconque croit en lui ne périsse point, mais qu'il ait la vie éternelle. Car le Fils de l'homme, c'est-à-dire Jésus-Christ, est venu chercher et sauver ceux qui étaient perdus. À tous ceux qui se repentent et qui croient, je le déclare au nom du Père, au nom du Fils et au nom du Saint-Esprit, Dieu vous accorde le pardon de vos péchés. Amen.

Dans la joie et avec reconnaissance, confessons la foi de l'Église universelle en disant « Je crois en Dieu, le Père Tout-Puissant, Créateur du ciel et de la terre. Je crois en Jésus-Christ, son Fils unique, notre Seigneur, qui a été conçu du Saint-Esprit et qui est né de la Vierge Marie. Il a souffert sous Ponce Pilate, il a été crucifié, il est mort, il a été enseveli, il est descendu aux enfers. Le troisième jour, il est ressuscité des morts, il est monté au ciel. Il siège à la droite de Dieu, le Père Tout-Puissant. Il viendra de là pour juger les vivants et les morts. Je crois en l'Esprit Saint. Je crois à la Sainte Église universelle, la communion des saints, la rémission des péchés, la résurrection de la chair et la vie éternelle. Amen. Mes frères, avant d'entendre ensemble la parole de Dieu, je vous invite à vous recueillir en sa présence. Seigneur, nous te remercions de nous avoir réunis en ta présence pour nous révéler ton amour et nous soumettre à ta volonté. Fais taire en nous toute autre voix que la tienne, et de peur que nous ne trouvions notre condamnation dans ta parole entendue sans être reçue, connue sans être aimée, écoutée sans être mise en pratique, ouvre par ton Saint-Esprit nos esprits et nos cœurs à ta vérité, au nom de Jésus-Christ. Amen. Écoutons les béatitudes prononcées par Jésus-Christ. Voyant la foule, Jésus dit « Heureux les pauvres en esprit, car le royaume des cieux est à eux. Heureux les affligés, car ils seront consolés. Heureux les débonnaires, car ils hériteront la terre. Heureux ceux qui ont faim et soif de la justice, car ils seront rassasiés. Heureux les miséricordieux, car ils obtiendront miséricorde. Heureux ceux qui ont le cœur pur, car ils verront Dieu. Heureux ceux qui procurent la paix, car ils seront appelés fils de Dieu. Heureux ceux qui sont persécutés pour la justice, car le royaume des cieux est à eux. Heureux serez-vous lorsqu'on vous outragera, qu'on vous persécutera et qu'on dira faussement de vous toutes sortes de mal à cause de moi. Réjouissez-vous et soyez dans l'allégresse, parce que votre récompense sera grande dans les cieux, car c'est ainsi qu'on a persécuté les prophètes qui ont été avant vous. »

Je vous invite à vous unir dans l'intercession. Seigneur, toi qui nous commandes d'aimer de ton amour, triomphe de tous ceux qui nous divisent afin que nous pardonnant les uns aux autres, nous t'adressions d'un même cœur notre prière. Dieu de toute miséricorde, nous te présentons les pauvres et les affligés, les malades et les mourants, les prisonniers et les isolés, les victimes de la guerre, de l'injustice et du désordre, et tous ceux qui souffrent de quelque nom que s'appelle leur souffrance. Souviens-toi des êtres qui nous sont chers et de ceux qui ont demandé le secours de notre prière. Nous te le nommons dans le secret de nos cœurs. Souverain maître du monde, toi qui tiens dans ta main la destinée des nations, nous te prions pour notre pays. Assiste dans leur charge tous ceux qui exercent l'autorité parmi nous, dirige les chefs des peuples et accorde la paix au monde, afin que chacun puisse vivre et te servir dans la justice et dans la liberté. Veille sur ton Église qui combat sur la terre, prends pitié de sa faiblesse, mets fin à ses divisions, dissipe ses craintes, augmente son audace, affermis sa foi, inspire son témoignage au sein de notre peuple et jusqu'aux extrémités du monde. Notre Père qui es aux cieux, que ton nom soit sanctifié, que ton règne vienne, que ta volonté soit faite sur la terre comme au ciel. Donne-nous aujourd'hui notre pain de ce jour. Pardonne-nous nos offenses comme aussi nous pardonnons à ceux qui nous ont offensés. Et ne nous soumets pas à la tentation, mais délivre-nous du malin, car c'est à toi qu'appartiennent le règne, la puissance et la gloire au siècle des siècles. Et je vous invite à présent à entendre l'exhortation de la part du Seigneur et à recevoir sa bénédiction. Soyez en paix entre vous, soutenez les faibles, soyez patients envers tous, soyez toujours joyeux, priez sans cesse, rendez grâce en toutes choses, car c'est à votre égard la volonté de Dieu en Jésus-Christ. Et que la grâce de notre Seigneur Jésus-Christ, l'amour de Dieu le Père et la communion du Saint-Esprit soient avec vous tous, avec tous ceux qui croient, d'un cœur sincère, dès maintenant et à jamais. Amen.

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Nous étudions le ministère du Seigneur Jésus-Christ et aujourd'hui je vous propose d'étudier, d'après Matthieu chapitre 5, 6, 7, le sermon dit sur la montagne. Jean-Baptiste avait déjà déclaré que le royaume de Dieu était imminent. Le Seigneur Jésus recourt au même terme pour prêcher dans la Galilée. Le royaume allait s'établir par l'effusion de l'Esprit. Mais l'esprit de vie du royaume pourrait déjà se comprendre, car il consistait dans la vie, dans la foi et en la grâce, dans le pardon des péchés aussi. Un jour, une grande foule s'assembla autour de lui pour l'entendre. Jésus voulut s'adresser aussi bien à ses disciples qu'aux foules qui le suivaient. Il monta donc sur les flancs d'une colline et ensuite appela les disciples auprès de lui. Il a d'abord parlé des sujets du royaume. Les sujets de ce nouveau royaume, dit-il, doivent vivre dans la foi et se soumettre à la grâce, au lieu de se fier à leur propre mérite ou à leur vertu. Ils doivent donner des signes de leur dépendance à l'égard du Père Céleste et aller jusqu'à l'imiter. Ces sujets-là sont des gens pauvres en esprit, mais qui remercient Dieu qu'ils connaissent comme Père, et ils reçoivent de lui, jour après jour, le nécessaire. Ils n'ont aucune prétention de vivre parfaitement, selon les exigences de Dieu, mais se déclarent pécheurs, indignes. Ils éprouvent aussi une faim et une soif pour la justice. Et parce qu'ils ne se confient pas en eux-mêmes, ils seront capables de voir Dieu. Nous aussi, mes amis, à notre tour, nous serons à même de voir Dieu à la lumière de sa seule grâce dans la foi, en ses faveurs manifestées par Jésus-Christ. Mais les sujets du royaume reflètent également l'image du Père. Ils savent que Dieu leur manifeste sa bonté, et en retour, ils deviennent bons et miséricordieux envers les autres. Ils participent aux compassions de Dieu. Jadis, il y avait une hostilité entre Dieu et les hommes, mais Dieu a conclu une paix et offre son Fils Jésus-Christ. Du fait que les croyants désirent devenir enfants de Dieu, ils doivent à leur tour être des artisans de la paix. Ils ne cherchent et ne revendiquent pas leur profit, mais ils cherchent d'abord le royaume de Dieu et sa justice. Cet esprit qui motive les sujets du royaume est tout autre que l'esprit du monde. C'est pourquoi ces sujets seront haïs et même persécutés. Ils ne devraient pas être surpris. Car dans le passé, dit Jésus, des prophètes de Dieu ont connu le même sort. L'incrédulité s'oppose toujours à la foi. Néanmoins, quelle que soit l'intensité de la persécution subie, les sujets du royaume sont la clé même de la préservation du monde présent. S'il n'y était pas, l'Esprit du Christ en serait absent. La grâce de Dieu y ferait défaut. Les croyants et leurs descendants doivent donc tenir fermement à ce qu'ils ont reçu du Seigneur. Autrement, il ne servirait à aucun but divin. Il ne faudra donc pas dissimuler l'évangile du royaume. Ils auront, au contraire, à le proclamer en toutes choses, afin que d'autres aussi comprennent et reviennent au Père Céleste. À l'instar d'autres royaumes, le royaume de Dieu est régi par une loi. C'est la loi de Dieu, celle que Dieu avait déjà donnée à Israël. Mais avant Israël, à la création. Malheureusement, la tradition rabbinique avait profondément déformé la loi de Dieu, les 10 commandements par exemple. Le Seigneur Jésus vint pour révéler le sens véritable, original de cette loi. Si, selon les rabbis, il était interdit de tuer, on permettait quand même l'abus du langage, la haine, l'injustice, la colère. Mais d'après Jésus, tout ceci sont aussi mauvais. Selon Jésus, nous devons demander le pardon même de nos péchés cachés, les péchés de l'esprit. À cette condition, nous trouverons la paix avec Dieu. Quoique nous pourrions supprimer le désir d'un péché, nous sommes toujours coupables devant lui parce que l'existence du désir, de la convoitise, prouve que notre cœur est profondément corrompu et pécheur. Nous n'avons par conséquent pas à subordonner la volonté de Dieu à nos intérêts. À ne pas user le nom de Dieu, dit Jésus, comme le faisaient des Juifs qui juraient en son nom, afin de défendre leurs profits, leurs intérêts.
Nous n'avons pas à affermir nos droits au détriment de l'honneur divin. Toute action doit se faire pour cet honneur de Dieu. Si on nous rend une injustice, il ne faudrait pas nous opposer avec violence. Si quelqu'un frappe à une joue, il lui faut tourner l'autre. La loi de ce royaume va plus encore que celle des incrédules qui demandent qu'on aime uniquement ceux qui nous aiment et de haïr nos ennemis. Notre Père Céleste n'ignore pas qu'il a des ennemis, mais il ne les hait pas. Il est bon à leur égard. Il leur envoie aussi bien qu'au juste, au bon, son soleil et la pluie. C'est pourquoi nous devons aussi aimer nos ennemis. Il ne suffit pas non plus une obéissance partielle à la loi. Les sujets du royaume doivent être parfaits comme leur Père Céleste est parfait. C'est ce que dit Jésus dans ce sermon sur la montagne. Même s'ils ne seront jamais tout à fait parfaits sur terre, ils doivent rechercher autre chose que la perfection, et celle-ci n'est jamais un combat qui s'arrête à mi-chemin. Parlons aussi avec Jésus de la vie intérieure. Le but de la vie dans le royaume ne consiste pas à se faire accepter par le vaste public. Son intention profonde est la communion intime avec Dieu. Notre vie intérieure cherchera d'abord cette communion-là. Au retour de Jésus-Christ, Dieu couronnera publiquement tout ce qui à présent est caché, mais qui est agréable à lui et qui sert à sa gloire. Il ne faut rien donner aux hommes pour se faire voir, car les pharisiens agissaient ainsi. Eux, ces pharisiens, ne vivaient que pour avoir l'approbation des hommes. Ils avaient tout ce qu'ils désiraient. Pour eux, il n'y avait pas de gloire dans l'avenir parce qu'ils n'avaient pas de vie cachée, de communion intime avec le Seigneur. Les pharisiens priaient longuement et en public, voulant apparaître très pieux au regard des profanes. Il n'est pas difficile de gagner la réputation d'homme religieux, mais alors la réputation humaine reste la seule récompense. Méfiez-vous, dit Jésus. Quiconque connaît la richesse de la communion de Dieu ne fera rien pour se faire voir ou pour se faire admirer par les autres. Il ne faut pas davantage prononcer de longues prières ainsi que font les païens, comme si Dieu était un être éloigné ou sourd et même hostile. Ceux qui se joignent au cercle des intimes de Dieu savent que celui-ci est leur Père Céleste et il connaît leurs besoins. Une prière croyante, celle des enfants, en peu de mots, reçoit ce que Dieu offre. Jésus a donné d'ailleurs un exemple d'une telle prière, vous savez, comment nous appelons cette prière, le Notre Père, l'oraison dominicale. Les pharisiens s'enorgueillissaient de leur jeûne aussi. Les jours où ils l'observaient, ils montraient des visages défaits, des mines abattues pour se faire voir et admirer. Mais pour ceux qui vivent dans l'intimité de Dieu, le jeûne est une pratique continuelle. L'essentiel est la demande du pardon, le repentir sincère. Alors, on peut se vêtir et se oindre dans la joie pour ne rien laisser voir de la pratique, d'une pratique ascétique. Dieu connaît ce qui se passe dans nos cœurs. Et enfin, la foi en le royaume. Le sujet du royaume doit montrer une grande confiance envers Dieu. Lui qui est leur Père s'occupe de leur vie. Une confiance exclusivement en lui. Il faut renoncer alors à amasser des trésors sur terre pour s'assurer ou pour assurer sa vie, son avenir, car des richesses terrestres disparaissent. Il existe pourtant un autre trésor qui demeure pour toujours. Ce trésor de la communion de la foi qui bénéficie des richesses de la grâce divine. Les bénédictions reçues ne doivent pas s'amasser à nous, mais passer vers autrui. Condamner le mal fait par autrui, mais ne jamais juger leur personne. C'est envers nos personnes que nous devons rester critiques, sévères. Ne gaspillons pas non plus les trésors de l'Évangile devant ceux qui le méprisent. Cherchons des occasions positives pour les répandre afin d'édifier la foi les uns des autres. Si nous prions avec foi, nous recevrons. Si nous cherchons, nous trouverons la grâce. Si nous frappons la porte de Dieu, elle s'ouvrira devant notre confiance et notre insistance. La foi est comme un chemin étroit qui mène à une porte étroite. Or, beaucoup de gens ne voient, ne trouvent le chemin étroit parce qu'ils ne veulent pas le trouver. Alors, ils empruntent des avenues larges, mais qui, fatalement, les conduisent à leur perdition. Après avoir terminé son discours, Jésus a
prononcer une petite histoire, une parabole. Il y a ceux qui croient en l'Évangile et qui sont sauvés par la grâce. Ils sont assurés de leur salut. Alors, ils ressemblent à l'homme qui creusa profondément pour jeter les fondations de la maison qu'il bâtit, et cette maison résista à la tempête survenue. Tandis que celui qui ne croit pas ressemble, dit-il, à celui qui bâtit sa maison dans le sable, mais lorsque l'orage vient, elle est emportée, elle ne résiste pas. Lorsque Jésus termina son sermon, les foules furent étonnées de son enseignement, car il parlait avec compétence et autorité, contrairement à l'enseignement des rabbis qui s'appuyaient uniquement sur leur savoir fallacieux.

De vous adresser à Perspective Réformée, 72 boulevard de la Villette, 75019 Paris. Je répète, Perspective Réformée, 72 boulevard de la Villette, 75019 Paris. Dans l'attente de notre prochaine émission, nous vous disons au revoir et à Dieu seul la gloire.

0: Oui, merci. Et ce sont nos amis luthériens que nous retrouvons tout de suite.
1: Amis d'ici et d'ailleurs, bonjour. Marie-France, quand les chrétiens veulent évangéliser, ils se lancent dans le porte-à-porte et essaient de convaincre leurs interlocuteurs en leur prouvant qu'ils ont tort de ne pas encore avoir rejoint leur église. Erreur. Ce qui emporte la conviction, c'est souvent le spectacle de l'amour qui règne entre les chrétiens. À vous.
2: Dans les premiers temps des missions chrétiennes à Madagascar, lorsqu'on questionnait les adultes qui demandaient le baptême sur les raisons de leur conversion, quelle est la principale raison de votre désir de devenir chrétien? Est-ce un sermon particulier que vous avez entendu? Ou bien avez-vous été frappé par un passage particulier de la Bible? On entendait le plus souvent affirmer que c'était les changements intervenus dans la vie des convertis qui avaient au début attiré leur attention. J'ai connu un tel qui était voleur, un autre qui était un ivrogne, et un troisième qui se comportait comme une brute avec sa famille. Ils sont tous changés. Le voleur vit en honnête homme. L'ivrogne mène une vie sobre et respectable. Quant au troisième, il est devenu le plus doux des pères de famille. J'en connais qui disent qu'ils croiront en Dieu le jour où ils le verront. Eh bien moi, j'affirme que je vois Dieu de mes yeux dans la vie de ceux qui croient en lui.

Priez avec nous. Ô Dieu, nous t'avouons que nous succombons facilement aux tentations du démon de l'argent et que nous savons mal résister aux suggestions de ce monde. Nous te prions d'oublier notre incapacité à bien vivre et de couvrir nos fautes par les mérites de ton Fils bien-aimé, notre Sauveur et Seigneur Jésus-Christ, mort pour nous tous. Accorde-nous le don de ton Esprit Saint, afin que toute notre vie soit éclairée par l'adoration que nous te devons. Aide-nous à faire dans nos journées la part plus petite à ce qui concerne la vie ici et maintenant, en sorte que nous avancions plus fermement vers le royaume où tu nous attends. Nous t'en prions, au nom de notre Seigneur Jésus-Christ.

0: Je suis dans la joie, chantent les Gédéons, et ils veulent le dire à leurs amis. C'est peut-être ce qui manque le plus au témoignage des chrétiens, l'aveu de leur joie. On discute, on argumente, on veut prouver aux non-croyants qu'ils ont tort, ce qui est certainement vrai, mais ils seront surtout convaincus par le spectacle de la joie présente dans la vie des croyants.
1: La dernière fois, nous avons vu que notre travail, notre métier ou profession dans le monde n'est en fait que le prolongement du travail de Dieu pour la conservation et l'équilibre de sa création. Cela me fait penser que pour bien faire notre travail, pour bien exercer notre métier, il est primordial d'observer Dieu, de voir comment lui s'y prend.
2: Effectivement, Marie-France, l'original céleste peut être le modèle et l'exemple pour tout ce qui se passe ici-bas. Jésus ne nous a-t-il pas appris à prier de façon générale, donc aussi pour notre vie professionnelle, que ta volonté soit faite sur la terre comme au ciel?
0: Tout à fait, Jean. Le tout est de découvrir comment Dieu travaille, et cela, nous ne l'apprendrons pas par des expériences isolées et individuelles. Rappelons-nous les échecs lamentables de Pierre, de belles confessions, là il avait compris, suivi de moments d'aveuglement qui font dire à Jésus « Tes pensées ne sont pas celles de Dieu, mais celles des hommes ». Il a fallu que Pierre multiplie beaucoup ses expériences avec Dieu avant d'avoir enfin une vue globale de sa façon d'agir.
1: Je reviens à mon idée du début, Marc. Pour que notre travail soit vraiment accompli dans l'Esprit de Dieu, qui en est l'initiateur, il nous faut continuellement l'observer avec soin. Nous ne pouvons pas avoir une vue d'ensemble de sa façon d'agir si nous ne jetons que de temps en temps un regard plus ou moins distrait sur lui.
2: Le problème, c'est que tant de choses détournent notre attention de Dieu et nous empêchent de consacrer beaucoup de temps à méditer sa façon de travailler. Aussi est-il important de réserver des moments pour avoir avec lui, notre employeur divin, des entretiens à propos de notre travail. Ces moments de concertation avec Dieu devraient au moins être quotidiens. Pour mener notre vie, y compris professionnelle, selon sa volonté, il est important de le rencontrer là où son travail devient visible pour nous.
0: Et pourquoi ne pas parler une fois de plus de Daniel ? Avec lui, nous voyons que notre service visible à notre lieu de travail ne peut être plus grand que nos rapports intimes avec Dieu. La clé de la réussite de Daniel comme fonctionnaire d'État à Babylone est certes aussi à rapprocher dans la grande intelligence dont Dieu l'a doté, mais surtout dans ses rencontres quotidiennes avec Dieu pour le concerter sur la façon d'accomplir ses tâches. Trois fois par jour, il priait et louait son Dieu.
2: Stressé comme nous le sommes souvent par la multiplicité de nos tâches, nous pensons parfois avoir plus urgent à faire que de consacrer une partie de notre temps si précieux à nous isoler pour rencontrer Dieu seul à seul. Évidemment que le temps peut manquer. Il faudrait cependant veiller à ce que cela ne devienne pas une habitude. N'oublions pas, la sagesse et la connaissance spirituelle nous viennent de Dieu, y compris pour l'exercice de notre métier selon sa volonté.
1: Nous parlerons à notre employeur divin lors de ces entretiens. Dans la prière, nous pouvons appeler à l'aide celui qui possède tout pouvoir. Jésus l'avait compris et avait souvent prié. Au ciel, il continue maintenant son travail d'intercession. Comment, nous, ses serviteurs, pourrions-nous nous payer le luxe de faire autrement? Que sa volonté se fasse sur la terre comme au ciel. En tant que citoyens des cieux, nous devrions lui permettre d'être aux commandes dans tous les domaines de notre vie.
2: Si Daniel commençait ses rencontres régulières avec Dieu par la prière, il savait aussi que ses réponses, Dieu les donne dans la Bible. Aussi la méditait-il et conservait-il ses paroles dans son cœur. Il laissait à la parole de Dieu le temps de croître en lui et de porter du fruit. Nous sommes si accaparés par nos tâches quotidiennes que nous avons vraiment besoin de moments de calme et de recueillement où nous pouvons assembler le puzzle de paroles bibliques éparses, nous concentrer sur ses promesses et directives, sur ses réprimandes et ses paroles de réconfort.
0: Tant il est vrai que c'est dans sa parole que nous avons l'occasion de découvrir Dieu à l'œuvre. Vous pensez peut-être parfois ne pas avoir le temps pour cela. Vous savez cependant qu'il est primordial de vous mettre à l'écoute de Dieu dans sa parole si votre travail doit aussi, dans la forme, être le prolongement de celui de Dieu. Alors, comme le dit Paul, mourez à certaines des nombreuses activités qui veulent vous happer, n'existez plus pour elles, pour pouvoir être disponible pour écouter votre employeur divin, pour que la parole de Christ habite parmi vous abondamment.
1: Daniel reconnaissait ses erreurs à son employeur divin lors des entretiens préparatoires de ses journées. Confessons-les, lui également, et demandons-lui de nouvelles directives et l'assistance de son pardon et de ses promesses pour le travail à faire. Comment pourrions-nous accepter de nous corriger si nous ne sommes pas prêts à confesser nos erreurs? Comment pourrions-nous vivre du pardon et de la grâce de notre Seigneur Jésus-Christ si nous pensons être parfaits? Ce pardon vivifiant est pourtant là pour quiconque le demande au Seigneur, avec humilité et foi.
2: Et puis n'oublions pas, si notre travail doit croître dans le Seigneur, il faut que lui-même croisse en nous. Un arboriculteur sait que s'il veut avoir une influence sur les fruits de ses arbres, il faut qu'il intervienne sur les racines. Pour porter plus de fruits de la foi, y compris à et par notre travail, il faut que nous soyons de plus en plus enracinés en Jésus. Car sans moi, dit-il, vous ne pouvez rien faire. Aussi, prenons l'habitude de rencontrer l'auteur et le réalisateur de notre foi dans des entretiens quotidiens de préparation de la journée.

du jamais vu. Des journalistes du monde entier se retrouvent autour du feu. Le Porge, Biscarrosse, l'avant-après saisissant des incendies dévastateurs en Gironde et dans les Landes. Ce sont des titres d'articles qui sont sortis dans la presse alors que des incendies ont provoqué le départ de 220 000 personnes et détruit des dizaines de milliers d'hectares ainsi que des centaines de maisons dans les Landes et en Gironde en juillet 2026. Certains sont rentrés chez eux et ont trouvé leur maison en ruine, réduite en cendres. Alors comment trouver l'espoir au milieu de la détresse ? Radio Bonne Nouvelle apporte des paroles de réconfort puisées dans la Bible avec le podcast « Renaître des cendres ». Comble de l'inconsistance, dit l'Ecclésiaste, comble de l'inconsistance, tout n'est que fumée. C'est avec cette première phrase que le livre de l'Ecclésiaste, attribué par la tradition au roi Salomon, débute. L'Ecclésiaste se présente comme un penseur qui a cherché à comprendre le sens de la vie pour en tirer des conclusions importantes. Il ouvre son livre avec cette interpellation que l'on pourrait dire autrement comme « vanité des vanités » ou encore « vapeur des vapeurs, tout n'est que fumée ». Un thème qui revient tout au long du livre et qui met en évidence que tout passe. Rien ne dure, et parfois injustement. Comme le dit cette réflexion partagée par l'Ecclésiaste, « il y a un mal douloureux que j'ai vu sous le soleil, des richesses conservées, pour son malheur, par celui qui les possède. Si ces richesses disparaissent à cause d'une mauvaise affaire, il ne reste rien entre les mains de son fils. Il est sorti nu du ventre de sa mère, et il repart aussi nu qu'il était venu. Quel avantage a-t-il d'avoir travaillé pour du vent ?» L'Ecclésiaste en vient à cette réflexion. Le seul bonheur pour l'homme consiste à manger, à boire et à se donner du plaisir dans son travail. Mais cela aussi, je l'ai bien vu, moi-même, dépend de Dieu. Il conclura même son livre par un conseil adressé à la jeunesse. « Jeune homme, réjouis-toi dans ton adolescence. Livre ton cœur à la joie durant ta jeunesse. Marche en suivant les voies de ton cœur et le regard de tes yeux. Cependant, sache que pour tout cela, Dieu t'appellera en jugement. Chasse le chagrin de ton cœur et éloigne le mal de ton corps, car l'adolescence et la jeunesse partent en fumée. Souviens-toi de ton Créateur durant ta jeunesse, avant l'arrivée des jours mauvais, avant d'atteindre les années où tu diras « je n'y prends aucun plaisir ». L'Ecclésiaste rappelle aux jeunes gens que viendra un jour où ils vieilliront et partiront, car comble de l'inconsistance, dit l'Ecclésiaste, tout n'est que fumée. Alors comment traverser la fragilité de la vie avec de l'espoir et de la résilience? En profitant chaque jour, sainement, de tout ce que la main de Dieu nous donne, en réalisant que rien ne dure sur terre, mais que chaque instant de bonheur doit être vécu avec intensité comme un cadeau de Dieu. Écoutons la conclusion de tout son discours. Crains Dieu, autrement dit, révère Dieu, et respecte ses commandements, car c'est ce que doit faire tout homme. Finalement, l'Ecclésiaste nous invite à tourner les yeux vers le seul refuge que rien ne peut détruire pour quiconque croit dans l'œuvre du Christ. Il s'agit de notre relation à Dieu. 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

Il n'est jamais trop tard. Priscilla s'est récemment inscrite à l'école de Natla, au Kenya, pour apprendre à lire et à écrire. Elle connaît déjà certains de ses camarades. 6 sont en effet ses arrière-petits-enfants. Elle est devenue l'élève la plus âgée du monde. Elle a 90 ans. Sa motivation ? Je voudrais pouvoir lire la Bible, dit-elle. Priscilla répond ainsi à cette invitation de Dieu lui-même. Sondez les Écritures, car vous, vous estimez avoir en elles la vie éternelle, et ce sont elles qui rendent témoignage de moi, nous dit Jean 5, verset 39. La Bible est en effet ce livre unique qui contient le message d'amour que Dieu adresse aux hommes. Un verset résume ce message dans Jean 3, 16. Dieu a tant aimé le monde qu'il a donné son Fils unique afin que quiconque croit en lui ne périsse point mais qu'il ait la vie éternelle. Vous n'avez peut-être jamais ouvert une Bible et vous n'êtes pas tenté de le faire parce qu'autour de vous beaucoup s'en moquent, souvent sans l'avoir lu. N'êtes-vous pas interpellé par l'exemple de cette dame très âgée qui entre à l'école pour pouvoir lire la parole de Dieu ? Il n'est jamais trop tard pour écouter ce que Dieu veut nous dire. C'est maintenant le temps favorable. Voici, c'est maintenant le jour du salut, nous dit 2 Corinthiens 6, verset 2. Quant à nous qui avons cru, rappelons-nous ce qu'a demandé Jésus à son Père à notre sujet dans Jean 17, 17. Sanctifie-les par la vérité. Ta parole est la vérité.

Je suis l'aînée de 8 enfants à la maison. Nous étions une famille plus ou moins riche, mais nous, on ne manquait de rien. J'avais un père qui aimait aller à l'église à tous les dimanches. J'allais avec lui étant jeune. Et puis, ça me fascinait. J'ai continué avec mes amis parce que mon père a arrêté. Puis, avec mes amis, on allait à la confesse. Parce que aller à l'église, on allait à la confesse. Puis pour moi, aller à la confesse, c'est, étant jeune, on avait des péchés, oui, parce que on désobéissait à nos parents, on n'était pas gentil avec nos frères et nos sœurs. C'était des genres de péchés qu'on avait dans le temps qui existaient. Mais quand je me suis mis à vieillir, je me disais des péchés. Bon, j'ai pas tué personne, j'ai pas volé, j'ai pas fait de crime. Puis la société nous amène à dire qu'aujourd'hui, les péchés, ça existe pas vraiment. J'ai continué comme ça. Puis une chose aussi qui m'intriguait puis qui me rendait triste à l'église, c'était de voir toutes les processions qu'il y avait en images sur les murs, puis de voir Jésus cloué à la croix. Ça, là, ça me rendait triste. Puis je savais pas pourquoi il était mort à la croix. C'était vraiment, pour moi, là, quand je regardais continuellement cette croix-là, ça me rendait vraiment malheureuse. Mais je savais pas pourquoi. À un moment donné, on a arrêté d'aller à l'église. J'ai vieilli. Mon adolescence a été correcte parce que j'étais pas rebelle. J'étais quand même sage dans la mesure. Puis à un moment donné, en vieillissant, après ça, je me suis mariée. On est déménagé à Montmagny. Là, Montmagny, tout allait bien. Tout était sous contrôle. Les affaires de Dieu, pour moi, spirituelles, bon, c'était pas vraiment là, important. Par contre, mon mari s'est mis à aller à l'église avec ma plus vieille. Assez régulièrement, qu'à un moment donné, le prêtre a remarqué qu'il était régulièrement là, surtout que c'était toujours la première place qu'il prenait, fait qu'il s'est mis à le voir. Puis là, ben, il a voulu l'impliquer, qu'il a voulu que mon mari s'implique, tout ça. Mais au même moment où tout ça arrivait, mon mari a rencontré quelqu'un à son travail. Cette personne-là a ouvert la parole et s'est mis à lui parler des choses spirituelles et des choses de Dieu. Là, mon mari arrivait avec ça à la maison, puis se mettait à me raconter tout ce que cet homme-là lui disait. Mais là, c'était tellement intéressant que j'avais hâte qu'il arrive à la maison. Puis des fois, j'avais tellement hâte que j'attendais même pas qu'il revienne. Je l'appelais au bureau pour qu'il me raconte ce que cet homme-là lui disait, tellement j'avais hâte de savoir. Puis là, ben, de fil en aiguille comme ça, je me suis dit, ben, peut-être mieux de l'inviter à souper. Fait comme ça, on va pouvoir en savoir plus long, puis on va pouvoir mieux s'en parler. Là, cet homme-là, quand il est rentré dans la maison avec la corpulence qu'il avait, j'ai dit, oh! Là, par exemple, j'espère que il m'embarquera pas dans quelque chose parce que je suis pas intéressée. Alors, le souper est terminé, il sort sa Bible, puis il se met à me parler des choses de Dieu. Ce que Dieu a fait pour nous et tout. Mais là où ce que ça s'est mis à être plus vraiment, là, pour moi, là, qui m'a frappé, c'est qu'à un moment donné, cet homme-là sort de sa valise un bout de bois avec trois croix. Puis ces trois croix-là, deux étaient les malfaiteurs et celle du milieu était Jésus. Le premier malfaiteur se tourne, il tourne la croix vers celle de Jésus et lui dit, n'es-tu pas le Christ? Sauve-toi toi-même et sauve-nous. Alors, il prend la deuxième croix pour le deuxième malfaiteur, puis là, le deuxième malfaiteur lui dit, « Ne crains-tu pas Dieu, toi qui subis la même condamnation que lui? Nous, on reçoit ce qu'on mérite, ce qu'on a mérité nos crimes. Lui, là, il a rien fait. » À ce moment-là, il prend la croix, puis il tourne du deuxième malfaiteur, puis là, il tourne vers Jésus, puis là, il dit à Jésus, il dit, « Souviens-toi de moi, quand tu viendras dans ton règne. » Fait que là, Jésus lui répond, « Aujourd'hui même, tu viendras au paradis avec moi. » Là, je me disais, lui, il a fait des crimes. Et là, je venais de réaliser pourquoi Jésus était mort à la croix. L'amour qu'il a pour tout le monde, tous ceux qui sont sur la terre, on est tous des pécheurs. Et Jésus est mort à la croix pour nous. Oh là, ça venait de me toucher dans le fond de mon cœur. Puis là, à un moment donné, quand la soirée s'est terminée, il s'est mis à prier, lui et sa dame. Mais à ma grande surprise, jamais j'ai entendu quelqu'un prier comme ça. Une prière qui venait vraiment du fond du cœur, puis qui s'adressait vraiment à Dieu. Fait que bouleversée par tout ça, la soirée se termine, puis les jours se sont passés.
Puis là, plus ça allait, plus je pensais à tout ça. Puis je continuais encore à avoir hâte que mon mari revienne pour me raconter encore des choses. Puis là, je savais que je me disais, il faut que je sois sauvée. Je veux pas être à la place du premier malfaiteur, parce qu'il m'avait demandé, quelle place veux-tu avoir, la place du malfaiteur qui s'est détourné de Jésus ou la place de celui-là qui s'est tourné vers lui. Alors, à ce moment-là, pendant quelques jours, ça m'a vraiment travaillé à l'intérieur de moi jusqu'à ce qu'une bonne journée où ça s'est mis à tellement mal aller pour moi que je comprenais pas ce qui se passait en moi. Je me suis mis à pleurer. Je suis partie à la course. Je suis arrivée dans mon lit. Puis là, j'ai dit, Seigneur Jésus, j'ai dit, il faut vraiment que tu me sauves. Il faut vraiment que tu me laves de mes péchés, Seigneur, parce que j'ai vraiment besoin de toi puis je veux vraiment aller vivre avec toi pour l'éternité. Puis au même moment où je disais ça, la paix qui s'est installée en mon cœur, c'était incroyable. J'avais une joie et une paix inexplicables. C'est vraiment une expérience qu'il faut vraiment la vivre pour savoir qu'est-ce que c'est qu'on a. Puis là, je suis repartie. Et depuis ce temps-là, j'ai cette paix dans mon cœur, cette paix ou cette assurance, je devrais dire, ou ce que je sais maintenant que Seigneur Jésus, c'est avec lui que je vais être pour l'éternité.

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en quelques mots reprendre ce qui a été dit hier soir en introduction à l'adresse de nos amis qui sont ici pour la première fois ce soir. Ceux qui me connaissent de longue date savent que je ne suis pas un prédicateur très compliqué et que ces quatre soirées feront un peu exception. Nous avons une évangélisation sous forme d'études bibliques. Cela veut dire que la matière est un tout petit peu plus substantielle, elle est moins digeste. Il faudra donc repartir avec l'estomac un peu plus lourd et digérer plus longuement. Nous parlons sur ce thème « J'étais aveugle, maintenant je vois », c'est la parole d'un des trois aveugles guéris par le Seigneur. Pressé par les circonstances et les ennemis, il a dit « Écoutez, moi je sais une chose, j'étais aveugle, maintenant je vois ». C'est donc le thème. Le Seigneur a opéré au moins trois guérisons de gens qui étaient frappés de cécité. Et nous abordons ces trois récits. Nous les abordons systématiquement, nous entrons tous les jours un peu plus dans ces récits. Alors, deux mots de résumé. Hier, nous avons posé, disons, quatre questions. La première, c'est ce qu'était un aveugle. Et nous avons dit que un aveugle, c'est quelqu'un pour qui les formes et les couleurs n'existent pas, bien qu'elles existent pour les autres. Il y a un monde qui leur échappe. Et que nous sommes aussi frappés de cécité spirituelle et qu'il y a des mondes qui nous échappent également. Nous avons, avec les disciples, posé la question, mais qui est responsable de cet aveuglement? Nous en avons parlé assez longuement, je ne peux pas tout redire, mais nous avons vu que le Seigneur a donné une réponse qui sort du commun, que c'était pour que les œuvres de Dieu soient manifestées. C'est une dimension qu'il introduit dans la souffrance humaine. Troisièmement, nous avons demandé pourquoi tant d'hommes sont aveugles. Nous avons vu qu'un ennemi les a frappés d'aveuglement, que l'homme se plaît parfois dans son aveuglement, ça l'arrange. Et quatrièmement, nous avons vu que le Seigneur Jésus était tout puissant pour guérir. Alors nous allons reprendre ces trois récits et nous allons continuer dans un entretien qui est loin d'être fini puisqu'il nous reste avec aujourd'hui 4 heures à passer ensemble. Je lis dans l'évangile de Marc au chapitre 10, l'évangile selon Marc au chapitre 10, à partir du verset 46, ils arrivèrent à Jéricho, et lorsque Jésus en sortit avec ses disciples et une assez grande foule, le fils de Timée, Bartimée, mendiant aveugle, était assis au bord du chemin. Il entendit que c'était Jésus de Nazareth, et il se mit à crier, « Fils de David, Jésus, aie pitié de moi !» Et le verset 52, Jésus lui dit, « Va, ta foi t'a sauvé, aussitôt il recouvra la vue. » Et puis, dans le même évangile de Marc, au chapitre 8, cette fois-ci, nous lisons le deuxième récit, ils se rendirent, au verset 8-22, ils se rendirent à Bethsaïda et on amena vers Jésus un aveugle qu'on le pria de toucher. Il prit l'aveugle par la main, le conduisit hors du village, puis il lui mit de la salive sur les yeux et lui imposa les mains. Nous n'irons pas plus loin. Et puis, nous avons dans l'évangile de Jean, au chapitre 9, le récit de la guérison, celle qui nous est rapportée le plus en détail de l'aveugle né de Jérusalem. Et je vous lis là, à partir du verset 6, « Jésus cracha à terre, fit de la boue avec sa salive, puis il appliqua cette boue sur les yeux de l'aveugle. » Et lui dit, « Va et lave-toi au réservoir de Siloé. » Il y alla, se lava,
et s'en retourna voyant clair. Ce qui me frappe d'emblée dans ces récits, c'est que la cécité avait fait de ces trois hommes des mendiants. L'aide sociale organisée n'existait pas. Et les aveugles étaient dépendants du bon vouloir de la charité publique. Et c'est aussi vrai aujourd'hui. L'homme qui n'a pas reçu Jésus-Christ dans son cœur, qui n'est pas renouvelé par le Saint-Esprit, ne voit pas les richesses du royaume de Dieu. Il n'y a pas accès, c'est un monde qui lui est fermé. Alors, n'ayant pas accès à ses richesses, il ne lui reste plus qu'à mendier au monde sa subsistance, ses directives, ses plaisirs, qui ne le satisfont jamais entièrement. Et tout ce qui tombe dans sa sébile, fût-ce une pièce d'or, peut le faire tressaillir d'aise un instant, mais ne le comble jamais en permanence. C'est Blaise Pascal, le penseur français, qui a dit « Dans le cœur de tout homme, il y a un vide qui a la forme de Dieu. » Nous avons en nous, parce que nous sommes créés à l'image de Dieu, des aspirations infinies. Et seul l'infini de Dieu peut venir combler ces aspirations. Notre XXe siècle ignore ces vérités. Et il a mis l'accent sur le matérialisme et a assez bien réussi, tellement qu'un chômeur de chez nous vit mieux qu'un roi du Moyen-Âge. Nous avons atteint les plus hauts niveaux de vie du monde. Nous vivons parmi les 10 pays les plus riches du monde et c'est de chez nous que fuse le plus de plaintes. On brandit la sébile des revendications comme au plus beau jour de la misère ouvrière. Plus personne ne semble être heureux de son sort. Mais savez-vous que quand Jésus-Christ entre dans un cœur, il change ce cœur et il comble nos aspirations. Dans la Bible, il nous a rapporté l'aventure de deux hommes. L'un s'appelait Paul et l'autre Silas. Ils ont été pris, ils ont été battus, ils ont été mis dans un donjon, ils ont été mis au fer. Et là, dans ce sombre cachot, les deux hommes chantaient les louanges de Dieu. Ils étaient heureux, même enchaînés, même le dos plein de sang, parce que Jésus avait changé leurs circonstances intérieures. Le grand évangéliste américain Billy Graham est allé visiter dans la mer des Caraïbes l'un des hommes les plus riches du monde. Il ne connaissait pas l'immensité de sa fortune. C'était un vieillard de plus de 70 ans. Et cet homme était malheureux. Cet homme avait peur de la mort. Et cet homme pleurait. En sortant de là, il est descendu dans la petite ville de Lille. Il y a rencontré un vieux pasteur baptiste qui vivait avec moins de 20 francs suisses par semaine. Il était heureux. Il jubilait. Il sautait. Pourquoi ? Parce qu'il avait le bonheur de Jésus-Christ dans son cœur. Le Seigneur avait changé sa vie, lui avait ouvert ses trésors, il pouvait les voir et il pouvait y puiser. Je voudrais maintenant attirer votre attention, puisque nous avançons mathématiquement dans le récit, voir avec vous où ces hommes étaient aveugles. Et là, c'est intéressant. L'un était aveugle à Jéricho, l'autre était aveugle à Bethsaïda, et le troisième était aveugle à Jérusalem. Alors, prenons le premier cas. Le premier était donc aveugle à Jéricho. Et pour ceux qui connaissent un peu la Bible, ils savent très bien que Jéricho est une ville qui représente l'opposition à Dieu. C'est la première grande ville qui s'est opposée à l'entrée d'Israël dans le pays de la promesse, ville de résistance et de rébellion. Jéricho était la ville interdite, dévouée par interdit. Et pour aller à Jéricho, il fallait toujours descendre. En fait, Jéricho, c'est la ville la plus basse de toute la terre. Et beaucoup en sont là. Comme cet homme, il était aveugle à Jéricho. Beaucoup en sont là. C'est à ce niveau qu'ils vivent leur vie, au niveau le plus bas.
La Bible nous apprend qu'il y a trois niveaux de vie. Le niveau de l'esprit, le niveau de l'âme et le niveau de la chair. Ceux qui ont reçu Jésus-Christ, qui sont convertis à Jésus-Christ, vivent leur vie au niveau de l'esprit. C'est par l'esprit qu'ils sont conduits. Beaucoup vivent au niveau de leur âme, de leur psychisme. Ils vivent au niveau de leurs sentiments, de leurs émotions, et ils se laissent entraîner par eux. Enfin, il y a ceux qui vivent au niveau charnel le plus bas, à Jéricho, le niveau de la bête. Ils sont conduits et dominés par leurs instincts et leurs appétits charnels. C'est à Jéricho qu'il était aveugle. Ça ne nous étonne pas trop. À ce niveau-là, bien sûr qu'on peut être aveugle et vivre mal. Mais des trois aveugles dont nous allons parler, c'est le seul dont nous connaissions le nom. Il s'appelle Bartimée, il sort de l'anonymat. Et Bartimée, ça veut dire qu'il était le fils de Timée. Bar veut dire fils de. C'est-à-dire il était le fils à son père, peut-être même le fils à son papa. Ou le fils à papa. Entre nous, ça lui fait une belle jambe. Que l'on sache son nom. Il y a beaucoup de gens comme ça. Ils ont aussi un nom, nous dirons une renommée. Ils ont un titre. Ils ont une fortune, une particule à leur nom, et même leur photo sur les affiches électorales. Seulement, ils vivent à Jéricho, c'est-à-dire dans les sous-sols de la moralité. Il était aveugle tout en bas, à Jéricho. Le deuxième, lui, était aveugle à Bethsaïda. Alors, un mot sur Bethsaïda. Dans l'évangile de Matthieu, le Seigneur, qui était passé dans cette ville et y avait fait des miracles extraordinaires, a prophétisé sur cette ville. Il a dit, Matthieu 11, 21, « Malheur à toi, Bethsaïda, car si les miracles qui ont été faits au milieu de vous avaient été faits dans Tyr et Sidon, il y a longtemps qu'elles se seraient repenties en prenant le sac et la cendre. C'est pourquoi je vous le dis. » Au jour du jugement, Tyr et Sidon seront traités moins rigoureusement que Bethsaïda. Bethsaïda, c'était le haut lieu de l'incrédulité. La population de la ville avait vu des miracles extraordinaires. Le Seigneur avait été prodigue d'intervention. Et malgré tout, la population était restée dans l'incrédulité, ce qui nous prouve que ce n'est pas ce que nos yeux voient, ni les miracles qui changent un cœur. Ils avaient vu tout cela, ils étaient restés endurcis, et le Seigneur leur promet le plus sombre avenir. Notre 20e siècle ressemble assez bien à Bethsaïda. Nous vivons dans un siècle prodigieux. Les investigations de la science ont regardé dans l'atome, ont découvert l'infiniment petit, avec ses mystères, avec ses trésors. La science a regardé dans l'infiniment grand et a lancé des sondes spatiales jusqu'aux confins de notre petit univers. La médecine, la chirurgie, la technique, la miniaturisation ont fait des bondes géants. Au début de ce siècle, nos savants croyaient que la cellule de notre corps était quelque chose de très simple. Aujourd'hui, les savants se parlent entre eux et l'un d'eux affirme qu'une seule cellule de notre corps est aussi compliquée que la ville de New York, avec tout ce qui s'y trouve. À quoi le deuxième savant répond, « Vous faites la partie belle à la cellule, mon cher collègue. Une cellule est beaucoup plus compliquée que toute la ville de New York. » Nous connaissons ces choses. Nous vivons dans un siècle extraordinaire où nous voyons s'accomplir la plupart des prophéties de la Bible. Elles sont là sous nos yeux. La résurrection d'un peuple, Israël,
des phénomènes extraordinaires. Nous prenons notre journal d'une main, notre Bible de l'autre, et nous voyons une parfaite harmonie entre les deux. Jamais génération, à aucun moment de l'histoire, n'a vu de telles choses. Et nous sommes, en tant que génération, restés aussi incrédules et indifférents que les habitants de Bethsaïda. Et c'est là, dans ce haut lieu de l'incrédulité, qu'il était aveugle. Le troisième, lui, était aveugle non plus à Jéricho, la mondaine, non plus à Bethsaïda, l'incrédule, mais il était aveugle à Jérusalem. Jérusalem, c'était la ville du grand roi, aux pierres chargées d'histoire, avec le temple, centre de la vie religieuse juive. Et c'est là qu'il était aveugle, au sein de toutes les lumières. Beaucoup d'hommes sont aveugles aussi à Jérusalem. Ils baignent dans une atmosphère de piété. Ils vivent au milieu de ceux qui voient et eux ne voient pas. Ils sont assis à côté de ceux qui sont sauvés et eux ne le sont pas. Ils tâtonnent dans l'obscurité, ne sachant pas où ils sont en matière de salut, n'ayant aucune certitude devant la mort, devant le jugement et l'éternité. Ne leur posez pas la question, est-ce que vous êtes sauvés? Ils ne peuvent pas y répondre, ils ne savent pas. Et ils m'ont dit à la religion, un peu de consolation, un peu de baume, et les années qui passent ne les rapprochent pas du salut. Au contraire, au milieu des cérémonies, au milieu des prophètes, au milieu des serviteurs de Dieu, ils sont aveugles, aussi aveugles que le serviteur d'Élisée le prophète, qui était dans une ville, entouré par les armées du roi de Syrie, qui voulait prendre Élisée et lui faire un mauvais sort. Et le serviteur tremblait de tous ses membres, alors que Élisée, lui, était serein. Et quand il pose la question, « Mais enfin, mon maître, ne vois-tu pas que la ville est encerclée ?» Le prophète répond, « Mais ceux qui sont avec nous sont plus nombreux que ceux qui sont contre nous. » Alors il écarquille les yeux, il regarde partout, il ne voit rien. Élisée fait une prière, « Ô Éternel, ouvre-lui les yeux pour qu'il voie. » Le miracle se fait, ses yeux s'ouvrent et il voit que la montagne, la plaine, la ville était entourée de chars et de chevaux de feu pour défendre le prophète Élisée. Oui, mes amis, au milieu de la sainteté, au milieu d'une assemblée, on peut être aveugle, on peut avoir des titres et des diplômes ecclésiastiques. Comme Balaam, le voyant de l'Ancien Testament, avec son col ecclésiastique, qui ne voyait rien. Son âne voyait plus que lui. Il avait d'ailleurs les oreilles beaucoup plus grandes que celles de son âne. Il ne voyait rien, avec, je le répète, ses diplômes ecclésiastiques. L'un était aveugle à Jéricho, là-bas. L'autre était aveugle à Bethsaïda. Et le troisième était aveugle à Jérusalem. À ces trois hommes si différents, Jésus a donné la réponse. Il est le sauveur des trois. Son salut passe par Jérusalem la haute, par Bethsaïda l'incrédule et par Jéricho la basse. Le Seigneur ne se limite pas à une catégorie d'hommes pour sauver. Et ce que l'incrédule Bethsaïda, la mondaine Jéricho et la religieuse Jérusalem n'avaient pas pu donner à leurs aveugles, Jésus, lui, l'a donné. C'est lui le sauveur. Et l'apôtre Pierre l'avait bien compris quand il a dit sous le ciel, il ne nous a été donné aucun autre nom par lequel nous puissions être sauvés. Notez bien aussi que, et ceci c'est très important, la cécité était la même chez les trois hommes. Celui de Jéricho, de tout en bas, n'était pas plus aveugle que celui de Bethsaïda. Et l'aveugle de Jérusalem n'était pas moins aveugle que les deux autres. Ils étaient tous les trois plongés dans les mêmes ténèbres. Alors je comprends mieux la doctrine de la Bible. Lorsque l'apôtre Paul écrit,
Il n'y a pas de différence entre les hommes. Tous ont péché et sont privés de la gloire de Dieu. C'est-à-dire que, sur le plan de la cécité, aucun de ces trois hommes ne pouvait se vanter par rapport à l'autre en disant « Moi, je suis de Jérusalem, haha, toi, tu n'es que de Jéricho. » En fait, ils étaient tous les trois dans le même sac. Pas de différence entre eux, différence de ville peut-être, mais la même cécité. Et c'est ce que la Bible dit, il n'y a pas de différence, pas de juste, pas même un seul, même pas celui qui vous parle, il n'y en a pas un seul. Le libertin, s'il est moins perverti que l'honnête homme de la rue, il n'est pas plus perdu que lui. L'aimable inconverti, qui a une vie qui n'est pas trop mal, il n'est pas moins perdu que celui qui en est au délirium très mince. C'est-à-dire que c'est le péché qui nous nivelle tous par le bas. Pas de différence, nous sommes tous pécheurs. Comme ces trois hommes, bien que vivant dans des villes différentes et à des altitudes différentes, eh bien, ils étaient tous les trois nivelés par le bas, nivelés par la cécité. Ils étaient aveugles, comme nous, nous sommes pécheurs. Et nous le sommes, parce que nous avons offensé Dieu. Nous sommes des transgresseurs de sa loi. Je voudrais voir avec vous à présent d'où est venue l'initiative du salut. C'est aussi très important. Elle ne vient que du Sauveur. Toujours et toujours, nous retrouvons ces expressions, c'est Jésus qui passait par là. Dans notre salut, c'est toujours lui qui fait le premier pas. C'est toujours Jésus qui vient à nous. Dans la première épître de Jean, chapitre 4, il est écrit « Ce n'est pas nous qui avons aimé Dieu, c'est Dieu qui nous a aimés le premier et qui a donné son Fils pour nous. » Peut-être, c'est Dieu qui prend l'initiative, mais à l'initiative de Jésus-Christ doit répondre la bonne disposition de l'homme. Alors regardons cela dans les trois cas. Revenons à notre ami Bartimée. Bartimée était aveugle, tendant la main sur le bord du chemin, et tout à coup il se fait une rumeur. Ses oreilles sont aux aguets, ses sens sont en éveil, il s'enquiert, et on lui dit que c'est Jésus de Nazareth qui passait par là. Et la réputation du Seigneur, bien sûr, l'avait précédé. Alors, quand il a entendu que c'était Jésus de Nazareth, Bartimée, nu comme par un ressort d'acier, fut debout d'un seul coup. Moi, j'ai toujours cru que ce matin-là, quelqu'un lui avait fait la charité d'une tasse de banania qui vous donne du ressort pour toute la journée. Toujours est-il qu'il s'est levé d'un bond, il a rejeté son manteau et il a crié « Seigneur, aie pitié de moi ». Il a entendu le bruit des pas du Seigneur sur le seuil de sa vie. Et il lui a ouvert les portes de son cœur. C'est le Seigneur qui vient, mais Bartimée répond à la venue du Seigneur. Dans le deuxième cas, c'est un peu différent. Il est écrit qu'on amena à Jésus un aveugle et on le pria de le toucher. Ici, ce sont d'autres qui agissent et qui amènent cet homme au Seigneur. Et c'est souvent comme cela que ça se passe. Ce sont des parents chrétiens qui portent leurs enfants dans la prière devant Dieu. Ce sont des amis connus ou bien des amis inconnus qui vous ont invité ce soir. Et vous êtes ici ce soir parce que quelqu'un vous a en quelque sorte amené à Jésus. Mais quel que soit le bon vouloir de ces amis, ils ne peuvent pas vous sauver. Leur nombre et leurs efforts fussent-ils multipliés par mille, l'œuvre du salut est divine et Jésus seul peut l'accomplir. Je répète cette parole de Pierre sous le ciel, aucun autre nom par lequel nous puissions être sauvés. Nos amis, nos parents peuvent nous inviter, peuvent prier pour nous, peuvent pleurer à notre place, mais ils
ne peuvent pas se convertir à notre place. Notre responsabilité, c'est de recevoir le Seigneur. Et puis, dans le troisième cas, c'est encore différent. Là, c'est Jésus-Christ qui fait tout. Dans le cas de l'aveugle de Jérusalem, le Seigneur fait tout le travail depuis A jusqu'à Z. Là, personne n'intervient. C'est lui seul qui, dans le livre des Actes, a entrepris Saul de Tarse, l'a arrêté sur la route de Damas. Eh bien, ici aussi, le facteur humain est quasi inexistant. Savez-vous que de telles choses arrivent encore aujourd'hui ? Dieu, d'une façon que nous ne comprenons pas, éveille une conscience que l'on aurait pu croire morte à tout ce qui est sacré. Tout à coup, par le moyen de son Saint-Esprit, Dieu amène l'éternité tout près d'un homme. Tout à coup, cet homme qui ne sait même pas qu'il a une âme devient inquiet pour son âme. Poussé par une force mystérieuse, il entrera dans un lieu de culte, il s'abattra sur sa force, sur sa face, et en ressortira pour écrire un livre. Dieu existe, je l'ai rencontré. Où il sent monter du tréfonds de lui-même des aspirations jusqu'ici inconnues, ou comme Alexandre Solzhenitsyn, élevé dans l'athéisme le plus pur, du fond de son archipel du goulag, il répondra aux appels d'une voix dont il sera le seul à percevoir les accents. Les réformateurs ont appelé cela la grâce prévenante. Mais dans chaque cas, si c'est Jésus qui prend l'initiative, c'est l'homme qui répond.

Nous retrouverons dans quelques instants le prédicateur Fernand Legrand qui nous parle du risque de la foi. Le titre de son message est « J'étais aveugle, maintenant je vois ». La suite de votre conférence biblique sur votre radio locale chrétienne, Radio Bonne Nouvelle.

voyons maintenant comment le Seigneur s'y est pris avec ces trois aveugles. C'est intéressant. Il s'y est pris chaque fois d'une façon différente. Savez-vous qu'il n'y a pas deux conversions les mêmes? Nous arrivons au même but, mais par des moyens tellement différents. Pour Bartimée, le Seigneur, pour le guérir, n'a dit que quelques mots. Il a dit « Va, ta foi t'a sauvé ». C'est la même parole que celle qui était à la création. Dans le premier livre de la Genèse, où nous entendons la parole de Dieu qui dit « Que la lumière soit », qui s'adresse au monde et la lumière éclate. Et le Seigneur s'adresse là à un homme et la lumière éclate dans ses yeux. Confondant toutes les explications de la médecine, le miracle se fit. Eh bien, le salut, c'est comme ça. Il bouscule et il défie tous les raisonnements de la philosophie. Le salut du Seigneur ne s'appuie sur rien d'intérieur, sur aucun subjectivisme, aucune autosuggestion. La Bible le dit, ça ne vient pas de vous. Le salut, c'est une intervention extérieure à l'intéressé. C'est Dieu qui, de son ciel, intervient dans la vie d'un homme, mais qui devient alors sa propriété et qui s'inscrit dans sa chair. C'est quelque chose de réel, c'est intervention extérieure à l'intéressé. C'est Dieu qui, de son ciel, intervient dans la vie d'un homme, mais qui devient alors sa propriété.

Dans le cas de l'aveugle de Bethsaïda, le Seigneur s'y prend autrement. Il prend cet homme par la main et il commence par le faire sortir du village. Vous allez me dire, mais pourquoi ? Eh bien, nous l'avons déjà dit, n'est-ce pas ? Bethsaïda, c'était la ville de l'incrédulité. Dans un autre cas, l'Évangile nous rapporte que le Seigneur ne put faire là aucun miracle à cause de leur incrédulité. Le salut n'a jamais germé dans le doute, mais toujours dans la foi. Jésus a dit, si tu crois, tu verras la gloire de Dieu. Il n'a pas dit le contraire. Il n'a pas dit, si tu vois, alors tu croiras. Mais le contraire, si tu crois, tu verras. Et ici, l'incrédulité est démasquée comme le pis de tous les péchés, qui interdit le salut à l'homme. Alors il fallait le sortir de ce conditionnement mortel. Et remarquez que ce n'était pas l'incrédulité de l'athéisme, c'était l'incrédulité religieuse qui ne vaut pas mieux que l'autre. N'oublions pas non plus que c'est parmi tous ceux qui avaient une religion que le Seigneur a relevé et stigmatisé l'absence de foi. N'oublions pas que ce sont tous ceux qui avaient une religion qui ont crucifié le Seigneur. Croyez-moi, religion, mysticisme, croyance, ça abonde de partout, mais ça n'a rien à voir avec la foi. Et il y a des cercles, des Bethsaïda dont il faut sortir si l'on veut que le miracle se fasse. Et je vais même dire quelque chose à mon corps défendant. Ça n'engage que moi, ça n'engage pas l'assemblée qui m'a invité. Je vais le dire avec une immense tristesse. Non seulement il y a des cercles dont il faut sortir, mais il y a des églises qui de chrétiennes n'ont plus que le nom, et dont il faut sortir si l'on veut être sauvé, où l'on nie l'inspiration des Écritures, où l'on nie la divinité de Jésus-Christ, où l'on nie la résurrection de Jésus-Christ, où l'on nie la nouvelle naissance et la nécessité de se repentir et de naître de nouveau, où l'on nie les vérités fondamentales, comme cet homme un jour qui, écoutant son nouveau pasteur depuis un an, lui a dit, « Monsieur, depuis un an que je vous écoute, j'arrache les pages de ma Bible que vous me dites qui ne sont pas vraies. Il ne me reste plus maintenant que les deux couvertures. » Eh bien oui, il y a des cercles dont il faut nécessairement sortir. Le Seigneur l'a pris par la main et l'a fait sortir de ce lieu d'incrédulité pour que le miracle se fasse. Et maintenant, voyons comment le Seigneur s'y est pris avec cet homme. Nous voyons que le Seigneur a pris de la salive et qu'il a mis de la salive sur ses yeux. Qu'est-ce que la salive ? Nous le savons tous, la salive, c'est le lubrifiant de la parole. Forcément, lorsque vous n'avez plus de salive, vous ne pouvez plus parler. La parole se grippe, plus moyen de dire un mot. Cette assez peu ragoûtante façon de faire a une portée immense pour ceux qui veulent bien se laisser enseigner par l'Écriture. Alors nous allons ouvrir la Bible, parce que nous croyons que la Bible s'explique par la Bible. Alors, qu'est-ce que la Bible nous dit sur la salive ? Elle nous en parle. Et l'apôtre Paul, prenant une citation de l'Ancien Testament, la rapporte dans l'Épître aux Romains, et en parlant des hommes, il dit, « Sous leur langue, il y a... » Dites-le-moi. « De la salive ?» Non. Il a dit, « Il y a... » un venin d'aspic. C'est-à-dire, sous la langue des hommes, il y a une parole lubrifiée par le venin. Et personne n'osera me contredire qu'il y a du venin dans beaucoup de paroles. Ouvrons la Bible ailleurs. Qu'est-ce que les hommes ont fait de leur salive ? Relisez l'histoire de la Passion, ils s'en sont servis pour créer.

hachés. Et nous savons qu'ils l'ont fait et sur qui ils l'ont fait. Celui qui bave, qui écume ou qui crache exprime la répulsion, la malédiction et la haine. Voilà la leçon de la salive. Et c'est ici que l'on mesure toute la différence qu'il y a entre les hommes et le Fils de Dieu. Ce que les hommes emploient pour maudire, lui, il va l'employer pour guérir. Il est l'incomparable Fils de Dieu. Et ce récit nous montre que le Seigneur est prêt à tout pour qu'un homme soit sauvé. Sa parole seule devrait suffire, comme dans le cas de Bartimée. Mais s'il faut aller plus loin, il ira plus loin. S'il faut aller jusqu'au contact physique pour que vous soyez sauvés, le Seigneur ira jusque-là. Et le Seigneur a appliqué cette parole d'une façon personnelle à cet homme par une onction de salive. Et par ce geste, cet homme, qui ne voit pas encore, se sent touché, visé, concerné. Il sait que cette parole, c'est pour lui. Plus rien n'est impersonnel et anonyme. Et cela nous fait comprendre comment nous devons comprendre la Bible. Quand nous lisons dans la Bible que Christ est mort pour tous, il faut comprendre que Christ est mort pour moi. Par la foi, est-ce que je me suis appliqué la personne et l'œuvre de Jésus-Christ d'une façon personnelle ? Est-ce que j'ai compris que cet évangile, qui doit être prêché jusqu'aux extrémités de la terre, doit me toucher, moi, d'une façon unique et personnelle ? Est-ce que j'ai compris, quand je lis « tous ont péché », que ça veut dire que moi j'ai péché ? Est-ce que j'ai compris, quand je lis que tous sont privés de la gloire de Dieu, que moi je suis privé de la gloire de Dieu ? Est-ce que j'ai compris, quand je lis « eh mais ils sont justifiés gratuitement », que c'est à moi que cette grâce est offerte ? La Bible ne nous présente pas de salut collectif. C'est-à-dire que cette parole, qui en a sauvé tant d'autres, elle ne me sauve moi que si je me l'approprie d'une façon unique, comme si le Seigneur ce soir ne s'adressait qu'à moi. Le Seigneur l'a touché, lui, personnellement. Et je pense que ce soir, dans mon auditoire, quelqu'un, je serais tellement heureux, pense, que les paroles que je dis, elles sont uniquement pour elles. C'est cela le vrai évangile. L'évangile que je prêche ce soir n'est pas pour votre voisin, il est pour vous. Avez-vous compris ? Et puis nous arrivons à notre troisième cas. Comment le Seigneur s'y est pris avec cet aveugle de Jérusalem ? Il a fait un pas de plus pour... Bartimée, il a dit un mot, c'était suffisant. Pour l'aveugle de Bethsaïda, il lui a mis la salive sur les yeux. Ici, le Seigneur, eh bien, je l'ai lu, vous l'avez lu avec moi, je vais le répéter, il l'a craché par terre, il a fait de la boue, il l'a appliqué sur les yeux de cet homme et lui a dit, va te laver au réservoir de Siloé. Les raisons profondes qui ont poussé le Seigneur à agir comme ça peuvent nous échapper. Mais c'est la preuve que rien ne le rebute. Il ira jusqu'à la boue s'il le faut pour que nous soyons sauvés. Vous le croyez ? Est-ce que le Seigneur n'est pas allé jusqu'à la boue pour nous sauver ? Je vais vous le lire. Dans un psaume prophétique qui nous met le tableau du Seigneur en croix, psaume 69, je lis, c'est lui qui crie, « Sauve-moi, ô Dieu !»« J'enfonce dans la boue sans pouvoir me tenir. Je suis tombé dans un gouffre et les eaux m'inondent, je m'épuise à crier et mon gosier se dessèche. » J'enfonce dans la boue. Savez-vous que la croix du calvaire, elle a été cela pour son âme sainte, de la boue.
que lorsqu'il était dans le jardin de Gethsémané, il a vu s'approcher de lui une coupe dans laquelle il y avait le jugement de Dieu sur le péché. Il y avait comme une boue immonde qu'il devait prendre. Et lui est apparue cette coupe comme remplie de cette boue, mixture de mort, faite du sol maudit par Dieu et mélangée avec nos péchés. Et il s'en est laissé clabousser au point d'en être défiguré. Eh bien, cette œuvre que Jésus va faire dans la boue, et pour nous sortir de la boue, il va l'appliquer à cet homme dans un contact direct. Et à cet homme qui n'a rien demandé, le Seigneur, pour le sauver, va exiger de lui la foi. Pour que le miracle devienne effectif, suivez-moi bien, cet homme doit croire. Il doit croire ce que le Seigneur va lui dire, croire sans voir encore. Et cette foi doit prendre la forme de l'obéissance. Le Seigneur lui met la boue sur les yeux, lui dit « Va te laver au réservoir de Siloé ». Et il a fallu que cet homme aille jusqu'à la fontaine, avec la tentation constante de se dire « À quoi bon ?» Et si c'était un farceur, un canular, un poisson d'avril, quand Jésus lui a dit d'aller, il a saisi cet homme qu'il devait obéir. Il a saisi que c'était aujourd'hui ou jamais. Et pour vous, c'est peut-être aujourd'hui ou jamais. Et nous pouvons très bien nous imaginer ce que cet homme ressentait avec cet emplâtre sur les yeux qui durcissait à mesure que passait le temps. Il aurait très bien pu dire « Mais pourquoi le Seigneur ne m'a-t-il pas guéri comme les autres ?» En mettant sur mes yeux cette surcharge qui fait de moi le point de mire de tous les regards. Il aurait pu dire, mais Seigneur, pourquoi est-ce que mon cas est plus compliqué que celui d'un autre? Mais il n'a pas réagi comme ça. Il est allé sans hésitation. Le Seigneur lui a dit, va, lave-toi. Il est parti. C'est ça la foi en Jésus-Christ. Remarquez que la fontaine de Siloé était peut-être dans la direction de sa maison. Dans ce cas-là, il connaissait chaque pavé de la rue. Mais elle était peut-être à l'autre bout de la ville. Et dans ce cas-là, il a dû demander son chemin 100 fois. Faisant fi de tout autre sentiment que celui de l'obéissance, il est allé. Il aurait pu raisonner de la sorte en disant, mais le temple est beaucoup plus près, et il y a la cuve d'airain où les sacrificateurs se lavent, eh bien, je pourrais aller m'y laver les yeux. Il aurait pu dire, mais ma maison est plus près, je pourrais aller m'y bassiner les yeux. Aucune de ces alternatives ne l'a retenu. Il est allé selon les paroles du Seigneur. Remarquable illustration de ce qu'est la foi par laquelle on est sauvé. Le Seigneur lui a dit, c'est la parole de Dieu, va et lave-toi. Il a cru le Seigneur, il est allé et il a été sauvé. Jésus avait tout accompli pour lui. Jésus était venu jusqu'à lui. Jésus l'avait entrepris, Jésus avait fait la salive, il avait fait la boue, il lui avait piqué sur les yeux et il lui avait donné un ordre. Le Seigneur avait tout accompli, je le répète, mais ce tout pouvait devenir rien du tout s'il ne mettait pas sa confiance dans ce que le Seigneur avait dit au point d'aller sans garantie de succès. C'est la même chose pour nous. Nous ne pouvons rien ajouter au salut de Dieu ni à l'œuvre de Jésus-Christ. Il est venu sur la terre et il est né dans la crèche. Il a passé 33 ans sur cette terre. Il a fait le bien, il a prêché l'évangile, il a guéri des malades, il a envoyé ses disciples dans le monde, il est monté sur une croix,
Il a porté nos péchés. Il est mort sous le jugement de Dieu en s'écriant « Tout est accompli ». Le Seigneur a tout fait. Et nous ne pouvons rien ajouter, je le dis bien, rien, au salut dont il a pris l'initiative. Et ce que le Seigneur Jésus a fait seul peut nous sauver. Mais, si nous n'avançons pas sur le chemin qu'il nous trace, si nous attendons des preuves sans courir le risque de la foi, nous rendons la grâce de Dieu inutile à nos vies et finalement inopérante. Jésus a beau avoir tout fait, si la parole du Seigneur n'est pas reçue avec foi dans mon cœur, ce tout n'est plus rien du tout. Jésus lui a dit d'aller et il est allé. Jésus vous dit de venir. Venez à moi, vous tous qui êtes fatigués et chargés, je vous donnerai du repos. Alors voulez-vous venir? Par la même foi par laquelle cet homme est allé, vous pouvez venir au Seigneur ce soir. Et le miracle se fera. Ce miracle, je ne peux pas l'expliquer. Je ne peux pas expliquer ce qui s'est passé en moi, pas plus que je ne peux expliquer ce qui s'est passé dans les yeux de ces trois hommes. Mais ils ont cru. Le Seigneur l'a dit. Eh bien, Seigneur, je le crois. Alors il vous suffit de dire, Seigneur, je suis aveugle. Lui dire, Seigneur, moi je suis aveugle à Jéricho. Ou plutôt lui dire, Seigneur, c'est à Jéricho, moi, que je suis aveugle. Quelqu'un devra dire, Seigneur, moi, c'est à Bethsaïda que je suis aveugle. Et il est plus que probable que quelqu'un ce soir devra dire, Seigneur, moi, c'est à... Oui, c'est à Jérusalem que je suis aveugle. Lui dire, Seigneur, pardonne-moi. Aveugle. Mon père voit et moi je ne vois pas. Maman est une chrétienne et moi je ne le suis pas. Mon père est pasteur, mon père est ancien et moi je ne le suis pas. Aveugle dans la cité de Calvin. Faut lui dire, Seigneur, je suis aveugle. À Jéricho, peut-être. À Bethsaïda, peut-être. Aveugle à Jérusalem, bien sûr. Dites-lui, Seigneur, je suis aveugle. Mais Seigneur, je crois ce que tu me dis. Tu me dis que je suis aveugle, je le crois. Seigneur, tu me dis que tu m'aimes et je le crois. Seigneur, tu dis que tu es le sauveur et je le crois. Sauve-moi ce soir. Et il le fera. Donc dites-moi enfin, monsieur le grand, sauvé? Vous dites bien sauvé, je dis sauvé. Mais, monsieur le grand, vous dites à moitié sauvé. J'ai dit totalement sauvé. Comment je peux sortir de ce lieu avec la certitude que je vais au ciel? Vous pouvez sortir de ce lieu avec la certitude que vous allez au ciel. Mais vous me dites, mais je ne vous dis rien, moi. C'est la Bible qui le dit. C'est Dieu qui le dit. Et l'un des deux brigands s'est écrit, Seigneur, souviens-toi de moi quand tu viendras dans ton règne. Le Seigneur lui a dit, aujourd'hui, tu seras avec moi dans le paradis. Aujourd'hui, vous pouvez voir clair. Aujourd'hui, vous pouvez être sauvé. Aujourd'hui, tout peut être en règle. Aujourd'hui, vous pouvez repartir. Vous pouvez commencer à voir le royaume de Dieu et toutes les richesses qui s'y trouvent. Et admettez qu'ils s'en trouvent. Et nous en avons vu quelques-unes ce soir. Il y en a tout plein comme ça dans la parole de Dieu. Croyez-moi, aucun programme de télévision ne vous en donne autant. Et ça dure éternellement. Alors voulez-vous venir et lui dire, Seigneur, c'est d'accord ce soir, je viens. Seigneur, sauve-moi. Voilà, moi, je ne peux pas aller plus loin. J'y ai mis tout mon cœur, j'y ai mis mes prières. Peut-être estimez-vous-même que j'écris un peu trop fort et que j'aurais pu me passer des amplificateurs. Mais comprenez-moi,
C'est une bataille qui se livre. Et l'enjeu, c'est votre âme. Et il vaut la peine de se passionner un peu pour le salut de quelqu'un, vous ne pensez pas? Quand je vois qu'on se passionne pour un match de rugby, ou quand Servette de Genève gagne un match, la ville est en effervescence. Et dans 6 mois, on ne se souviendra plus de ce match. Mais éternellement. Votre âme doit vivre. Et c'est pour ça que j'y mets tout mon cœur. Et que je plaide avec vous ce soir. Pour que dans la minute qui va suivre, dans cette minute de silence, où nous allons nous recueillir, où nous courberons la tête et où nous fermerons les yeux, je veux vous laisser seul et face à face avec le Seigneur. Et je vous prie là, de lui dire, Seigneur, sauve-moi. Je me donne à toi ce soir. Je n'ai pas tout compris. Mais ce que j'ai compris, c'est que je pouvais être sauvé. Eh bien, si tu es le sauveur, sauve-moi, et il le fera. À vous de lui dire. Faites-le donc maintenant. Nous nous inclinons tous dans la prière. Seigneur, écoute ce que nous allons te dire dans ce moment de tête à tête. Seigneur, nous allons plutôt faire le silence devant toi et nos cœurs vont te parler. Tu sais qu'il y a ce soir parmi nous des amis désemparés. Des amis qui nous viennent et nous les aimons, tu Seigneur, Seigneur, qu'ils viennent de Jéricho, de Bethsaïda ou de Jérusalem. Mais toi, tu les aimes encore plus. Nous ne pouvons que te les amener, les porter jusqu'à toi. Mais toi, Seigneur, tu peux les sauver. Seigneur, écoute ce qu'ils vont te dire. Même s'ils ne te le disent que dans un soupir ou dans un sanglot, écoute leur prière. Seigneur, sauve-les ce soir, je t'en prie. Seigneur, tu as entendu ce que nous avons dit dans le secret de nos cœurs. Mais là où personne ne voit, toi tu vois et tu entends et tu réponds. Et à ses amis qui se repentent, qui s'humilient ce soir et qui croient, accorde-leur ce que tu as promis, le pardon, le don du Saint-Esprit, la vie éternelle. Pénètre dans leur vie maintenant, en réponse à leur foi, illumine leur âme. Et accompagne-les ce soir chez eux et demain. Étonne-les, émerveille-les, Seigneur, par ton action dans leur vie. Fais-les vivre une nouvelle vie avec toi et reste avec nous ce soir. Au nom de Jésus-Christ, amen, Seigneur.

Et voici la fin de notre conférence biblique. Chers frères et sœurs, rendons grâce à Dieu qui n'a pas daigné s'arrêter sur le bord du chemin pour guérir un aveugle. Aujourd'hui aussi, il s'arrête à la porte de nos cœurs et il frappe. Ouvrons-lui grand notre porte, afin qu'il lave nos yeux, mais aussi qu'il vienne habiter pleinement en nous, et que sa joie rayonne dans nos cœurs. Soyez bénis et enrichis dans sa présence. 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

Premièrement, mon nom, c'est Randy Johnston. Et j'ai vécu un jeunesse très, très, très troublant. J'étais un jeune homme, je pense, blessé à l'intérieur à cause de plusieurs affaires. J'étais un jeune homme qui avait beaucoup de masques. Je voulais projeter une image vraiment tough. J'avais des frères qui étaient déjà sur les rues à Montréal. Et à l'âge de 13 ans, j'ai quitté le foyer familial pour aller joindre mes frères. Je suis devenu le plus jeune membre d'une gang criminelle à Montréal. Et en quittant, je pensais vraiment que je m'en allais vers la liberté. Tu sais, souvent, les jeunes, ils font cette erreur-là. Hein. Ils pensent que en n'ayant aucune règle à suivre, ils vont être libres. Mais au lieu de m'en aller vers la liberté, je me suis trouvé dans un milieu que beaucoup de personnes ont souffert. J'ai été impliqué dans une affaire de meurtre où un jeune homme a perdu la vie, un autre a passé proche d'être mort à cause de la violence de notre gang. Et à un âge très jeune, moi-même, je me suis fait tirer. Et on est en train de marcher dans la ruelle où ce que l'événement est arrivé. Et c'était un gang, un gars de gang. Et un soir, nous autres, on se préparait pour aller attaquer l'autre gang. Et il faisait déjà noir dehors. Mais là, soudainement, dans la ruelle, il y a un de mes frères qui a lâché un cri. Il a dit, les gars, faites attention, il y a un char qui vient d'arrêter. Et quand mon frère a dit cela, tout le monde s'est mis à bouger, sauf moi. Je sais pas, je n'ai pas réagi assez vite. Mais moi, soudainement, j'ai entendu un gros boom. J'étais à terre, ça saignait tout partout. Et l'ambulance est venue. Ils m'ont amené à l'urgence à l'hôpital. Je me suis fait tirer ici dans cette ruelle-là. Et ça m'a pris au-dessus d'un an avant même que je pouvais commencer à apprendre à marcher encore. Et durant cette année-là, c'est là qu'ils ont réussi à trouver les coupables pour l'affaire des meurtres, l'affaire de meurtre de le jeune homme. Et un de mes frères s'est fait sentencer à la vie en prison. Moi, je me suis fait embarrer jusqu'à temps que j'avais mes 18 ans. Et c'était vraiment quelques années de 13 ans à 18 ans pour moi. J'étais un jeune rebelle. Si j'ai appris une chose, c'est que la rébellion a toujours un prix attaché à ça, toujours. Souvent que ceux qui sont rebelles, ils sont pas rebelles parce qu'ils ont hâte à payer le prix, mais c'est parce qu'ils font la même erreur que moi j'ai fait. Ils pensent qu'en étant rebelles, ils vont être plus libres. Et moi, j'ai découvert d'une façon très difficile que la rébellion et la liberté, c'est pas la même chose. Et quand ils m'ont libéré à l'âge de 18 ans, je me suis trouvé de nouveau devant un juge, voilà mes armées. Et là, j'ai eu ma première sentence adulte, 8 mois dans la prison de Bordeaux. Et dans cette prison-là, j'ai été impliqué dans une émeute. J'ai passé 3 mois dans la ségrégation des cellules tout à fait spéciales dans le sous-sol de cette prison-là. Et quand j'ai sorti de cette prison-là, je m'en souviens qu'un gardien m'avait dit quelque chose. Je m'enlève vers la porte, c'était ma journée pour être libéré. Puis là, il a dit, Johnston, toi là, tu vas être de retour. Et moi, je m'en souviens que j'ai dit à ce monsieur-là, en somme, qu'est-ce que chaque détenu dit quand il sort de la prison? Moi, j'ai dit, no way. Moi, je retourne plus jamais en prison. Mais si j'ai appris une autre chose, c'est que tant et aussi longtemps qu'on continue de marcher sur le chemin de la rébellion puis on refuse de mettre les breaks et de jeter un bon regard dans le miroir et apprendre par nos erreurs, la vérité, c'est qu'on va répéter les mêmes erreurs. Et ça n'a pas pris de temps avant que j'ai donné raison à ce gardien-là. J'étais de nouveau devant un juge, 3 ans de pénitencier ce fois-là. Je me suis trouvé dans un pénitencier de sécurité médium à Laval. Et dans cette prison-là, je me suis tenté de se suicider. Et je me suis ouvert les veines. Les gardiens m'ont sauvé la vie, mais ils m'ont aussi dit que j'étais trop dangereux pour être dans cette pénitencier de sécurité médium. Ils m'ont transféré dans un maximum. Et là, j'ai connu un monsieur qui était bien impliqué dans le monde criminel ici à Montréal. Et quand j'ai sorti, j'ai commencé à vendre la drogue pour lui. Mais à un moment donné, j'ai retourné vers le crime, les vols à main armée. Je me suis fait arrêter pour un vol de banque. Je me suis fait enfermer dans une prison de sécurité maximum avec une sentence de 4 ans et demi cette fois-là. Et là, ils m'ont enfermé dans la prison qui était le plus vieux au Québec. On appelait ça le vieux pen, justement. C'est tellement vieux, ils l'ont fermé maintenant, il y a à peu près 15 ans. Ça existe encore à Laval, mais il n'y a pas de détenu là-dedans. Et c'était dans cette prison-là que quelque chose est arrivé, que Dieu a servi vraiment pour commencer quelque chose en dedans de moi. Moi, je faisais partie d'une gang. On était 4 qui étaient toujours ensemble. Un de ces trois autres gars était mon meilleur ami. Et à un moment donné, il s'est fait poignarder 17 fois. Et c'est là que moi, je me suis commencé à poser des questions sur ma façon de vivre. Et je m'en souviens que j'ai commencé à aller à la chapelle dans cette pénitencier-là. Et c'était dans la chapelle que j'ai rencontré un monsieur qui est venu témoigner, un peu comme je fais ici présentement même. Et il parlait de Dieu, comment lui avait... Ce monsieur-là, il avait passé 25 ans dedans, puis il parlait comment lui avait découvert que Dieu était réel et comment ça l'avait transformé sa vie. Quand il avait fini de parler,
Il a fait quelque chose que je crois vraiment a commencé quelque chose en dedans de moi. Il a pris la peine de donner la main à les quelques gars qui étaient dans la chapelle. Et quand il a pris ma main, il m'a juste glissé quelques mots. Puis il m'a dit, qu'est-ce qu'un jeune comme toi fait ici? Il dit, c'est vrai qu'est-ce que je te dis. Dieu est réel, ça peut vraiment t'aider. Il peut vraiment te transformer si t'es ouvert à ça. Je me suis retourné en cellule et c'est là que je me suis arrêté. En somme, pour la première fois depuis que j'avais quitté mes parents à l'âge de 13 ans, c'est là que je me suis arrêté. Et j'ai commencé à me poser des questions comme, Randy, qu'est-ce que tu fais avec ta vie? Regarde où ce que t'es rendu. Ce que tu vas être dans 5 ans, dans 10 ans, si tu continues comme ça. Et tellement que ça brassait en dedans de moi, j'ai écrit une lettre de 4 pages de long à ce monsieur-là, en vidant mon cœur sur papier en demandant de l'aide. Mais moi, j'étais un jeune homme très orgueilleux à l'époque. Et après que j'ai écrit la lettre, j'ai lu la lettre avant de la poster. En lisant la lettre, je me suis dit à moi-même, non, je peux pas envoyer ça, t'as l'air d'un gars mou. Tu sais, des fois, notre pire ennemi, c'est notre propre orgueil. Et au lieu d'envoyer la lettre, je l'ai déchirée, je l'ai gâchée dans la poubelle. Quelques semaines après, dans cette prison de sécurité maximum, j'étais en plein milieu d'une autre émeute. Ma punition pour cette émeute-là, ils m'ont transféré à la pénitentiaire la plus haute sécuritaire au Canada. Et c'était dans cette pénitentiaire-là que je me suis trouvé à un moment donné avec une Bible. Et j'ai commencé à lire des passages, des paroles de Jésus, comme quand il dit dans la parole, « Venez à moi, vous tous qui êtes fatigués et chargés, je vous donnerai du repos. » Ou l'autre passage qui m'a beaucoup parlé, c'est lorsque Jésus a dit, « Vous connaîtrez la vérité, et c'est la vérité qui vous rendra libre. » En lisant ce livre-là, ça brassait tellement dedans de moi que je me suis mis à genoux. Et là, pour la première fois de ma vie vraiment ensemble, j'ai parlé à Dieu sincèrement. Et j'ai dit quelque chose bien simple. J'ai dit, « Seigneur, je ne sais même pas si tu es réel. » J'ai dit à l'autre monsieur dans l'autre prison, il m'a parlé de toi. Comment tu lui avais aidé? J'ai dit, « Seigneur, j'ai ruiné ma vie et j'ai besoin de l'aide. » Qu'est-ce qui est arrivé par la suite? A complètement changé ma vie. J'ai pas vu quelqu'un, mais pendant que je priais, soudainement, j'ai senti une présence incroyable qui est rentrée dans ma cellule. Et c'était tellement réel que quelque chose en dedans de moi a brisé. Je me suis mis à pleurer comme un bébé. Je pouvais pas arrêter, c'était plus fort que moi. Et c'était dans cette cellule-là de la prison la plus haute sécuritaire au Canada que j'ai rencontré Dieu pour la première fois. J'ai sorti en 84. Et depuis que j'ai sorti, je me suis jamais retourné en prison. Complètement délivré, libéré de la drogue, toute la violence, la haine qui est en dedans de moi. Et je suis tellement content d'avoir rencontré le Seigneur parce que ma vie est complètement changée. Aujourd'hui, j'exerce un ministère dans les écoles secondaires un peu partout au Québec en parlant aux jeunes à propos des conséquences de la drogue, la rébellion, la violence, etc. Et j'aime tellement ma vie. Et si j'aime ma vie, c'est parce que Dieu est réel et Dieu est bon.

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1: Éternel mon Dieu, malgré ta colère, ne me punis pas, et dans ton courroux, ne me châtie pas. Éternel, aie pitié de moi, car je suis sans force. Ô Éternel, guéris-moi, car de tous mes membres, vois, je suis tremblant, je suis en plein désarroi. Quand viendras-tu donc, Éternel, à mon secours? Ne voudrais-tu pas revenir vers moi pour me délivrer? Dans ton amour, sauve-moi, car ceux qui sont morts ne sont plus capables de parler de toi. Qui peut te louer au séjour des morts? Or, à force de gémir, je suis épuisée, et durant la nuit, sur mon lit, je pleure. Ma couche est trempée, inondée de larmes, mes yeux sont usés, tangés de chagrin, ils n'en peuvent plus, ce sont tous mes ennemis qui en sont la cause. Retirez-vous tous, artisans du mal, car l'Éternel voit mes larmes, l'Éternel exauce mes supplications. L'Éternel accueille ma prière. Tous mes ennemis seront dans la honte et dans l'épouvante. Ils reculeront, soudain, tout honteux.

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1: Du jamais vu, des journalistes du monde entier se retrouvent autour du feu. Le Porge, Biscarrosse, l'avant-après saisissant des incendies dévastateurs en Gironde et dans les Landes. Ce sont des titres d'articles qui sont sortis dans la presse alors que des incendies ont provoqué le départ de 220 000 personnes et détruit des dizaines de milliers d'hectares ainsi que des centaines de maisons dans les Landes et en Gironde en juillet 2026. Certains sont rentrés chez eux et ont trouvé leur maison en ruine, réduite en cendres. Alors comment trouver l'espoir au milieu de la détresse ? Radio Bonne Nouvelle apporte des paroles de réconfort puisées dans la Bible avec le podcast « Renaître des cendres ». Je recherche sur mon ordinateur la définition de sécheresse. La sécheresse est un manque d'eau prolongé qui touche un environnement, un sol ou une région. Ce phénomène naturel se produit lorsqu'il ne pleut pas assez pendant une longue période. Il s'aggrave avec la chaleur. Cela me rappelle une journée où je marchais dans une forêt de pins landais. Le sol était brûlant. Tout était sec. Et j'avais l'impression que la moindre goutte d'eau aurait pu s'évaporer à l'instant même où elle touchait le sol. Il y a une sécheresse dont Dieu nous parle dans la Bible, la sécheresse de l'âme. Celle-ci s'exprime de différentes manières. On peut par exemple crouler sous le poids des exigences de la société qui nous dicte ce que serait la réussite de la vie. Une belle maison, une grande maison, un chien, une cuisine avec îlot, deux voitures, manger bio, avoir de l'influence, des enfants mais pas trop. La liste est longue. Alors, on construit avec labeur et du jour au lendemain, tout part. Il suffit d'une forêt de pins landais avec un sol très chaud et d'une étincelle. Je me souviens avoir entendu une habitante de la ville de Biscarrosse, dans les Landes, une sinistrée des incendies de 2026, qui témoignait émue lors d'une interview qu'elle ne retrouverait jamais ses biens, dont des tableaux d'art envolés en fumée. Du jour au lendemain, tout ce qui a été construit n'est plus là, brûlé par les flammes. Les animaux de compagnie ont fui, les albums photos n'existent plus, les jardins entretenus sont consumés. Tout cela met en évidence une autre sécheresse profonde et douloureuse, celle de l'âme. On pensait s'en être sorti, avoir réussi notre vie, et on se retrouve sans rien. Il faut pourtant avancer, mais comment rafraîchir un cœur spirituel qui est sec et qui n'a plus la force de vouloir tout reconstruire comme avant ? Jésus lance un appel vibrant à ceux qui ploient sous leurs exigences. « Venez à moi, vous tous qui êtes fatigués et chargés, et je vous donnerai du repos. Prenez mon joug sur vous et recevez mes instructions, car je suis doux et humble de cœur, et vous trouverez du repos pour vos âmes. » Dieu avait déjà dit lui-même dans l'Ancien Testament, dans le livre de Jérémie, qu'il désaltère celui qui est fatigué, qu'il rassasie tous ceux qui dépérissent. Dans le Nouveau Testament, Jésus dit de lui-même qu'il est la source de l'eau vive, le pain de vie. Il s'écrit lors d'une fête religieuse « Si quelqu'un a soif, qu'il vienne à moi et qu'il boive !»« Venez à moi, dit Jésus, vous tous qui êtes fatigués et chargés, et je vous donnerai du repos. » Alors, comment venir à Jésus ? En croyant en lui, en son évangile, en sa parole, et pas simplement pour un instant, mais pour toute une vie. Écouter Jésus, c'est prendre son joug. Le joug est un attelage en bois qui permet de tirer deux animaux pour pousser une charrue, par exemple. Jésus nous invite à croire en lui, mais aussi à avancer avec lui, à accepter ses instructions, à nous nourrir de sa parole. G.K. Chesterton, un écrivain anglais du début du XXe siècle, disait « Si les hommes refusent d'être gouvernés par les 10 commandements de Dieu, ils seront commandés par les 10 000 commandements des hommes. » Les instructions de Jésus sont différentes de tout ce que le monde peut donner, car elles promettent la paix de l'âme de façon véritable. « Je suis le chemin, la vérité et la vie. Nul ne vient au Père que par moi, » dit Jésus. Dieu a tant aimé le monde qu'il a envoyé son Fils unique, Jésus, afin que quiconque croit en lui ne périsse pas, mais ait la vie éternelle. Cette promesse véritable de repos est donc pour maintenant et jusque dans l'éternité pour ceux qui acceptent de construire leur vie sur le rocher du salut, le Christ. Laissons-nous convaincre et conduire par la parole de Jésus-Christ, le bon berger, qui est doux et humble de cœur. 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
2: Bonjour, nous sommes le 23 août et c'est dans le proverbe 23 que nous allons puiser la réflexion d'aujourd'hui. Et tout de suite, c'est Déborah qui nous fait la lecture de ce chapitre.
3: Chapitre 23. Si tu es à table avec un dirigeant, considère bien qui tu as devant toi. Réfrène ton appétit si tu es un glouton. Ne te laisse pas tenter par ses bons plats, car il se pourrait que ses mets soient décevants. Ne te tourmente pas pour t'enrichir, refuse même d'y penser. À peine as-tu fixé tes regards sur la fortune, que déjà elle s'est évanouie, car elle se fait des ailes et s'envole comme l'aigle en plein ciel. Ne te laisse pas inviter par quelqu'un qui te regarde d'un mauvais œil, et ne convoite pas ses bons plats, car au fond de lui, il est calculateur. « Mange et bois, te dira-t-il, mais son cœur n'est pas avec toi. Le morceau que tu as mangé, tu devras le rendre, et c'est en pure perte que tu auras tenu des propos aimables. Ne parle pas à un insensé, il mépriserait le bon sens de tes paroles. Ne déplace pas les anciennes bornes et n'empiète pas sur les champs des orphelins, car ils ont un puissant protecteur qui défendrait leur cause contre toi. Ouvre ton cœur à l'instruction et tes oreilles à la connaissance. » N'hésite pas à corriger le jeune enfant. Si tu lui donnes des coups de bâton, il n'en mourra pas. Bien plutôt, par des coups de bâton, tu le sauveras du séjour des morts. Mon fils, si tu acquiesces de la sagesse, mon cœur à moi aussi s'en réjouira. Quand tu parleras avec droiture, tout mon être exultera. N'envie pas le sort de ceux qui font le mal, mais en tout temps rêve vers l'Éternel. Car il y aura un avenir pour toi, et ton espérance ne sera pas déçue. Écoute-moi bien, mon fils, et deviens sage, dirige ton cœur dans le droit chemin. Ne t'associe pas à des ivrognes, ni à ceux qui aiment la bonne chair, car l'ivrogne et le gourmand tombent dans la misère, et ceux qui somnolent seront bientôt vêtus de haillons. Écoute ton père qui t'a donné la vie, et ne méprise pas ta mère devenue âgée. Acquiers la vérité, la sagesse, l'instruction et le discernement, et ne t'en dessaisis pas. Le père d'un juste est au comble de la joie, celui qui a donné la vie à un fils sage est heureux. Puisse ton père et ta mère se réjouir à ton sujet. Donne cette joie à celle qui t'a mise au monde. Mon fils, fais-moi confiance et observe attentivement ma conduite, car la prostituée est une fosse profonde et la femme immorale un puits étroit. Comme un brigand, elle se tient aux aguets, et elle amène bien des hommes à être infidèles. Pour qui les « hélas, malheur à moi » Pour qui les querelles sans raison et les coups sans cause? Pour qui les yeux rouges? Pour ceux qui restent jusque tard à boire du vin, pour ceux qui sont en quête de vin parfumé. Ne couvre pas de tes regards le vin vermeil. Quand il brille de son éclat dans la coupe, il descend si aisément, mais finit par mordre comme un serpent et te piquer comme une vipère. Tes yeux verront alors des choses étranges et tu laisseras échapper des paroles incohérentes. Tu auras l'impression d'être couché en pleine mer, ballotté comme un matelot en haut d'un mât. On me frappe, diras-tu, mais je n'ai pas mal. On m'a roué de coups, je n'ai rien senti. Quand me réveillerai-je? Il faudra que je trouve encore quelque chose à boire.

Je vous propose de nous arrêter aujourd'hui sur le verset 7 de ce chapitre 23. Ne te laisse pas inviter par quelqu'un qui te regarde d'un mauvais œil, car au fond de lui, il est calculateur. D'autres traductions que nous choisirons aujourd'hui donnent « car il est comme les pensées de son âme ». Et nous avons là un avertissement à ne pas nous laisser séduire par les apparences lorsque nous avons une affaire quelconque à traiter avec quelqu'un. Notre véritable personne, ce n'est pas ce qui se voit, mais ce qui se passe à l'intérieur de nous-mêmes. Modifier notre attitude extérieure sans changer notre façon de penser est un mensonge. Ce qui détermine qui nous sommes n'est pas ce que nous faisons en public, mais ce que nous pensons, ce que nous faisons quand personne ne nous voit. Nous sommes comme les pensées de notre âme. Notre âme est la partie intime de notre être, le siège de notre personnalité, c'est notre lieu secret. C'est là que naissent nos pensées, bonnes ou mauvaises. Et ces pensées vont ensuite se développer, selon que nous le leur autorisons ou pas, pour porter du fruit. Et ces fruits, ce sont tous les actes de notre vie. L'Épître aux Romains, au chapitre 12 et au verset 2, nous invite à ne pas nous laisser modeler par le monde actuel, mais à nous laisser transformer par le renouvellement de notre pensée, pour pouvoir discerner la volonté de Dieu, ce qui est bon, ce qui lui plaît, ce qui est parfait. Lorsque nous acceptons Jésus dans notre vie, il nous sanctifie, il nous purifie et nous donne un esprit nouveau, selon sa nature. Notre âme, notre caractère ne change pas pour autant du jour au lendemain, tout comme notre corps d'ailleurs. Mais nous avons la responsabilité de discipliner nos pensées pour qu'elles deviennent conformes à la pensée de Christ. La place que nous donnons au Seigneur dans notre cœur pour qu'il y règne, la façon dont nous nous imprégnons de sa parole et de sa volonté détermine la direction que nous donnons à notre vie. Par exemple, entretenir des pensées de colère, de rancune, aigrit notre âme et cela nous détruit. Développer des pensées de convoitise nous éloigne de la paix de Dieu. Nous devons aussi veiller à ne pas nous laisser séduire par n'importe quel courant de pensée qui nous détournerait de la parole de Dieu. Tout cela nuit à notre âme, à notre cœur. Comme nous avons déjà eu l'occasion de lire, il est écrit dans le Proverbe 4, verset 23, « Garde ton cœur plus que toute autre chose, car de lui viennent les sources de la vie. » Alors apprenons avec l'aide du Seigneur à être et à rester droit, authentique. Restons vrais avec nous-mêmes, avec les autres et avec Dieu. Et il nous bénira et nous conduira dans toute la vérité. Que le Seigneur vous aide dans tout ce programme. Au revoir et rendez-vous à demain dans notre prochaine émission.

Nous sommes arrivés à la fin de cette émission Graines de Vie. Ça fait plaisir d'avoir de vos nouvelles. Dites-nous ce que cette émission vous a apporté et si vous avez besoin de la prière. Vous pouvez nous écrire adresse Edith Pette. Boîte postale 21 30 310 Vergèze. Ça s'écrit V-E-R-G-E-Z-E, Vergèze, France. Par courriel, edith.tremplin@gmail.com. Je répète, edith.tremplin@gmail.com. Faites connaître cette émission autour de vous et puis rendez-vous demain. Au revoir.

0: sera un luxe. Les hommes ne seront plus. La charité de la plupart se refroidira. Être gentil et attentif n'est pas une faiblesse, mais une force pour la paix. Mais quel que soit ce qui est et ce qui sera, tout contribuera à la gloire de Dieu.
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du jamais vu. Des journalistes du monde entier se retrouvent autour du feu. Le Porge, Biscarros, l'avant après saisissant des incendies dévastateurs en Gironde et dans les Landes. Ce sont des titres d'articles qui sont sortis dans la presse alors que des incendies ont provoqué le départ de 220 000 personnes et détruit des dizaines de milliers d'hectares ainsi que des centaines de maisons dans les Landes et en Gironde en juillet 2026. Certains sont rentrés chez eux et ont trouvé leur maison en ruine, réduite en cendres. Alors comment trouver l'espoir au milieu de la détresse ? Radio Bonne Nouvelle apporte des paroles de réconfort puisées dans la Bible avec le podcast « Renaître des cendres ». Si Dieu existe, pourquoi y a-t-il autant de mal dans le monde ? Voici une question qu'on a posée à ma maman, alors qu'elle se remettait d'une rupture d'anévrisme. Après avoir passé plusieurs semaines dans un état second, elle est finalement revenue à elle-même. C'est dans ces instants de lucidité qu'elle a répondu par une autre question. Et pourquoi y a-t-il autant de bien dans le monde ? Cette phrase me fait encore réfléchir. Sommes-nous en danger de perdre espoir ou confiance en Dieu au cœur de nos épreuves ? Ou sommes-nous préparés à nous souvenir que Dieu est bon et que toute bonne chose vient de ses mains, même si nous ne comprenons pas tout ? Cette réflexion me fait penser à la réponse apportée par Dieu à un homme qui a connu beaucoup de souffrances et dont l'histoire est écrite dans la Bible, dans le livre de Job. On y découvre donc l'histoire d'un homme qui a beaucoup souffert. Il s'appelait Job. On le décrivait comme le plus important de tous les nomades de l'Est, tant sa richesse était grande. Il avait aussi une grande famille. Puis du jour au lendemain, il fait face à la ruine, au deuil, par des pillards et des catastrophes naturelles, puis à une maladie de la peau chronique et douloureuse. Il se retrouve seul, malade et incompris. Le texte nous apprend que cet homme était remarquable par son intégrité et sa droiture, qu'il craignait Dieu et se détournait du mal. Au début, Job réagit d'une façon exemplaire dans sa fidélité à Dieu, bien que la souffrance l'amène à maudire le jour de sa naissance. Face aux commentaires injustes de ses amis, il commence alors à demander un procès avec Dieu où il exige qu'il lui fournisse une explication détaillée de ses voies. Lorsque Dieu répond à Job, il ne répond pas au pourquoi de sa souffrance, même si le texte nous explique que Job a beaucoup souffert en raison de la méchanceté de Satan. La réponse de Dieu l'invite plutôt à réorienter son regard vers qui il est. Il est l'Éternel qui est aux commandes de l'univers. C'est une invitation à nous souvenir de notre finitude et à placer notre confiance dans la toute-puissance de Dieu, même au cœur de la tourmente. Et comment nourrir cette espérance ? En regardant à la création, à l'océan qu'il a fondé, aux étoiles qu'il a ordonnées, ou encore aux biches qui mettent bas. Job, après avoir entendu Dieu parler d'un animal extrêmement puissant qu'il a créé et qu'aucun être humain ne peut dompter, reconnaît devant Dieu ne pas tout comprendre et lui demande pardon. Nous lisons « Je reconnais que tout est possible pour toi et que rien ne peut s'opposer à tes projets. » Le texte nous apprend que Dieu bénit la dernière partie de la vie de Job beaucoup plus que la première. Il mourut âgé et rassasié de jours. Alors au cœur de nos souffrances, allons-nous choisir la révolte, l'auto-justification, ou accepterions-nous d'observer le bien qui nous entoure, un signe fort de la présence d'un Dieu bon et fidèle, prêt à consoler, restaurer et guérir. 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

Salut, je m'appelle Mathias, j'ai 23 ans et j'ai vraiment à cœur de te raconter ce qui s'est passé pour moi ces dernières années. Tout a commencé quand j'avais 8 ans, j'ai perdu mon grand-père et je me suis vraiment posé des questions sur le sens de la vie après la mort. Mais c'est que bien plus tard, alors que j'étais adolescent, en internat à l'âge de 15 ans, ayant perdu ma grand-mère maternelle, que je vivais par des moments vraiment compliqués, difficiles. J'ai subi des moqueries par rapport à ma petite taille, par rapport à ma couleur de peau mate. C'était vraiment pas évident. J'ai vraiment commencé à plonger doucement vers ce qu'on peut appeler une dépression. Je subissais des moqueries même la nuit et c'était vraiment une période difficile pour moi. J'ai alors changé d'école pour intégrer une école qui me permettrait de rentrer chez moi le soir. Mais mes notes ne s'étant pas améliorées, j'ai redoublé à nouveau. Alors là, c'était encore plus dur puisque j'ai réintégré une classe en état interne. Je me sentais vraiment seul à cette époque. Je passais beaucoup de temps sur des sites de rencontres internet. Je passais aussi mes soirées à boire de l'alcool pour oublier mon mal-être. Je n'avais que très peu d'amis. Ça ne tournait plus du tout comme je le voulais. Je ne savais plus où j'allais. Alors, un matin, j'ai voulu fuir cette ambiance de l'internat. J'ai pris le premier train pour fuir loin de ses camarades d'école. Il y a une phrase qui m'a particulièrement marqué, j'oublierai jamais. C'était indiqué dans les toilettes comme ça, et c'est vrai que je me cachais et c'était indiqué plein d'amour, bonne chance, la vie est belle, bonne route, bon voyage. Vraiment cette phrase qui m'a donné de l'espérance et qui m'a montré que oui, il y avait une possibilité que ça s'améliore, que ça s'arrange. Tout le monde me recherchait, mes parents étaient inquiets. Mon père m'a contacté et sachant que la police me recherchait, j'ai fini par répondre à ses appels. Je lui ai dit, mais comment je pourrais tenir toute une vie comme ça? C'est pas possible, j'ai 17 ans et j'ai l'impression d'être déjà en fin de vie. Alors là, il m'a répondu, tout dépendra de ce que tu feras de ta vie et des rencontres que tu auras. Il m'a ramené ensuite à la maison et j'ai contacté un ami de classe de l'an passé, en qui j'avais confiance. C'était l'une des seules personnes avec qui je pouvais partager vraiment ce que je vivais. Je savais qu'il avait quelque chose de différent, quelque chose de particulier, et qu'il était toujours à l'écoute, il me mettait en confiance et il m'encourageait à aller de l'avant quand ça n'allait pas. C'est là qu'il m'a partagé que sa famille était chrétienne et qu'il allait à un groupe de jeunes pour connaître davantage Dieu et pouvoir avancer, pour pouvoir prier ensemble et passer des moments conviviaux ensemble. J'y suis allé. Enfin, un moment que je n'oublierai jamais. Moi qui étais seul, moi qui étais désespéré, je m'y attendais plus en fait. Je suis rentré dans cette église. Quand j'ai vu ces jeunes, ça m'a touché parce qu'ils étaient simples, ils étaient honnêtes, ils avaient l'amour les uns vers les autres. L'un d'entre eux m'a proposé de prier pour moi. J'ai accepté. Il a prié pour mon avenir, pour que ma vie puisse s'améliorer. Ça m'a beaucoup touché, même si personnellement, je ne croyais pas ce que quoi que ce soit change au final. Et je me suis posé cette question. Est-ce que tu veux savoir davantage ce que ces jeunes ont? Comment ça se fait qu'ils sont comme ça, qu'ils vivent comme ça? Ils étaient tout à fait normaux, mais ils avaient de l'amour les uns vers les autres et une force qui était là. Et ça m'a interpellé sérieusement. Ou alors, continuer tranquille, tout seul. Et personnellement, je sais pas du tout où est-ce que j'irai, quoi. Alors j'ai choisi la deuxième option. Je suis retourné dans ce groupe de jeunes. J'ai commencé à lire la Bible, à prier avec les amis qui étaient là-bas. Pourtant, ma vie ne s'améliorait pas aussi facilement. Quand je rentrais après les groupes chez moi, j'étais encore seul et j'étais triste. Il y avait une tristesse qui était là, un fardeau qui était sur mes épaules et vraiment, je voulais en être libéré. Quand cet ami et le pasteur qui était là pour le week-end ont prié pour moi, je ne savais pas du tout ce qui allait se passer. J'avais juste envie d'être libéré, j'avais envie d'aller de l'avant, de pouvoir tout recommencer à zéro en fait. J'ai
pleurais, je ne contrôlais plus mes émotions et tout le chagrin, toute la tristesse que j'avais en quelque sorte gardée depuis quelques années, ben tout ça est sorti. Mes émotions se sont libérées et je fermais les yeux lorsqu'il priait pour moi. Là, j'ai vu quelque chose dont je me rappellerai toujours, qui a marqué ma vie profondément. En fait, j'étais au fond de la mer avec des chaînes. J'étais retenu prisonnier. Plus il priait, plus ça me retenait, plus il y avait une tension qui était là. Ces chaînes ont fini par éclater, par exploser, parce que j'étais en train de me noyer au final. Une main m'a sorti de l'eau. Alors là, je repris mon souffle. J'ai regardé qui c'était, et c'était Jésus. Il était là, il m'attendait depuis toujours, je pense. Et il m'a posé cette question, parce que Dieu nous laisse toujours libres. Il m'a posé cette question qui a changé toute ma vie. Mathias, est-ce que tu veux me suivre? Est-ce que tu es d'accord qu'on continue le chemin ensemble? Je lui ai répondu oui, parce que j'en pouvais plus et j'avais envie de recommencer à zéro, mais avec lui. Alors que j'avais vu cette paix chez les jeunes quand j'étais arrivé dans cette église, je le voulais aussi pour moi. Et là, j'ai cru que tout allait recommencer de nouveau et avec une paix, une espérance. Et c'est réellement ce qui s'est passé. La vie, elle est jamais parfaite, mais il y a une espérance, il y a une force qui est là. Et par exemple, alors que j'avais à cœur d'aider les SDF, je me suis dit, mais qu'est-ce que tu fais là? Pourquoi tu n'irais pas passer une soirée avec d'autres amis? C'est quand même loin de chez toi, t'es pensé de l'essence, enfin tu vas aider des gens qui sont dans la rue, d'accord, c'est bien, mais... Et après, en fait, Dieu m'a rappelé, Mathias, tu étais où il y a 6 ans? Où tu serais aujourd'hui si tu n'avais pas pris ma main? Là, ben, j'ai eu les larmes aux yeux. C'est là que j'ai su que, oui, Dieu transformait réellement les situations. Et il est là, dans notre vie de tous les jours, si on veut prendre la peine de l'écouter et de marcher avec lui.

Les fleurs du bien. Car voici, l'hiver est passé, les fleurs paraissent sur la terre. Cantique des Cantiques, chapitre 2, versets 11 et 12. Donc, Dieu nous le dit avec des fleurs, messagères silencieuses de ses perfections, elles commencent à éclore, innombrables et multicolores, sur une terre hier encore couverte de désolation. Elles se montrent belles, variées, parfumées, comme pour nous dire à leur manière que les temps rigoureux ne sont pas éternels, non plus que les souffrances de l'existence. Dieu a toujours le dernier mot, celui de la résurrection et de la vie. Où trouver ce mot, cette parole consolante, encourageante, triomphante? Ta parole est un beau jardin, en gerbes embaumées. J'y moissonne chaque matin des fleurs par toi semées, disait le poète chrétien. Promenons-nous donc dans cet Éden spirituel. Les promesses divines jaillissent là, dans la fraîcheur de leur beauté et dans leur puissance, aussi nombreuses que les fleurs des champs. La mort et la résurrection de Christ nous en garantissent la véracité. Cueillons ces dons précieux et notre vie en sera embellie. Les bourgeons se voient sur la terre de la grâce, comme les prémices de notre relèvement. La fécondité bondit d'une terre que l'on croyait vaincue par la mort. Courons donc vers le Seigneur de la vie. Le désert et le pays aride se réjouiront, la solitude s'égaiera et fleurira comme un narcisse. Elle se couvrira de fleurs et tressaillira de joie avec chants d'allégresse et cris de triomphe. Même un temps de disette matérielle, permis par Dieu pour notre éducation, sera suivi d'abondantes bénédictions. L'anémone écarlate de la montagne des béatitudes prêche la fidélité du Dieu qui pourvoit à tous nos besoins. Cette fleur magnifique, déroulant un tapis de pourpre sauvage sur le flanc des coteaux de Galilée, faisait pâlir la gloire de Salomon. Ne nous inquiétons pas en ce jour au sujet d'un vêtement. Dieu sait que nous en avons besoin. Paul apprit à être exposé au froid, mais pas toujours. Il eut, en d'autres circonstances, un manteau. Jésus fut dépouillé de sa tunique pour que nous soyons vêtus. Regardons le lys. Dieu tient parole. Cette lecture est tirée du livre « Un amour de printemps » écrit par le pasteur Paul Balière.

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1: Bonjour, je suis Samuel Olivier, j'ai 40 ans, je suis auteur-compositeur de chants de louanges. J'ai commencé à lire la Bible quand j'étais adolescent. Le premier texte qui m'a vraiment frappé, c'était dans le livre des Proverbes. La première fois que je lisais un livre et que j'avais l'impression qu'il y avait quelqu'un qui me lisait au travers du livre. À partir de ce moment-là, j'ai commencé une longue histoire d'amour entre la Bible, la parole de Dieu et moi.
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2: Bonjour Samuel Olivier.
1: Bonjour.
2: Quand est-ce que vous avez commencé à vouloir écrire pour exprimer votre cœur?
1: Quand j'étais ado, en fait, ça m'est venu. J'étais pas l'enfant le plus intelligent de la classe, j'étais pas le plus drôle, j'étais pas le plus charismatique, mais la seule activité qui me plaisait vraiment, qui me faisait me sentir vraiment vivant, c'était quand je m'enfermais dans ma chambre et puis je prenais des petits bouts de papier et puis je griffonnais en fait dessus, je raturais, je réécrivais jusqu'à ce que j'ai à peu près une chanson qui prenne forme, et puis je cherchais les accords sur mon petit synthétiseur, et puis le moment où je chantais pour la première fois une chanson que je venais de terminer, c'était le moment où je me sentais le plus vivant. Voilà, il y en a d'autres qui jouent au foot, il y en a d'autres qui jouent aux jeux vidéo, puis moi je griffonnais mes petites chansons d'adolescent, et finalement c'est devenu un petit peu de ma vie, de ma vocation, de mon métier.
2: Alors est-ce que vous avez eu dès le début un public conquis à vos chants?
1: Au départ, comme j'avais personne qui voulait vraiment écouter ce que je faisais, j'ai embêté ma famille parce qu'il y avait beaucoup de déchets, puis des chants d'adolescents un petit peu déprimés où je mettais mes états d'âme. Je me souviens d'un anniversaire que j'ai organisé où j'avais une vingtaine d'amis que j'avais invités à la maison et je les ai obligés à écouter mes chansons pendant 2 heures. Bon, ils étaient gentils, c'était mon anniversaire, donc ils ont écouté jusqu'au bout. Après, ce qui est chouette avec la composition de chant, c'est que c'est comme d'autres activités, plus on le fait et meilleur on devient.
2: Compositeur, c'est un métier où il faut être inspiré. Comment ça se passe pour vous?
1: Au départ, ça venait un peu sur l'inspiration du moment, ou sur ça m'arrivait d'avoir une idée tout à coup et puis de passer les 3 heures suivantes à me déconnecter un peu du reste du monde et puis à jusqu'à ce que j'ai enfin une chanson qui exprimait l'idée que j'avais eue quelques heures avant, l'inspiration que j'avais eue. Quand j'ai commencé à en faire mon métier, la difficulté c'est qu'il fallait domestiquer un petit peu cette inspiration, parce que si j'ai un client qui m'appelle et qui me dit monsieur Olivier, j'aimerais que vous m'écriviez une chanson qui parle de tel sujet et dans tel style musical, je peux pas lui dire je sais pas combien de temps ça va prendre, peut-être 3-4 mois, je sais pas quand est-ce que j'aurai de l'inspiration. Donc ça implique en fait de se connaître un petit peu soi-même et de savoir quelles conditions sont nécessaires pour qu'on puisse arriver à écrire une chanson qui corresponde à la demande en fait de la personne qui nous a contacté.
2: Merci Samuel Olivier. Savoir comment on fonctionne, bien sûr, c'est important. Et pour vous concrètement, c'est quoi le contexte qui vous débloque au niveau de l'inspiration ?
1: Au départ, ce qui était vraiment difficile pour moi, c'était de me mettre à mon bureau, de prendre une feuille de papier et de dire « Allez, maintenant je vais écrire une chanson ». Ça, c'était vraiment le pire pour moi pour arriver à écrire quelque chose. Avec le temps, je me suis rendu compte que j'avais beaucoup de bonnes idées un peu à la volée quand je suis dans la rue, quand je prends ma voiture, parfois même en fait quand je suis en train d'animer un moment de louange dans mon église ou ailleurs. C'est vraiment des moments où il y a beaucoup de spontanéité. Je peux des fois improviser une petite mélodie sur un verset biblique qui me vient en tête, ce genre de choses. Et je me suis rendu compte que j'avais beaucoup d'inspiration dans ces moments-là. Et le défi, ça a été d'arriver à capturer ces moments-là, parce qu'évidemment quand je veux travailler sur une nouvelle chanson, je m'en souviens plus. Donc j'ai beaucoup utilisé les petits outils qu'on a aujourd'hui. Avant on avait des dictaphones, maintenant on a des petits téléphones qui font plein de choses. Donc quand j'ai une idée comme ça qui me vient à la volée, en fait j'essaie vite de sauter sur mon téléphone, de me faire un petit vocal, un petit mémo vocal que je peux réécouter plus tard. Quand je me dis tiens je vais écrire une chanson, je me souviens que j'avais eu des bonnes idées de mélodie, je vais réécouter ça vite fait, et comme ça en fait je peux prendre une mélodie que j'aime bien et puis retravailler à partir de ça. Et puis pour arriver à produire quelque chose quand j'ai vraiment une deadline et que j'ai pas le temps de vraiment laisser la chanson mûrir, j'ai un petit jeu un petit peu de Tetris. J'essaie vraiment de finaliser la mélodie en premier, et une fois que la mélodie est vraiment finalisée, du coup je peux chercher à faire rentrer ce que j'ai envie de mettre comme idée dans le texte, un petit peu comme quand on joue à Tetris avec les petites briques qui doivent rentrer. Là on a 8 pieds et puis il faut faire rentrer une idée dans ces 8 pieds, puis on se débrouille comme on veut. Au chausse-pied, puis à un moment ça rentre, quoi. Donc c'est quelque chose que j'ai appris à faire au fur et à mesure, et aujourd'hui donc j'ai des clients, alors certains dans le monde chrétien et puis certains dans le monde normal qui me contactent et qui me demandent en fait d'écrire vraiment une chanson sur mesure pour des spectacles, pour des albums ou des projets artistiques particuliers. Donc ça fait que j'écris aussi des chants qui parlent de la vie en général ou d'autres choses. À titre personnel, ça m'arrive moins. Ça m'arrive d'écrire des chansons d'amour pour ma femme par exemple. qui sont pas édités aujourd'hui.
2: En parlant d'amour, nous allons écouter une chanson qui parle justement d'amour, que vous avez composée avec le collectif Cieux Ouverts. Mais là, il s'agit de l'amour entre un enfant et son père. Samuel Elouvier, je vous propose d'écouter Abba Père.

0: Nous venons d'écouter Abba Père du groupe collectif Cieux Ouverts et nous sommes avec Samuel Olivier dans votre chronique inspirée. Et dans cette chronique, notre habitude est de vous proposer de réagir sur un verset de la Bible.
1: Et du coup, je vais vous proposer de réagir dessus. Donc normalement, c'est pas un verset qui va vous étonner trop. Il se retrouve dans l'Épître aux Romains, au chapitre 8, verset 15. En effet, vous n'avez pas reçu un esprit qui fait de vous des esclaves et vous ramène à la crainte. Non, vous avez reçu l'esprit en conséquence de votre adoption par Dieu, comme ses fils et ses filles. Car c'est par cet esprit que nous crions Abba, c'est-à-dire Père. Alors, je pense que vous devinez pourquoi je l'ai choisi.
2: Une petite idée, oui.
1: Est-ce que ce verset vous a inspiré dans la création de ce chant?
2: Alors oui, très clairement, ce verset, je crois qu'il y a un autre verset dans Éphésiens qui dit à peu près la même chose. Pour cette chanson en particulier, je suis pas parti du verset. Je suis tombé dans l'église quand j'étais petit, hein. Mes parents étaient impliqués dans l'école du dimanche, dans la louange, dans notre petite église familiale. C'était mon grand-père qui était le pasteur. J'aurais pu prêcher sur l'amour de Dieu, mais finalement, si on avait pu sonder mon univers intérieur à cette époque-là, j'étais quelqu'un qui avait beaucoup de doutes, j'avais pas du tout confiance en moi, je souffrais beaucoup de rejet, je me sentais abandonné de tout le monde alors que j'avais beaucoup de gens qui m'aimaient bien. Je suis arrivé sur Paris, j'ai rejoint une église, et puis les gens de cette église m'ont accueilli un peu à bras ouverts. Et dans ce processus-là, en fait, Dieu est venu me rencontrer dans cette dynamique de l'adoption et d'une manière où je m'y attendais pas. J'ai vécu une espèce de deuxième conversion à ce moment-là, alors que je savais tous les articles de foi par cœur, etc., mais je les avais pas expérimentés de l'intérieur. Et cet aspect, justement, de l'amour de Dieu en tant que père pour moi, je l'ai vraiment vécu pendant cette période-là. Toutes ces voix à l'intérieur de moi qui me rabaissaient, qui me culpabilisaient, qui étaient mon quotidien, tout à coup, elles avaient disparu, elles étaient remplacées par la voix du Père Céleste, qui me disait: mais Sam, tu as de la valeur, je t'aime, je suis heureux de t'avoir créé, je suis heureux de pouvoir vivre la vie que tu vis aujourd'hui avec toi, d'être à tes côtés, de marcher avec toi, de partager avec toi. Et en fait, ça a pas changé forcément ce que je faisais à l'extérieur, mais ça a changé tout mon être intérieur, en fait, toutes mes motivations profondes. Et en fait, il y a eu vraiment un avant et un après ça.
0: Un après plein d'inspiration. Merci beaucoup Samuel Olivier, à bientôt.
2: À très bientôt.
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1: Du jamais vu, des journalistes du monde entier se retrouvent autour du feu. Le Porge, Biscarros, l'avant après saisissant des incendies dévastateurs en Gironde et dans les Landes. Ce sont des titres d'articles qui sont sortis dans la presse alors que des incendies ont provoqué le départ de 220 000 personnes et détruit des dizaines de milliers d'hectares ainsi que des centaines de maisons dans les Landes et en Gironde en juillet 2026. Certains sont rentrés chez eux et ont trouvé leur maison en ruine, réduite en cendres. Alors comment trouver l'espoir au milieu de la détresse ? Radio Bonne Nouvelle apporte des paroles de réconfort puisées dans la Bible avec le podcast « Renaître des cendres ». Si Dieu existe, pourquoi y a-t-il autant de mal dans le monde? Voici une question qu'on a posée à ma maman, alors qu'elle se remettait d'une rupture d'anévrisme. Après avoir passé plusieurs semaines dans un état second, elle est finalement revenue à elle-même. C'est dans ces instants de lucidité qu'elle a répondu par une autre question. Et pourquoi y a-t-il autant de bien dans le monde? Cette phrase me fait encore réfléchir. Sommes-nous en danger de perdre espoir ou confiance en Dieu au cœur de nos épreuves? Ou sommes-nous préparés à nous souvenir que Dieu est bon et que toute bonne chose vient de ses mains, même si nous ne comprenons pas tout? Cette réflexion me fait penser à la réponse apportée par Dieu à un homme qui a connu beaucoup de souffrances et dont l'histoire est écrite dans la Bible, dans le livre de Job. On y découvre donc l'histoire d'un homme qui a beaucoup souffert. Il s'appelait Job. On le décrivait comme le plus important de tous les nomades de l'Est, tant sa richesse était grande. Il avait aussi une grande famille. Puis du jour au lendemain, il fait face à la ruine, au deuil, par des pillards et des catastrophes naturelles, puis à une maladie de la peau chronique et douloureuse. Il se retrouve seul, malade et incompris. Le texte nous apprend que cet homme était remarquable par son intégrité et sa droiture, qu'il craignait Dieu et se détournait du mal. Au début, Job réagit d'une façon exemplaire dans sa fidélité à Dieu, bien que la souffrance l'amène à maudire le jour de sa naissance. Face aux commentaires injustes de ses amis, il commence alors à demander un procès avec Dieu où il exige qu'il lui fournisse une explication détaillée de ses voies. Lorsque Dieu répond à Job, il ne répond pas au pourquoi de sa souffrance, même si le texte nous explique que Job a beaucoup souffert en raison de la méchanceté de Satan. La réponse de Dieu l'invite plutôt à réorienter son regard vers qui il est. Il est l'Éternel qui est aux commandes de l'univers. C'est une invitation à nous souvenir de notre finitude et à placer notre confiance dans la toute-puissance de Dieu, même au cœur de la tourmente. Et comment nourrir cette espérance? En regardant à la création, à l'océan qu'il a fondé, aux étoiles qu'il a ordonnées, ou encore aux biches qui mettent bas. Job, après avoir entendu Dieu parler d'un animal extrêmement puissant qu'il a créé et qu'aucun être humain ne peut dompter, reconnaît devant Dieu ne pas tout comprendre et lui demande pardon. Nous lisons « Je reconnais que tout est possible pour toi et que rien ne peut s'opposer à tes projets. » Le texte nous apprend que Dieu bénit la dernière partie de la vie de Job beaucoup plus que la première. Il mourut âgé et rassasié de jours. Alors au cœur de nos souffrances, allons-nous choisir la révolte, l'auto-justification, ou accepterions-nous d'observer le bien qui nous entoure, un signe fort de la présence d'un Dieu bon et fidèle, prêt à consoler, restaurer et guérir. 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

Dans la première partie de ce Contre toute attente, nous avons déjà eu le plaisir d'entendre deux femmes qui ont marqué de leur empreinte le negro spiritual et le gospel du XXe siècle, Mahalia Jackson et Sister Rosetta Tharpe. Avant de reprendre le dialogue avec notre invité Maurice Kulla, voici une troisième reine de la musique gospel, j'ai nommé Marion Williams. Dans la pure tradition des églises noires américaines, elle interprète un spiritual qui raconte une histoire biblique, celle de Noé et du déluge.

Maurice Kula est un passionné de la musique noire américaine, du negro spirituals et du gospel tout particulièrement. Critique musicale pendant de nombreuses années à Radio France, il a publié au début des années 90 un livre intitulé Gospel dans la collection encyclopédie Jazz Hot. Nous allons le retrouver au micro de Serge Carrel.

0: les Negros Spirituals, ou si vous voulez, une expression religieuse des Noirs américains a été dès leur évangélisation.
1: Et donc là, vous diriez que quelque part, ils ont repris un certain patrimoine musical de leur racine africaine.
0: Ils ont repris les deux. Il y a des pasteurs anglais qui leur ont, si vous voulez, appris des paroles et des motifs religieux, mais très vite, ça s'est transformé sous forme de spiritual. C'est-à-dire que très vite, la part africaine est revenue et prendre toutes ces choses-là et leur donner une forme très proche de la musique africaine.
1: Et comment est-ce que vous définiriez cette part africaine dans les Negro Spirituals et dans les Gospels ?
0: C'est une part que je définirais comme sous-jacente, si vous voulez. Il n'y a pas une fonction mémorisante de telle ou telle cérémonie africaine, mais il y a cette chose qui existe dans la musique africaine qui est le don total de soi, le don total de l'artiste pour évoquer quelque chose de supérieur.
1: Donc finalement, si on essayait de comparer un peu l'occidental à l'africain, vous diriez que dans sa musique, l'africain ou les américains d'origine africaine se donnent finalement complètement eux-mêmes à leur musique et quelque part à Dieu.
0: Absolument. Et puis il y a le phénomène aussi de la voix. La voix de ces chanteurs est quelque chose de tellement humain, si vous voulez. On sent dans les inflexions quelque chose de très très humain. Ce n'est pas une musique, si vous voulez, se dédoublant d'une autre chose. Par exemple, chez les chanteurs de blues comme Memphis Slim, la voix, la simple énoncé de la voix est quelque chose de très troublant, parce que de très personnel, de très humain.
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0: Dans votre livre, vous parlez de blessures pour caractériser le sentiment religieux du peuple noir.
1: Dans toute cette histoire de la musique professée par les Noirs américains, il y a la blessure, c'est-à-dire il y a quand même le souvenir de l'esclavage. Et l'esclavage était quelque chose d'épouvantable, parce que non seulement c'était la perte complète de la liberté, mais c'était aussi une espèce de tentative d'acculturation de la part des Blancs pour leur enlever ce qui était pour eux le principal. Ils ne se sont pas laissés enlever ça. Ils l'ont toujours conservé en eux.
0: Mais il y a une sorte de paradoxe là, parce que quelque part, les Negro Spirituals sont le fruit de cette blessure.
1: Oui. Les Negro Spirituals étaient le fruit de cette blessure de l'esclavage, mais aussi les blues viennent directement de cette blessure de l'esclavage. Et on peut dire que toute la musique négro-américaine la porte. Par exemple, si vous voulez, les compositions de Duke Ellington avec souvent les cuivres, avec le plunge mute, c'est c'est au fond le plunge, c'est vraiment le débouchévier, mais auquel on a enlevé son bâton et que on agite devant le pavillon, par exemple, de la trompette ou du trombone. Et on sent chez Duke Ellington cette plainte récurrente qui est tout le temps là.
0: Vous parlez là de plainte de l'âme noire, mais en même temps, les Negro Spirituals et certains gospels sont des tressaillements de joie tout à fait extraordinaires.
1: Oui, mais les deux se mélangent très bien. Les deux se mélangent très bien. Les deux choses se mêlent intimement. La joie, l'exubérance et aussi ce sentiment que j'appelle low down, si vous voulez, que la vie est à la fois quelque chose de magnifique, mais de tragique souvent.
0: Lorsque vous entendez des Noirs américains, des chanteurs de Negro Spirituals ou de gospel évoquer Dieu, vous pensez à quoi ?
1: Ben, je participe à l'exubérance de leur chant. C'est une chose qui est à la fois physique et mentale, si vous voulez. Les voix vous invitent à participer.
0: Quand vous entendez une Mahalia Jackson ou bien une autre figure du gospel parler de Dieu, c'est quel Dieu qui vient à votre esprit ?
1: Oh, c'est le seul Dieu. Le seul Dieu qui existe. Le seul. Celui qui a tout fait et dont nous dépendons tous.

0: Vous avez eu l'occasion pendant toute votre carrière de rencontrer de nombreuses figures des Negro Spirituals et des Gospels.
1: Ah oui, oh oui,
0: quelles sont celles qui vous ont le plus marqué?
1: Le révérendiel Franklin, qui était le père d'Aretha Franklin.
0: Donc un pasteur particulièrement connu pour ses prêches, ou ses preachings, comme vous dites.
1: Absolument, ses preachers. Et ses disques se vendaient magnifiquement, des disques de preachers. Et il y a par exemple le prêche sur les disciples se dirigeant vers Emmaüs, mais brusquement quelqu'un surgit à côté d'eux et ils ne le reconnaissent pas. Alors là éclate la, je dirais, la fureur du révérendiel Franklin. They had eyes. Et ils ne l'ont pas reconnu. Ils avaient des yeux, ils ne l'ont pas reconnu. Et c'est quand il s'est arrêté un moment avec eux pour, et qu'il a rompu le pain, qu'ils ont brusquement compris. C'est lui. C'est très émouvant. Très, très émouvant.
0: Et qu'est-ce que vous percevez vous-même à l'écoute de prédicateurs comme ceux-là?
1: Vous savez, je vous dirais que la foi n'est pas quelque chose qui peut s'expliquer verbalement très bien. Je suis soulevé par l'enthousiasme, si vous voulez, du révérend C.L. Franklin, ou je suis soulevé par l'enthousiasme de Orlando Wilson du Golden Gate Quartet. Ce n'est pas une chose très facile à analyser, mais c'est le verbe. Le verbe, si vous voulez, Saint Jean dit que Dieu, c'est le verbe. Le verbe s'impose à vous. Ce verbe s'impose à vous. On ne l'analyse pas grammaticalement, on le ressent.

Après Aretha Franklin, la fille du fameux prédicateur C.L. Franklin, voici l'un des groupes qui a contribué de manière majeure à faire du gospel une musique populaire, les Sensational Nightingale, avec Over in Zion.

0: On parle actuellement d'un certain engouement pour la musique gospel et necro-spirituals. Est-ce que vous avez l'impression que c'est toujours assez vivace, cet engouement?
1: Oui, absolument. Et je pense, là, on touche du doigt, mais on s'approche vraiment de quelque chose de fondamental dans la culture des Noirs américains. Quelque chose qui, quelquefois, dans la musique instrumentale, dans la musique orchestrale, est moins puissante, moins présente.
0: Donc ce que vous diriez là, c'est que finalement, dans leur musique, les Noirs américains sont très impliqués existentiellement.
1: Absolument. Dans les cultes baptistes tels que je les ai vus pratiqués à Paris, véritablement, les gens, ils sont dans un autre état d'esprit. Ils sont, quelquefois ils tombent physiquement et ils sont dans un autre état d'esprit. Et on ne les considère pas du tout comme malades, on les emmène, on les calme, et finalement, ils reviennent de cet état avec une espèce de regret. Comme c'était bien dans l'état où j'étais.
0: Et vous-même, vous avez eu l'occasion de vivre des expériences de ce type?
1: Absolument, oui, absolument. Et c'est ce qui différencie, si vous voulez, le culte baptiste du culte ordinaire, protestant ou catholique ou tout ça, c'est que on ne voit pas de gens qui sortent d'eux-mêmes, si vous voulez.
0: Goûter à une expérience mystique.
1: Oui, absolument. Absolument. Chaque fois que j'ai été mêlé à des chanteurs et que j'étais vraiment avec eux, oui, il y a une expérience qui fait qu'on est tout décontenancé à la fin, quand on revient à la norme. On est décontenancé.
0: Et qu'est-ce que ces expériences-là vous ont dit sur Dieu ?
1: C'est un renforcement, si vous voulez, de la croyance. Le fait de penser à Dieu tout le temps, dans n'importe quelle occasion. Non pas seulement quand on met le pied dans une église ou dans un temple, mais de vivre avec la pensée de Dieu.

Contre toute attente pour aujourd'hui, c'est la fin. Merci à Maurice Culla d'avoir accepté de répondre aux questions de Serge Carrel. Le livre que ce critique musical a publié dans la collection Encyclopédie Jazz Hot s'intitule tout simplement Gospel. Christine vous salue, au revoir et à très bientôt.

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Comme on a tous un terrible besoin de soleil et qu'on aimerait bien en profiter le plus possible, eh bien nous allons faire comme Enrico Macias, nous allons appeler le soleil.

La combine du coup de téléphone pour avoir du soleil, ça ne marche pas toujours. C'est pourquoi Laura Lee interprète « Jesus is the light of my life ». Jésus est la lumière de ma vie.

Eh bien aujourd'hui, vous le savez, nous avons rendez-vous avec le docteur Paul Tournier. Il sera interviewé par Gérard Kuntz et l'entretien a eu lieu dans sa maison de Genève, au coin du feu, là où il avait l'habitude de recevoir des malades. Il tentait de transmettre quelques lumières dans la vie de personnes dans la difficulté. C'est que cette liberté que tout le monde recherche et désire de plusieurs manières est source de conflits, disait Paul Tournier dans un de nos derniers rendez-vous. C'est aussi l'expérience des chanteurs, par exemple Anne Léonard, libre.

C'était Rick Bravin dans une chanson franco-américaine intitulée « Vivre libre ». C'est Jamie Owen Collins qui continue en chantant « Only You ». Et puis nous retrouverons notre invité Paul Tournier.

0: Bientôt 23 minutes se sont écoulées depuis le début de notre émission Contre toute attente et il est temps de retrouver le docteur Paul Tournier, médecin généraliste, mais qui s'est spécialisé dans la psychothérapie et fut l'un des précurseurs de ce que l'on appelle aujourd'hui la médecine de la personne. Je laisse la parole à Gérard Kuntz pour poser sa première question au docteur.
1: Paul Tournier, lorsque vous avez publié, après la guerre, votre livre « Médecine de la personne », vous étiez en avance sur votre temps. Aujourd'hui, un grand nombre de médecins s'accordent à reconnaître l'insuffisance de la médecine traditionnelle, purement technique, pour faire face aux innombrables souffrances des hommes d'aujourd'hui. Les problèmes de vie pèsent très lourd sur la santé. Mais n'avez-vous pas accordé à ces causes réelles de maladie une place trop importante ?
2: Oui, j'ai attribué une place trop importante, c'est-à-dire que mon premier livre, Médecine de la personne, c'est une sorte de cri du cœur. D'avoir fait une découverte, à cette époque, ça paraissait comme une découverte, que beaucoup de maladies ont une racine dans des problèmes de vie qui n'ont pas été résolus. Et je l'ai un peu crié, si j'ose dire, n'est-ce pas ? Et bien sûr que j'écrirai plus livre aujourd'hui, comme cela, mais je l'ai toujours gardé tel quel, un peu comme un document de jeunesse, n'est-ce pas ? Et après un premier cri, on se met à réfléchir, et tous mes livres suivants sont une espèce de manière de voir ce qui est juste et ce qui est de trop dans ce qui m'était apparu si vivement, à savoir ce lien entre les problèmes de vie, ce que j'ai appelé problèmes de vie, et le mot maintenant est très courant, et la santé, la maladie.

Mortuman, avec sa chanson Memory, nous explique quelles blessures ravivées par le souvenir peuvent envahir et continuer à empoisonner notre existence. Tico Tico, c'est Wunderlich et son orgue.

0: C'est le pasteur Henri Hartnagel de l'église évangélique de Lorraine qui nous parlera des chrétiens mal jugés ou comment diminuer pour grandir. Pasteur Hartnagel est membre de l'église évangélique luthérienne. Monsieur Hartnagel.
1: Allons d'abord faire une lecture biblique, frères et sœurs. Dans l'Ancien Testament, dans le livre de la Genèse, chapitre 32, au verset 24, à partir du verset 24. C'est vrai, je dois vous présenter le prédicateur de la journée. Il s'agit du pasteur Henri Hartnagel de l'église luthérienne d'Alsace-Lorraine. Et le pasteur Hartnagel exerce son ministère en Lorraine, exactement à Fénétrange. Il a un ministère pastoral, il a plusieurs postes qu'il dessert, mais aussi il a un ministère d'évangélisation et de renouveau. Et nous sommes reconnaissants vers notre frère qu'il ait accepté d'être avec nous. Nous avons eu le privilège de l'accueillir à Genève il y a quelques semaines, et par la grâce de Dieu, notre frère a été en bénédiction. Je dois vous dire aussi qu'il est marié et qu'il est père de 7 enfants, dont 6 filles qui ont chacune un frère. Vous m'avez compris. Maintenant, revenons à Jacob. Au chapitre 32 du livre de la Genèse, verset 24, il nous est dit que Jacob demeura seul. Alors un homme lutta avec lui jusqu'au lever de l'aurore. Et voyant qu'il ne le maîtrisait pas, cet homme le frappa à l'emboîture de la hanche. Et l'emboîture de la hanche de Jacob se démit pendant qu'il luttait avec lui. Alors il dit, laisse-moi aller car l'aurore se lève. Et Jacob répondit, je ne te laisserai point aller que tu ne m'aies béni. Et lui dit, mais quel est ton nom? Il répondit, Jacob. Il dit encore, ton nom ne sera plus Jacob, mais tu seras appelé Israël, car tu as lutté avec Dieu et avec des hommes, et tu as été vainqueur. Jacob l'interrogea en disant, fais-moi, je te prie, connaître ton nom. Alors il répondit, pourquoi demandes-tu mon nom? Et il le bénit là. Jacob appela ce lieu du nom de Péniel, car dit-il, j'ai vu Dieu face à face, et mon âme a été sauvée. Le soleil se levait lorsqu'il passa Péniel. Jacob boitait de la hanche. Et c'est pourquoi jusqu'à ce jour, les enfants d'Israël ne mange point le tendon qui est à l'emboîture de la hanche, car Dieu frappa Jacob à l'emboîture de la hanche au tendon. Et le thème du message que Dieu a confié à notre frère est celui-ci, diminuer pour grandir. Nous demandons à Dieu de bénir notre frère, que son nom soit loué.
2: Je vous salue, frères et sœurs, dans le merveilleux nom de Jésus. Et je dois dire que j'ai beaucoup de joie à me trouver au milieu de vous. J'ai été déjà bien béni par ce qui a été dit ce matin, par ce qui a été chanté, et aussi par l'Esprit du Seigneur qui est au milieu de nous. Et j'aimerais que ma présence au milieu de vous soit comme un signe de ce que le Seigneur, dans sa grâce, est en train de faire, comme ça a été dit aussi dans les prières ce matin, vraiment dans nos pays aussi. Et aussi dans le beau pays de France, où il n'y a pas seulement les gouvernements qui changent, mais où le Seigneur aussi est à l'œuvre par son Esprit. Et c'est vrai que le Seigneur semble un peu partout, et je dirais dans tous les nids, ce qui est très curieux et qui pose beaucoup de problèmes à certains, mais il semble bien que dans tous les nids, le Seigneur est en train de préparer son peuple. Et quand le moment sera venu, sans doute que tous ces oisillons s'envoleront. Le Seigneur prépare merveilleusement son Église. Et partout où des cœurs sont ouverts, et partout où des hommes et des femmes cherchent comme Jacob la face de Dieu, désire profondément le rencontrer, le connaître, aspire à sa bénédiction, Dieu répond. Et par son Saint-Esprit, il leur donne d'abord la nature divine, cette merveilleuse nature, remplie de paix, remplie de joie, remplie de maîtrise de soi, rempli de patience, d'espérance, d'amour. Et aussi le Seigneur, par son Esprit, les équipe de tous ces dons dont nous avons tellement besoin pour être des témoins ayant autorité. Cette autorité dont il nous était parlé ce matin, quand notre frère nous rappelait cette parole d'adieu de Jésus. Tout pouvoir m'a été donné dans le ciel, d'abord, et tout genou dans le ciel fléchit au nom de Jésus. Mais tout pouvoir m'a été donné aussi sur la terre. Et ce qui est extraordinaire, c'est que le Seigneur, dans sa grâce et par son Saint-Esprit, délègue ce pouvoir, cette autorité à ses enfants, à son peuple, afin qu'il puisse être un peuple debout, afin qu'il puisse être un peuple de vainqueur. Il y a une jolie légende à propos de la fête de l'Ascension et qui dit que lorsque Jésus a été emporté par les anges au ciel, les anges lui ont dit: « Mais enfin, Seigneur, maintenant que tu es parti, qui va faire l'œuvre de Dieu ?» Et Jésus leur a dit: mais c'est simple, mes disciples. Et les anges ont dit: mais Seigneur, et s'ils ne le font pas? Alors Jésus a dit: alors elle ne sera pas faite. Alors elle ne sera pas faite. Et frères et sœurs, c'est une grande responsabilité. Je dirais presque, c'est une terrible responsabilité que Dieu nous a confiée. Et nous sommes conscients combien nous avons besoin du secours et de l'aide de Dieu. Combien nous avons besoin de sa bénédiction pour pouvoir assumer cette tâche de témoin qu'il nous a confié. Et c'est vrai que l'œuvre de Dieu ne se fera pas toute seule, mais que le Seigneur nous attend, que le Seigneur nous veut à lui et pour lui. Et nous sommes aussi conscients combien nous avons besoin d'être préparés, façonnés par notre Dieu pour être, par sa grâce et par la puissance de son Saint-Esprit, vraiment à la hauteur de sa tâche. J'ai hésité au sujet du message de ce matin et j'ai beaucoup prié. Et je pensais aussi au départ de Élie. Vous savez qu'il y a cette ascension dans l'Ancien Testament qui, d'une certaine façon, préfigure et prophétise l'ascension de Jésus. C'est l'ascension d'Élie qui est merveilleusement enlevé au ciel dans un char de feu. Et celui qui reste et qui va devoir le remplacer et assumer cette lourde tâche, c'est Élisée. Et comme Élie en est conscient, avant de partir, il dit à Élisée, « Élisée, demande-moi encore quelque chose avant que je parte, et je te le donnerai. » Et peut-être à l'étonnement de Élie, Élisée dit, « Ce que je désire, c'est qu'il y ait sur moi une double portion de l'Esprit qui était sur toi. » Une double portion. Et l'on peut s'interroger, est-ce que Élisée était un homme enflé d'orgueil pour oser demander une double portion du Saint-Esprit qui reposait sur Élie? Oh, je crois que ce serait méconnaître Élisée. Celui dont il est dit qu'il versait l'eau sur les mains de Élie, tellement il était humble, tellement il acceptait les plus petites tâches. Non, si Élisée a demandé une double portion du Saint-Esprit, c'est qu'il avait compris en cheminant pendant des années avec ce grand serviteur de Dieu Élie que le secret de la puissance, de la grandeur, du témoignage d'Élie, ce n'était pas Élie, ni son intelligence, ni sa culture religieuse, ni certains traits de caractère qu'il avait. Il a compris que ce n'était rien de naturel. Mais il a compris que si Élie était un tel serviteur de Dieu, c'est qu'il y avait en lui la puissance merveilleuse du Saint-Esprit. Et il a compris, et sans doute Élie le lui a dit plus d'une fois, sans la présence de Dieu, le grand serviteur Élie n'est plus rien du tout qu'un pauvre type, excusez l'expression, qui fait de la dépression nerveuse. Mais grâce au Saint-Esprit, grâce à la présence de Dieu dans sa vie, il est capable d'aller même au risque de sa vie voir le roi, le chef, qui d'un mot peut le faire exécuter et lui dire ses quatre vérités. Et il est capable de fermer le ciel et de le rouvrir. Et Élisée a compris que si pour Élie une seule portion du Saint-Esprit suffit, pour lui, Élisée, il en fallait au moins deux. Oh, frères et sœurs, avons-nous compris cela? Avons-nous compris que nous avons besoin vraiment de toute la puissance du Saint-Esprit de Dieu dans nos vies? C'est peut-être un peu prétentieux de moi, un petit luthérien perdu, de vous poser à vous, frères et sœurs, une pareille question. Vous qui faisiez déjà des conventions du réveil quand je n'étais même pas né, alors peut-être quelle prétention de ma part. Mes frères et sœurs, c'est, je crois, vraiment au nom du Seigneur que j'aime et j'ose vous poser cette question. Sommes-nous vraiment convaincus jusqu'au plus profond de nous-mêmes que sans la puissance et la présence du Saint-Esprit dans notre vie, nous ne sommes rien. Rien, rien. Il avait fallu du temps à Élisée pour comprendre cela. Il a fallu à Moïse 40 ans dans le désert, dans la solitude, dans le dépouillement, pour finalement réaliser « Qui suis-je ? Moi, le grand Moïse, moi qui aurais pu régner sur l'Égypte, moi qui ai tant de connaissances philosophiques, religieuses, militaire, dans tous les domaines, je ne suis rien, rien. Nous ne sommes capables par nous-mêmes de rien, dit Paul. Et frères et sœurs, il a fallu beaucoup de temps à Jacob pour réaliser cela. Il avait eu cette chance qui peut facilement devenir une malchance, de recevoir dans son berceau beaucoup de dons. Il était, comme beaucoup d'Israélites, extrêmement intelligent. Et il était par lui-même extrêmement capable. Et à cause de cela, il a cru que tout en donnant une petite place à Dieu dans sa vie, il se débrouillerait. Il arriverait, lui, Jacob, grâce à sa ruse, grâce au système D, tellement connu en France, n'est-ce pas? Vous savez que ce n'est pas peut-être seulement une caractéristique des Israélites. C'est aussi un peu une caractéristique des Français, le système D. Et je crois que c'est Peggy qui fait dire aux Français, ou plutôt à Dieu, dans un de ses livres, « J'aime les Français. Ils sont tellement intelligents. Avant que j'aie fini de parler, ils ont déjà tout compris. » Alors Jacob, c'était la même chose. Et au début de sa vie, il pouvait se permettre du haut de sa superbe et de sa fierté de dire à Dieu, « Enfin Seigneur, puisque tu insistes pour être mon Dieu et pour avoir une petite place dans ma vie, je ne veux pas être comme ça. Alors si vraiment tu me rends les petits services dont j'ai besoin, et si tu permets que ça se passe bien à l'étranger et que je reviens en bonne forme, en bonne santé, avec beaucoup de bénédictions, alors je veux bien que tu sois mon Dieu. » les frères et sœurs, n'est-ce pas aussi un peu ce que souvent nous disons au Seigneur ? Oh, je veux bien me convertir, d'accord. Mais Seigneur, c'est pour que tu sois là dans ma vie, en cas de pépin, en cas de coup dur, en cas de problème, là où moi je ne suffis pas, eh ben, que toi, tu donnes le coup de main nécessaire. Alors on est bien converti. Oh oui. On est bien passé par une nouvelle naissance. Oh oui. Mais sur le trône est toujours assis le moi. Oh, un moi qui est devenu très religieux. Un moi qui est devenu très pieux. Un moi qui sait faire de magnifiques prières. Un moi qui connaît énormément de versets bibliques. Mais un moi qui dira aussi de temps en temps, je suis converti, mais il ne faut pas m'énerver. Il ne faut pas me chatouiller. Il ne faut pas trop me faire de difficultés. Oui, un moi qui, comme Jacob, lutte avec Dieu. Et il a fallu que le Seigneur, dans son amour, conduise doucement Jacob au bout de ses possibilités. Il a fallu que Dieu l'amène au bout de ses capacités. Il a fallu, comme nous l'avons lu, que Jacob se retrouve seul et se retrouve dans la nuit. Et frères et sœurs, cette nuit n'était pas seulement extérieure, mais elle était aussi au fond de son cœur. Il était vraiment au bout du rouleau en apprenant que son frère s'approchait avec 400 hommes armés. Et Jacob était bien conscient que si son frère venait avec une telle armée, c'est qu'il voulait se venger. Et il était bien conscient que son frère était bien supérieur à lui. Et frères et sœurs, tôt ou tard, nous arriverons au bout de nous-mêmes. Tôt ou tard, Dieu nous amène au bout de nos possibilités naturelles, de nos capacités. Mes frères et sœurs, s'il nous amène là, s'il nous amène à découvrir en réalité notre solitude, notre faiblesse, notre misère, ce n'est pas pour nous assommer, ce n'est pas pour nous détruire, mais c'est pour nous bénir. Et c'est là, dans la solitude, et c'est là, dans la nuit, que Dieu vient. Et que Dieu vient rencontrer Jacob. Et Dieu vient pour le bénir. Et frères et sœurs, quand le Seigneur s'approche de nous, et ce matin encore, il s'approche de nous, et il s'approche de chacun de nous très personnellement, et il y en a peut-être qui sont dans la nuit et qui ne comprennent pas, et il y en a peut-être qui souffrent d'une solitude qu'ils ne comprennent pas. Si le Seigneur vous a mené là, et si le Seigneur t'a conduit là, c'est parce que tout spécialement, il aimerait te re-rencontrer. Et te re-rencontrer parce qu'il t'aime. et parce qu'il veut te donner une bénédiction qui est encore bien supérieure à ce que tu as reçu jusqu'à présent, parce qu'il aimerait te donner la double portion de son esprit. Le drame, frères et sœurs, c'est que nous luttons avec Dieu. Et ce qui est intéressant et curieux dans ce texte, c'est qu'il nous est dit, il y a un homme qui lutte avec lui. Et frères et sœurs, avant de nous donner sa bénédiction, Dieu se sert des hommes. Et ce sont les frères qui ont fait descendre Joseph en Égypte. Les frères. Et combien c'est douloureux et combien ça fait mal quand c'est un frère, quand c'est une sœur qui nous fait descendre en Égypte. Peut-être qu'en venant, tu étais dans cette lutte. Et si le Seigneur m'a mis ce message sur le cœur, c'est qu'il y en a peut-être au milieu de nous qui sont en lutte avec un frère, avec une sœur. Si j'osais un petit peu ironiser, je dirais avec un cher frère, ou avec une chère sœur. Et qui se disent, mais ce n'est pas possible qu'il me fasse ça, qu'il salisse mon honneur, qu'il me calomnie, qu'il me fasse ses misères. Ce n'est pas possible qu'il me détruise. Que le Seigneur vous montre ce matin que derrière ce frère et derrière cette sœur, il y a le Seigneur. Je me souviens d'une rencontre en Allemagne où une sœur diaconesse est venue me trouver déjà d'un certain âge. Et pendant sûrement une demi-heure, elle m'a dit sa peine et sa souffrance avec la mère supérieure, qui en avait des défauts, bien sûr, et qui en faisait des choses mauvaises, bien sûr. Et pour l'un, ce sera le prédicateur, pour l'autre, ce sera un ancien, pour l'autre, ce sera son épouse, son époux, pour l'autre, ce seront les enfants, pour l'autre, ce seront les collègues de bureau. Et bien sûr que nous avons raison. Et bien sûr qu'ils ont tort. Et à la fin, j'ai dit à cette sœur diaconesse, ma sœur, c'est justement cette mère supérieure dont vous aviez besoin. Et mon frère et ma sœur, le Seigneur ne te mettra jamais sur le chemin que ceux dont tu as besoin. Pour que vraiment notre fierté, notre orgueil, notre vieille nature accepte enfin de descendre du trône.

dans quelques instants la suite de la conférence de Monsieur le Pasteur Hartnagel. 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

Il y a des choses merveilleuses dans ce texte, je n'ai pas le temps de tout vous dire. Jacob lutte, il résiste, parce qu'il ne voit pas que derrière cet homme, il y a Dieu. Et quand Élisée a demandé à Élie une double portion du Saint-Esprit, Élie lui a répondu, « Élisée, c'est une chose difficile que tu demandes. » Et ce n'était pas une chose difficile pour Dieu. Si, c'était aussi difficile pour Dieu. Je n'ai pas le temps de m'y arrêter, mais j'y reviendrai peut-être tout à l'heure, à la fin. C'était difficile pour Dieu parce qu'il fallait que Jésus soit brisé et meure sur la croix. Jésus qui lui a arrêté, mais j'y reviendrai peut-être tout à l'heure, à la fin. C'était difficile pour Dieu parce qu'il fallait que Jésus soit brisé

Il l'aimait, mon ami. Et quand on étudie les textes du repas pascal, et les Juifs le savent, qui fêtent encore aujourd'hui la Pâque, il y a un morceau de pain trempé qu'on donne à l'invité d'honneur, à celui qu'on veut honorer tout particulièrement. Et savez-vous à qui Jésus l'a donné ? À Judas. Jésus n'a pas lutté avec les hommes, mais il a lutté pour les hommes. Et il a accepté d'être cloué par eux sur la croix. Et encore sur la croix, il a dit, Père, pardonne-leur, parce qu'ils ne savent pas ce qu'ils font. Mais pour nous, frères et sœurs, combien il est difficile de capituler. Et il nous est dit que lorsque cet homme a vu qu'il ne pouvait pas le vaincre, il a frappé Jacob à l'emboîture de la hanche. Et lui qui se sentait déjà si faible, si démuni, si incapable d'affronter son frère, il aurait préféré que le Saint-Esprit vienne sur lui comme il est venu plus tard sur Samson et lui donne une force extraordinaire pour prendre les portes de la ville et les transporter ailleurs ou pour tuer des milliers de Philistins. Ah, si le Seigneur avait répondu comme ça, là, il aurait été heureux. Et voilà que le Seigneur, très curieusement, le rend encore plus faible, le rend encore plus petit, le rend encore plus misérable et lui démet la hanche. Maintenant, il sera réformé définitif. Maintenant, il n'est plus capable de combattre. Maintenant, il n'est plus capable de lutter et il s'effondre et il capitule. Alléluia. Est-ce que tu as déjà capitulé? Est-ce que tu as déjà accepté que les autres te clouent sur la croix? Parce que, frères et sœurs, la résurrection est à ce prix-là. La double portion du Saint-Esprit est à ce prix-là. Et ce n'est que si le Seigneur peut vraiment monter sur le trône et prendre notre place, si nous abdiquons de nos droits, si nous capitulons entièrement devant lui, c'est alors que le Seigneur peut dire « Maintenant, tu ne t'appelleras plus Jacob. » Mais maintenant, tu vas t'appeler Israël, celui qui a vaincu Dieu. Celui qui est un vainqueur. Oh, frères et sœurs, Dieu est en train de préparer son peuple. Et le peuple de Dieu est un peuple de vainqueurs quand il a accepté de se laisser vaincre par Dieu. Quand il a accepté de vraiment capituler devant son Dieu. Et ça fait mal quand Dieu démet notre hanche. Ça fait mal quand Dieu nous diminue, quand on ne nous reconnaît pas à ce que nous estimons être notre juste valeur. Je pense, terminerai un petit peu là-dessus, à ce couple qui chantait à une évangélisation des chrétiens et à la grande

Grande surprise, le deuxième jour, le prédicateur, l'évangéliste, ne les a plus vus revenir. Le troisième jour non plus. Je ne sais plus exactement s'il les a pas rencontrés dans la rue ou quand est-ce qu'il les a recontactés. Il a dit, mes frères et sœurs, qu'est-ce qui vous arrive? Vous ne venez plus chanter? Et d'un ton sec, le mari a dit, notre nom ne figurait même pas dans le journal. Frères et sœurs, que celui qui est sans péché jette la première pierre. Notre fierté, notre susceptibilité, tous ces petits poissons qui empêchent le Seigneur de multiplier le pain. Donnez-moi ces petits poissons. Et acceptez que je les brise entre mes mains. Et alors ils seront multipliés. Et alors vous serez bénis. Et alors cette double portion de mon esprit ne viendra pas seulement sur vous, mais aussi sur les autres. Et si vous lisez la suite du texte, il nous est dit, le soleil se levait sur Pénuel. Après ce combat, la nuit s'est dissipée, la lumière est revenue et Jacob était un nouvel homme. Cette fois-ci, ce n'était plus le Seigneur qui avait une petite place dans sa vie, mais c'était lui qui était au service du Seigneur. C'était le Seigneur qui était sur le trône. Et vous le verrez, quand il rencontre son frère, il s'abaisse jusqu'à terre 7 fois. Il est brisé. Il est capable maintenant de s'humilier même devant son frère 7 fois. Il est capable de demander pardon. Oh, combien nous avons du mal, et je ne m'exclus pas, je m'inclus, frères et sœurs. Mais ce matin, le Seigneur veut nous rencontrer. Et j'aimerais qu'un moment nous nous placions encore quelques instants dans le silence maintenant, dans la prière devant Dieu. Je suis sûr que nous tous qui sommes réunis ici, nous aspirons à la bénédiction de Dieu. Et de nos cœurs monte cette prière, donne-moi la bénédiction. Pendant des années, Jacob priait, donne-moi la bénédiction. Et Dieu ne pouvait pas, mais pas à cause de Dieu, parce que Dieu a tout accompli, mais à cause de Jacob, qui n'était pas prêt à capituler. Et le Seigneur ne peut pas bénir pour satisfaire notre orgueil, notre fierté, notre savoir-faire. Dieu ne peut bénir que lorsque nous nous effaçons devant lui, lorsque nous acceptons que toute gloire lui revienne. Les séraphins dans le temple avaient 6 ailes et n'avaient besoin que de 2 pour voler. Les autres, c'était pour se cacher le visage et se cacher les pieds, afin qu'on ne voie que le Dieu saint. Et pas eux. Oh mon frère, es-tu prêt ce matin à te cacher? Es-tu prêt à capituler? Et si le Seigneur te met la main sur la hanche, te met le doigt sur la blessure, es-tu prêt à capituler? Et à dire, eh bien, tant pis pour mon honneur, tant pis pour mon argent, tant pis pour ma place, tant pis pour mes idées, tant pis pour mon schéma. Que ce soit toi, Seigneur, qui aies raison et qui triomphe, je capitule.
Je m'abandonne. Vraiment. Et veux-tu le lui dire maintenant dans ton cœur? Et peut-être si le Seigneur t'a parlé et si ce matin tu veux prendre une décision très claire. Ô Seigneur, oui, je veux capituler là. Tu m'as montré où. C'est quelque chose de bien précis. Et j'écrirai peut-être même une lettre pour demander pardon. Bien que c'est à moi qu'on devrait demander pardon. Alors peut-être pour le concrétiser avant qu'on prie encore. Peux-tu un instant lever la main et dire, voilà Seigneur, oui, là je capitule, ce matin, alléluia, je veux ta bénédiction, j'accepte, tant pis pour moi, pourvu que tu sois glorifié toi Jésus, saint, saint, saint est le Seigneur, que lui soit aimé, honoré. Oui, le Seigneur voit les mains qui se lèvent. Alléluia. Oui, alléluia. Oh, que ce soit le Saint-Esprit, frères et sœurs, qui vous parle. Jésus a capitulé devant les Romains. Jésus a capitulé devant les Juifs. Et l'apôtre Paul, devant le souverain sacrificateur, s'est même excusé de l'avoir injurié en disant « Je ne savais pas ». C'était le souverain sacrificateur. Et pourtant, il avait eu bien raison dans ce qu'il avait dit. Alléluia. Seigneur Jésus, tu nous as donné l'exemple de la capitulation et tu es allé jusque dans la mort. Tu as même accepté ce mystère d'être abandonné du Père. Et de crier, mon Dieu, pourquoi m'as-tu abandonné? Et Seigneur, tu as ainsi capitulé tout à fait pour pouvoir nous sauver, nous racheter. Oh, tu es si merveilleux, Jésus. Mais tu n'es pas resté dans le tombeau. Tu es ressuscité. Tu es glorieusement ressuscité. Et tu es vivant. Et tu es là maintenant auprès de nous, toi qui connais chacun et qui sais où nous avons à capituler. Merci pour tous ceux qui vraiment, de tout leur cœur, ce matin lâchent prise, cessent de lutter et s'abandonnent entre tes mains. Ô Seigneur, que cette mort peut être douloureuse pour l'un ou l'autre, douloureuse pour notre vieille nature, soit suivi d'une merveilleuse résurrection. Répands une nouvelle portion de ton esprit sur les uns et les autres, afin qu'avec une joie nouvelle, avec un cœur pardonné, nous puissions te louer et t'adorer. Oh oui, Seigneur, que l'important ce soit toi, Jésus, et que tu sois glorifié au milieu de nous. Béni sois-tu, Seigneur Jésus. Hallelujah.

0: Moi, j'ai été élevée dans la religion catholique. Mes parents nous ont toujours quand même enseigné une bonne morale. Et puis, je considère que je suis une personne avec une vie normale, c'est-à-dire j'ai un bon mari, des bons enfants, et donc je suis comblée. Et je croyais en Dieu, puis je le priais quand j'avais besoin, mais ma relation, elle s'arrêtait là. Et j'ai compris aujourd'hui que Dieu, il avait un plan pour moi. Puis il a mis trois personnes dans ma vie à différentes époques. D'abord, quand on était à l'étranger, on était au Pérou, et puis il est arrivé ma voisine, et puis elle était chrétienne évangélique, et puis elle nous a parlé de Jésus, elle avait la Bible, puis elle voulait nous en parler, mais quand tout va bien dans ta vie, tu ne cherches pas vraiment. Alors là, à ce moment-là, j'ai dit non, ça ne m'intéresse pas. Et quand nous sommes revenus, bien, notre situation a changé un petit peu. On a commencé à avoir plus de problèmes. Et suite à ça, bien, c'était dans les années 90. Puis, il y avait des conférences sur l'énergie. Comme je suis très curieuse, puis ça m'intéressait tout ce qui était mystérieux, je suis allée assister. Ce qu'on prônait à cette époque-là, bien, c'était que Jésus est venu sur la terre pour nous enseigner, il est venu guérir, il est venu... S'occuper des gens, puis que nous, on était fait à son image et qu'on avait tout le potentiel en dedans de nous. Alors, c'était comme si, à quelque part, on pouvait tout faire nous aussi, parce qu'au nom de Jésus. Et c'est ce à quoi je croyais. Sauf que notre situation allait de mal en pire. Alors, même si j'avais tout ça, il n'y avait rien qui se passait. Alors, on a dû déménager à Québec. Et là, Dieu a mis une deuxième personne sur ma route. Encore une voisine, et elle était chrétienne, c'est-à-dire qu'elle lisait sa Bible, puis elle nous parlait de Jésus, et souvent on a eu beaucoup de discussions ensemble, mais quand elle me parlait de Jésus, comment il était bon, puis qu'il était venu sur la terre aussi, mais pour notre salut, parce qu'il a versé sa vie pour nous, puis donc je faisais un petit peu la relation avec ce que j'avais appris dans l'énergie, pour moi c'était comme semblable, et c'était pas quelque chose que j'avais encore besoin. Je le croyais, mais c'était pas plus important que ça. Et de plus en plus, ben la situation ne s'améliorait pas. Et là, on avait des gros problèmes. Puis cette fois-là, j'ai crié à Dieu. Puis j'ai dit non. Là, Dieu, là, moi, j'ai essayé toutes les solutions de ce que je suis capable. Puis il n'y a rien qui fait. On dirait qu'on faisait jamais les bons choix. Et à ce moment-là, je lui ai demandé d'intervenir dans ma vie. Et c'est ce qu'il a fait. Et dans la semaine qui a suivi, on a eu une offre pour aller travailler à l'extérieur. Et juste avant de quitter, ma voisine est venue me voir en me disant, « Garde, je vais prier pour que tu trouves une église là-bas à Chicoutimi pour que tu puisses recevoir de l'enseignement sur la Bible, pour que tu connaisses le mieux le Seigneur Jésus. » J'ai dit, « OK. » Et quand on est revenu à Chicoutimi, bien, ça allait plus ou moins bien. Et là, encore là, Dieu a mis une troisième personne dans ma vie qui était une chrétienne évangélique qui, elle, aussi nous parlait de Jésus. Mais c'est comme mon cœur, on dirait que mon cœur, cette fois-là, était plus disposé. Puis, je l'ai écouté, elle nous a invité à aller à leur église. Et là, je suis allée avec mon mari. Mais chose qui s'est passée, c'est que quand je suis rentrée dans cette église-là, j'ai tellement ressenti en dedans de moi là, une paix, comme si, là, tout à coup, j'étais rendue chez nous. Et que c'était une famille que Dieu me donnait. Et la joie que je voyais sur les visages des gens, puis l'amour qu'ils avaient les uns les autres, j'ai compris que c'était l'amour de Jésus. Et durant la semaine, il y a deux hommes qui sont venus nous rencontrer pour voir un peu nos croyances. Et là, ils nous ont expliqué clairement qu'est-ce que c'était qu'on était des pécheurs. Puis que de nous-mêmes, on pouvait rien faire. Puis il fallait vraiment accepter Jésus dans notre vie comme notre sauveur. Et puis que c'était ça qu'il voulait, qu'on lui donne notre vie. Mais moi, je voulais pas lui donner ma vie parce que j'avais entendu parler, tu sais, il nous disait dans l'énergie que ça, tu donnes pas ta vie parce que tu sais pas qui peut la prendre. Mais là, c'était pas n'importe qui, c'était Jésus. Et à ce moment-là, ben je lui ai vraiment remis ma vie. Puis c'était un combat, mais... J'étais contente parce que finalement, j'ai compris que oui, j'avais besoin de lui pour avoir la vie éternelle. Puis que à ce moment-là, ben je lui ai remis tous mes soucis. Et vous savez, ce qui est merveilleux, c'est qu'il y a vraiment, depuis 9 ans que ma vie a été transformée et qu'il fait des belles choses pour nous. À chaque jour, il répond à tous nos besoins. Et un verset dans la Bible qui m'a vraiment marqué, c'est que c'est dans 1 Pierre 5-7 qui dit « Déchargez-vous sur lui de tous nos péchés. »
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0: Mon nom est Serai Watsrin, je suis d'origine cambodgienne. J'ai un arrière-plan bouddhiste. J'étais bouddhiste pratiquant jusqu'à l'âge de 27 ans. La foi bouddhiste consiste à obéir, à respecter les êtres supérieurs. Quand je dis les êtres supérieurs, ça inclut le Bouddha, le Dhamma et bien d'autres noms des dieux. Aussi, les esprits protecteurs, avec beaucoup de noms, et également les ancêtres, donc les morts, de différentes générations, du côté paternel, côté maternel. Donc, pour montrer reconnaissant, obéissant à ces êtres supérieurs, on fait des offrandes. Et on fait toutes ces offrandes-là en famille, avec mes parents, mes grands-parents, cousins, cousines, durant différentes cérémonies ou occasions, que ce soit durant le mariage, la fête des morts, le nouvel an, etc., etc. Donc, dans ce contexte-là, les bouddhistes espèrent pouvoir, par ces bonnes œuvres, par ces actes de charité et par cette obéissance aux êtres supérieurs, pouvoir grimper au fur et à mesure, atteindre le paradis. Pendant que je sois encore bouddhiste, j'étais pas à la recherche de le seul vrai Dieu. J'avais pas cette notion dans la tête parce qu'on a une multitude de dieux, comme j'ai dit tantôt, il y a des esprits ou autres, et on essayait de établir une relation avec tous ces êtres supérieurs. On leur demande la protection, la bénédiction en échange de nos offrandes. Alors, j'étais pas intéressé à connaître le seul vrai Dieu et non plus qui est Jésus-Christ. J'étais pas à la recherche de ça. En 2002, j'ai quitté le Cambodge avec une bourse pour venir étudier. Donc, je suis venu à l'Université du Québec à Chicoutimi. Et pendant ces années-là, j'étais déconnecté, j'étais comme coupé de toutes ces activités des esprits ou consulter les médiums. J'étais vraiment déconnecté de tout ça. Donc moi, j'ai trouvé ma liberté. Ma liberté, premièrement, j'étais plus avec mes parents. Donc là, je sortais, je faisais des fêtes. Et là, il y avait plus de dieux à ou des dieux à obéir ou quoi que ce soit. Donc je me sentais vraiment libre. Mais malgré toutes les parties et puis les succès sur le plan social, académique ou mon implication aussi dans le milieu, je me sentais vraiment perdu.
1: Manquait quelque chose.
0: Oui, manquait quelque chose. J'ai ressenti un gros vide au fond de moi, puis j'étais vraiment dans la détresse. Et à un moment donné, j'ai pensé à une chose, parce que les médiums qui étaient au Cambodge, même mes parents, ils disaient, écoute, c'est important pour toi d'obéir à un esprit protecteur du territoire. Et nous, on croit à ça, que chaque territoire vraiment a un esprit protecteur. Alors, dans cette grande détresse, je me suis dit, ben, l'esprit protecteur de ce territoire des Blancs, ça doit être Jésus. Alors, j'ai commencé à invoquer, j'étais à genoux, et je me rappelais bien, c'était assez tard la nuit, après que je sorte d'une soirée, puis je pleurais, je dis, Jésus, t'es Dieu de ce territoire, alors aide-moi, j'ai besoin de ton aide, je me sens perdu, je ne sais pas où est-ce que je m'en vais, et pourquoi je suis ici. Et j'ai commencé à lire la Bible depuis, et je me rappelle des premières fois où j'ai commencé à lire la Bible, plus je lisais, plus j'avais vraiment honte de moi-même. J'avais honte de mes péchés, j'avais honte de mon idolâtrie envers tous ces dieux, parce que dans la Bible, l'idolâtrie est une des activités les plus graves parmi les péchés. C'est à ce moment-là que je me suis rendu compte, oh, durant toute longue de ma jeunesse, mon enfance, j'ai commis énormément et j'ai énormément offensé le seul vrai Dieu à cause de mon idolâtrie et à cause de ma nature de pécheresse avec toutes sortes de péchés à différents niveaux. Lorsque j'ai compris l'Évangile et je me suis rendu compte, oh, trois choses. Premièrement, depuis mon enfance, avec mon idolâtrie envers ces faux dieux puis n'importe quel type d'esprit, et aussi à cause de mes péchés, j'ai fait la volonté du diable. Deuxième chose, mais Dieu a tant aimé le monde qu'il a envoyé son Fils unique, Jésus-Christ, afin que quiconque croit en lui ne périsse point, mais qu'il ait la vie éternelle. Et troisièmement, ce Fils unique, Seigneur Jésus, le roi des rois, le Tout-Puissant, incarné dans un corps de chair, comme moi, mais qui n'avait pas de péché, mais qui a souffert à la croix et mouru à la croix, à ma place pour ôter mes péchés, ainsi que le péché de tout le monde entier, je me suis dit, pour être juste, sans tarder, j'ai dû confesser le Seigneur Jésus-Christ comme mon sauveur personnel, et surtout en croyant de tout mon cœur qu'il est ressuscité des morts en tant que fils de Dieu. J'ai essayé de faire du bien, de faire la charité, apporter des offrandes dans les temples bouddhistes, aux moines, avec mes parents, toutes sortes, et j'ai pas eu cette assurance d'avoir la vie éternelle. Le Bouddha, lui, avec les commandements, faire de bonnes œuvres, ne vole point, ne tue point, etc., etc., il dit, essaye de faire tout ça pour gagner le ciel. Mais il nous a pas promis que par lui, on serait sauvé. Donc, le Seigneur Jésus, pour moi, est le seul qui est capable de nous promettre, qui nous promet cette vie éternelle. Je dis, ben, écoute, sans faire trop de calculs, même si je suis pas bon en mathématiques, je pense que j'ai besoin de quelqu'un qui paye pour moi, parce qu'il n'y a personne d'autre qui a payé pour moi à part Seigneur Jésus. Et je l'ai accepté, et surtout de comprendre vraiment les

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1: 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Si Dieu existe, pourquoi y a-t-il autant de mal dans le monde ? Voici une question qu'on a posée à ma maman, alors qu'elle se remettait d'une rupture d'anévrisme. Après avoir passé plusieurs semaines dans un état second, elle est finalement revenue à elle-même. C'est dans ces instants de lucidité qu'elle a répondu par une autre question. Et pourquoi y a-t-il autant de bien dans le monde ? Cette phrase me fait encore réfléchir. Sommes-nous en danger de perdre espoir ou confiance en Dieu au cœur de nos épreuves ? Ou sommes-nous préparés à nous souvenir que Dieu est bon et que toute bonne chose vient de ses mains, même si nous ne comprenons pas tout ? Cette réflexion me fait penser à la réponse apportée par Dieu à un homme qui a connu beaucoup de souffrances et dont l'histoire est écrite dans la Bible, dans le livre de Job. On y découvre donc l'histoire d'un homme qui a beaucoup souffert. Il s'appelait Job. On le décrivait comme le plus important de tous les nomades de l'Est, tant sa richesse était grande. Il avait aussi une grande famille. Puis du jour au lendemain, il fait face à la ruine, au deuil, par des pillards et des catastrophes naturelles, puis à une maladie de la peau chronique et douloureuse. Il se retrouve seul, malade et incompris. Le texte nous apprend que cet homme était remarquable par son intégrité et sa droiture, qu'il craignait Dieu et se détournait du mal. Au début, Job réagit d'une façon exemplaire dans sa fidélité à Dieu, bien que la souffrance l'amène à maudire le jour de sa naissance. Face aux commentaires injustes de ses amis, il commence alors à demander un procès avec Dieu où il exige qu'il lui fournisse une explication détaillée de ses voies. Lorsque Dieu répond à Job, il ne répond pas au pourquoi de sa souffrance, même si le texte nous explique que Job a beaucoup souffert en raison de la méchanceté de Satan. La réponse de Dieu l'invite plutôt à réorienter son regard vers qui il est. Il est l'Éternel qui est aux commandes de l'univers. C'est une invitation à nous souvenir de notre finitude et à placer notre confiance dans la toute-puissance de Dieu, même au cœur de la tourmente. Et comment nourrir cette espérance ? En regardant à la création, à l'océan qu'il a fondé, aux étoiles qu'il a ordonnées, ou encore aux biches qui mettent bas. Job, après avoir entendu Dieu parler d'un animal extrêmement puissant qu'il a créé et qu'aucun être humain ne peut dompter, reconnaît devant Dieu ne pas tout comprendre et lui demande pardon. Nous lisons « Je reconnais que tout est possible pour toi et que rien ne peut s'opposer à tes projets. » Le texte nous apprend que Dieu bénit la dernière partie de la vie de Job beaucoup plus que la première. Il mourut âgé et rassasié de jours. Alors au cœur de nos souffrances, allons-nous choisir la révolte, l'auto-justification, ou accepterions-nous d'observer le bien qui nous entoure, un signe fort de la présence d'un Dieu bon et fidèle, prêt à consoler, restaurer et guérir. 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

Bonjour, c'est Moïse à l'antenne et avec Oswald Chambers, nous méditons sur ce moment de la vie de Jésus où il prit trois de ses disciples, Pierre, Jacques et Jean, sur la montagne et se montra à eux dans toute sa gloire, le Père lui-même confirmant cette autorité en parlant du haut du ciel. Pierre, Jacques et Jean, touchés par ce moment, veulent rester là, sur la montagne. Mais Jésus a pour eux d'autres leçons dans le quotidien. En redescendant de la montagne, il rencontre un père qui a un enfant démoniaque. Les disciples qui étaient restés en bas de la montagne ne pouvaient pas guérir cet enfant et se trouvaient là face à leur impuissance. C'est alors que Jésus arrive et donne cette leçon. Cet esprit est d'une espèce qui ne peut absolument se chasser que par la prière. Cette histoire se trouve dans l'évangile de Marc au chapitre 9. Le titre de cette méditation d'Oswald Chambers est le service de Dieu. Pourquoi n'avons-nous pas pu nous-mêmes chasser cet esprit ? Demandent les disciples. Parce que c'est Jésus seul qui peut le faire. Et c'est par Jésus seul que nous pouvons arriver à le faire nous-mêmes, grâce à une communion constante et intime avec lui. Nous resterons toujours impuissants, comme le furent les disciples en cette occasion, en essayant de faire l'œuvre de Dieu avec nos forces naturelles. Nous méconnaissons Dieu et nous le faisons mal juger en étant plein d'ardeur pour le servir et plein d'ignorance à son sujet. Vous êtes devant un cas particulièrement difficile et vous n'atteignez aucun résultat. Pourtant, vous savez que grâce à votre communion avec Jésus-Christ, la délivrance arrivera. Votre premier devoir comme serviteur de Dieu, c'est de regarder s'il n'y a rien du tout qui vous sépare de Jésus. S'il y a le moindre interdit qui vous sépare de lui, il faut le liquider. Non pas en le dissimulant ou en le rebiffant, mais en le regardant en face et en retrouvant à travers cette humiliation la présence de Jésus-Christ. Il en résultera même, sans que vous le sachiez sur la terre, que vous serez beaucoup mieux en mesure de glorifier votre Seigneur. Nous devons pouvoir nous élever comme des aigles, mais aussi nous abaisser. C'est dans l'abaissement que nous pourrons le mieux glorifier Dieu. « Je suis tout par celui qui me fortifie », dit Paul. Et il s'agit surtout dans sa pensée de choses pénibles et humiliantes. Sans doute, nous sommes libres de repousser les humiliations et de leur préférer des moments d'exaltation. Mais alors, serons-nous capables d'affronter la réalité telle qu'elle est, sans céder à la crainte, sans perdre la foi en notre Seigneur Jésus-Christ ?

Au cours de ces voyages, j'étais un jour en contact avec un couple d'astrologues avec qui nous avons sympathisé, qui m'ont reçu chez eux et qui m'ont trouvé tout à fait disposé, prêt à pouvoir exercer ce métier. Et avec beaucoup de générosité et d'enthousiasme, ont voulu m'initier dans l'astrologie. Effectivement, c'était passionnant. L'astrologie, ça prend comme tout le reste. Et j'ai commencé à pratiquer ces choses, mais gentiment, comme cela, autour de moi, près de mes proches, tant et si bien que la chose allait en progressant, et je me suis très rapidement trouvé, poussé par ces gens avec qui je m'amusais à pratiquer ces sciences, à devenir un jour astrologue professionnel, sous le nom de Alain Astrologue. Cela a duré 2 ans, heureusement pas plus, mais cela suffit pour me faire toucher du doigt bien des réalités invisibles, mais pourtant réelles et présentes. C'était le moment que Dieu avait prévu pour moi. Dieu non seulement m'a pardonné mes péchés, Dieu non seulement a fait de moi une nouvelle créature, mais ce jour-là, il m'a accordé une délivrance extraordinaire. Il peut vous arriver n'importe quoi après, ça vous ne pouvez pas l'oublier. Vous avez été marqué de Dieu et vous savez que désormais vous lui appartenez et rien ni personne ne pourra vous ôter cette vie nouvelle que Dieu vous donne. Et je suis donc devenu une nouvelle créature. J'ai donc arrêté mon métier et rapidement j'ai cherché du travail par moi-même. J'ai toujours été actif, vaillant, bouillant et cela a duré presque 2 ou 3 mois et toutes les démarches que je faisais n'aboutissaient pas. Mais j'avais le cœur en paix d'une façon extraordinaire. Mais un jour, j'ai failli perdre cette paix. Parce que le pasteur de l'église me dit, mais dites, monsieur Navarro, il faudrait peut-être penser à trouver du travail, il faudrait pas vivre au crochet de votre dame. Oh, mes amis, alors là, la claque! J'ai dit, c'est pas vrai! Alors là, j'ai eu vraiment un moment, vraiment de questions qui me sont passées par la tête. J'ai dit, mais c'est pas possible! Alors mon épouse, elle me dit, mais écoute, ce sont que des hommes, ils peuvent commettre des erreurs comme tout le monde, il faut pas t'attacher à cela. Et je n'ai pas tenu rigueur à ces paroles, mais j'ai réfléchi. Cet homme, finalement, Dieu a permis qu'il me dise cela pour réfléchir. Et le fait que je me sois mis à réfléchir, j'ai compris une chose, c'est que j'essayais de trouver du travail par moi-même, alors que j'avais décidé d'arrêter mon travail et de faire confiance en Dieu. Mais en fait, je ne faisais pas confiance, j'essayais par mes propres moyens. Et Dieu voulait comprendre que c'était lui qui avait décidé de s'occuper de ma vie. Alors je vais voir ma femme, je dis, ça y est, j'ai trouvé du travail. Elle me dit, où ça? Ah, je dis, je sais pas, mais le Seigneur m'a trouvé du travail, c'est sûr. C'était samedi. Le lundi matin, une entreprise me téléphonait. Elle avait appris que je cherchais un emploi dans le commercial, etc. Elle m'a convoqué. Elle m'a proposé le même salaire que je pensais lui demander. Et j'ai été très vite augmenté le mois qui a suivi. Et donc j'ai décidé que nous changions d'appartement. Je ne voulais pas rester dans l'appartement où j'avais pratiqué les sciences occultes. Le problème, ma femme était esthéticienne, elle avait sa clientèle. Alors je dis, on fait confiance à Dieu jusqu'au bout, ou alors on fait pas confiance à Dieu. Dieu ne veut pas que nous restions avec les choses du passé, il veut que toutes choses deviennent nouvelles. Donc nous allons faire un pas, nous allons chercher un logement qui corresponde à nos besoins. Et nous avons trouvé un appartement qui était très bien placé en centre-ville. Mais d'après les commerçants du coin, il allait être très cher en loyer. Et bon, pour l'instant, je recommençais tout juste à travailler. Il fallait faire attention tout de même. Et puis nous avons convoqué le propriétaire, il nous a fait visiter les lieux, et là on s'est rendu compte que véritablement ce serait formidable si on pouvait acquérir un appartement de ce type. Et nous lui avons demandé le prix du loyer, nous attendions à des sommes phénoménales, et en fait le loyer qu'il nous annonçait était le même que celui que nous avions où nous étions. Alors j'ai dit c'est très bien, seulement voilà il se pose un problème, c'est que nous avons voilà des activités commerciales et cet appartement m'intéresserait pour le mois prochain, mais seulement nous avons des aménagements à faire. Est-ce que on pourrait avoir les clés tout de suite? Il dit pas de problème, je vous donne les clés tout de suite et vous ne paierez que le mois prochain. Ah, je dis ça, c'est pas mal. Alors je téléphone au propriétaire chez lequel nous étions et je dis voilà, nous allons déménager pour mille et une raisons que je lui explique en détail après d'ailleurs. Néanmoins, cela va occasionner des frais étant donné que nous avons fait des travaux de propreté, de tapisserie, etc. J'aimerais quand même que vous nous laissiez ce mois-ci gratuitement. Il me dit pas de problème. Donc nous avons eu 2 mois pratiquement pour déménager, sans payer de loyer. Nous sommes passés dans l'autre appartement. Mais il y avait tout de même un souci, c'est que nous n'avions pas eu le temps de prévenir la clientèle de ma femme qu'elle déménageait. Donc ça s'est fait un petit peu comme cela, à la sauvette. Et donc mon travail, lui, n'avait encore pas lieu à cette époque.
Mon travail a eu lieu 3 mois seulement après. Eh bien, ma femme, nous avons déménagé. Et bien que j'étais sans travail, ma femme, n'ayant pas pu prévenir sa clientèle, malgré tout, elle réalisait elle seule le même chiffre d'affaires que nous faisions à deux, alors que nous avions déménagé. Comme quoi Dieu pourvoit toujours à nos besoins, si nous sommes d'un cœur sincère. On peut se tromper soi-même, on peut tromper les autres, mais Dieu, on ne peut pas le tromper.

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Certainement, si tu agis bien, tu relèveras ton visage. Et si tu agis mal, le péché se couche à la porte et ses désirs se portent vers toi. Mais toi, domine sur lui. Dieu disait ça à Caïn, qui était énervé contre son frère. Et aujourd'hui, Dieu nous le dit, à nous aussi. Caïn n'a pas résisté, et le péché a dominé sur lui, au lieu que lui domine sur le péché. Et c'est des fois le constat que l'on doit faire dans nos vies. Réjouissons-nous, la bonne nouvelle sur Radio Bonne Nouvelle, c'est ce que nous sommes 110 au verset 2. L'Éternel transmettra de Sion le sceptre de sa force, en disant « Domine au milieu de tes ennemis ». Oui, Dieu, en Jésus, nous a donné la force de dominer sur le péché, pour que nous marchions, non comme Caïn, mais comme Enoch, avec Dieu.

Moi, j'ai grandi au Saguenay, dans une famille très chaleureuse, avec un père italien. Mon père a connu la Deuxième Guerre mondiale et très tôt dans ma vie, j'ai été sensibilisée aux horreurs et aux malheurs qui viennent avec la guerre. Et bien sûr, aux images de l'Holocauste. J'étais dépassée, en fait, par l'ampleur de la méchanceté dont les êtres humains étaient capables. En grandissant, j'ai aussi été troublée par la mort. La mort qui, je m'en rendais bien compte, était une séparation tellement définitive avec ceux qu'on aime et qui enlevait tellement de saveur à la vie. Les bonheurs, même les plus grands, devenaient éphémères. Et moi, ça me dérangeait. Pour moi, c'était...

0: Une réelle malédiction.
1: J'avais soif en dedans de moi d'éternité. J'avais soif d'absolu, de perfection. Mais je me sentais bien impuissante face à ça. Et ça me laissait souvent des sentiments de tristesse. Alors, la religion que je pratiquais m'avait appris que la Bible était la vérité, la parole de Dieu, et que Jésus était venu sur la terre, qu'il était mort sur une croix, et qu'il était ressuscité. Donc, il avait vaincu la mort, et pour moi, ça le rendait infiniment attirant. Par contre, ce que je connaissais de lui, ce que je connaissais de la Bible, était pas suffisant à cette époque-là pour me donner la paix en regard de ma propre mort. J'étais angoissée par rapport à ma mort. Je savais pas ce qui allait se passer après. Et j'avais pas de réponse non plus concernant la méchanceté humaine et l'ampleur de la violence et de la cruauté qu'on peut voir dans le monde. J'ai déménagé à Québec, à l'Université Laval, pour étudier en statistique et en épidémiologie. Et c'est à Québec que j'ai rencontré des chrétiens différents, des chrétiens qui lisaient leur Bible régulièrement et aussi qui avaient une espérance, ils étaient certains d'aller avec Jésus après leur mort. Il se disait même sauvé, un terme que j'avais jamais entendu jusque-là. Et au début, ça m'a choquée. Au début, je les trouvais bien prétentieux. Parce qu'on m'avait toujours enseigné qu'on pouvait pas être sûr où on allait après la mort. Mais j'étais tellement intriguée par leur espérance. Et aussi par leur connaissance des Écritures. Parce que parmi ces gens-là, il y avait des gens très simples. Mais ce qu'ils disaient avait donc du bon sens. À un moment donné, un d'entre eux m'a demandé « Sonia, qu'est-ce que ça veut dire pour toi être chrétienne? » Et là, je me rappelle avoir balbutié une réponse qui était bien insatisfaisante pour moi, très vague. Et je lui avais renvoyé la question. Et lui m'avait dit « Mais tu sais, moi je sais que Jésus est mort à la croix pour mes péchés. Je me suis sincèrement repentie et j'ai reçu son pardon. Je sais que maintenant, désormais, si je meurs, je vais être avec lui. » Au paradis. Et je vous avoue, à ce moment-là, ça a fait « Wow! » C'est ça que j'aurais voulu répondre. C'est ça que j'aurais voulu dire. Ça avait beaucoup de sens pour moi. Mais en même temps, ça me disait « Mais toi, t'as pas été capable de le dire. Toi, t'étais pas capable de le formuler. » Et je savais pertinemment que si j'étais pas capable, c'est que je le vivais pas. C'était pas senti en moi. Et cette journée-là, j'ai avoué à Dieu ne pas le connaître suffisamment. Qu'il me manquait quelque chose, qu'il me manquait une espérance que d'autres chrétiens semblaient avoir et que je voulais désespérément. J'avais soif de ça. Ces chrétiens-là m'ont encouragé à lire ma Bible, à développer mes convictions. Ce qui avait du sens pour moi, parce que comme je l'ai dit tout à l'heure, la Bible pour moi, c'était un livre de vérité. J'avais 27 ans et je l'avais jamais lu. Au fond, c'était pas normal. Donc, je me suis mise à la lire. Ce qui m'a frappée d'abord, c'est l'omniprésence du péché du début à la fin de ce livre-là. Et pour cause, la Bible nous dit que le péché, c'est la raison de l'imperfection de notre monde, la raison de la violence, des atrocités. C'est comme si en nous, il y a un potentiel de méchanceté qui, mis dans un environnement particulier, peut conduire à des horreurs comme on a vu lors de l'Holocauste et dans bien d'autres guerres. Et la Bible dit aussi que la mort est la conséquence du péché. Donc, pour moi, il commençait à avoir des réponses là à ce qui, pour moi, avait été des questionnements de toute une vie. La Bible disait aussi que tout le monde était pécheur. Au fond, tout le monde meurt. Donc, c'était logique. Sauf que moi, ça me heurtait, parce que j'avais de la facilité à voir les péchés chez les autres, mais les miens, c'était plus difficile. Il y avait un orgueil en moi, et j'avoue que j'ai dû demander à Dieu de me montrer mes péchés. Ce qu'il a fait, il m'a montré le mal que j'avais fait à certaines personnes, probablement que j'en ai fait bien plus que ce que j'ai même vu. Mais j'ai pris conscience que j'étais pour une partie de la misère de ce monde-ci aussi, de l'imperfection de ce monde-ci. Puis finalement, une notion que j'avais pas apprise dans ma religion, c'est qu'il y aurait une justice, qu'il y aurait un jugement pour le péché de l'humanité et pour les pécheurs. Et au fond, c'est ça qui me manquait pour comprendre pourquoi on appelait Jésus-Christ le Sauveur. Parce que s'il était sauveur, c'est qu'il nous avait sauvés d'un enjeu important. Et que par sa mort à la croix, il sauvait d'un jugement, un jugement qui va être sévère, ceux qui se confient en lui. Donc, moi, j'ai compris que ce jugement-là, il viendrait aussi sur moi, parce que j'avais compris désormais que j'étais pécheresse. Il me restait plus qu'à me repentir, à croire que son œuvre était suffisante pour me pardonner. C'est ce que j'ai fait. Et non seulement Jésus-Christ est mort pour moi, mais il est ressuscité aussi pour moi. Et et pour tous ceux qui se confient en lui. Donc, il a vaincu la mort, et je sais que je verrai un jour ce monde qui va répondre à toutes mes aspirations, où il y aura plus de deuil, plus de larmes, plus d'atrocités, plus d'horreur. Et si je le crois, c'est pas parce que je suis prétentieuse comme je l'ai pensé de certains chrétiens, c'est simplement que je mets ma confiance dans ses promesses, parce que c'est lui qui l'a promis, Jésus-Christ.

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0: Les pharisiens et quelques scribes venus de Jérusalem se rassemblent auprès de lui, et voyant quelques-uns de ses disciples prendre leur repas avec des mains impures, c'est-à-dire non lavées, les pharisiens en effet et tous les juifs ne mangent pas sans s'être lavés les bras jusqu'au coude, conformément à la tradition des anciens, et ils ne mangent pas au retour de la place publique avant de s'être aspergés d'eau. Et il y a beaucoup d'autres pratiques qu'ils observent par tradition, lavage de coupe, de cruche et de plat d'airain. Donc, les pharisiens et les scribes l'interrogent. Pourquoi tes disciples ne se comportent-ils pas suivant la tradition des anciens, mais prennent-ils leur repas avec des mains impures? Il leur dit,
1: « Isaïe a bien prophétisé de vous, hypocrite, ainsi qu'il est écrit. Ce peuple m'honore des lèvres, mais leur cœur est loin de moi. Vain est le culte qu'ils me rendent. Les doctrines qu'ils enseignent ne sont que préceptes humains. Vous mettez de côté le commandement de Dieu pour vous attacher à la tradition des hommes. Vous annulez bel et bien le commandement de Dieu pour observer votre tradition. En effet, Moïse a dit « Honore ton père et ta mère, et que celui qui maudit son père ou sa mère soit puni de mort. » Mais vous, vous dites, si un homme dit à son père ou à sa mère « Je déclare corban, c'est-à-dire offrande sacrée, les biens dont j'aurais pu t'assister, vous ne les laissez plus rien faire pour son père ou pour sa mère, et vous annulez ainsi la parole de Dieu par la tradition que vous vous êtes transmise, et vous faites bien d'autres choses du même genre. »
0: Et ayant appelé de nouveau la foule près de lui, il leur disait
1: « Écoutez-moi tous et comprenez, il n'est rien d'extérieur à l'homme qui, pénétrant en lui, puisse le souiller, mais ce qui sort de l'homme, voilà ce qui souille l'homme. Si quelqu'un a des oreilles pour entendre, qu'il entende. »
0: Quand il fut entré dans la maison, à l'écart de la foule, ses disciples l'interrogeaient sur la parabole et il leur dit
1: « Vous aussi, vous êtes à ce point sans intelligence ? Ne comprenez-vous pas que rien de ce qui pénètre du dehors dans l'homme ne peut le souiller, parce que cela ne pénètre pas dans le cœur, mais dans le ventre, puis s'en va au lieu d'aisance ? Ce qui sort de l'homme, voilà ce qui souille l'homme. Car c'est du dedans, du cœur des hommes, que sortent les desseins pervers, débauche, vol, meurtre, adultère, cupidité, méchanceté, ruse, impudicité, envie, diffamation, orgueil, déraison. Toutes ces mauvaises choses sortent du dedans et souillent l'homme. »

0: Partant de là, il s'en alla dans le territoire de Tyr. Étant entré dans une maison, il ne voulait pas que personne le sût, mais il ne put rester ignoré. Car aussitôt une femme dont la petite fille avait un esprit impur entendit parler de lui et vint se jeter à ses pieds. Cette femme était grecque, syrophénicienne de naissance, et elle le priait d'expulser le démon hors de sa fille, et il lui disait
1: « Laisse d'abord les enfants se rassasier, car il ne sied pas de prendre le pain des enfants et de le jeter aux petits chiens. »
0: Mais elle de répliquer et de lui dire « Oui, Seigneur, et les petits chiens sous la table mangent les miettes des enfants. » Alors il lui dit
1: « À cause de cette parole, va, le démon est sorti de ta fille. »
0: Elle retourna dans sa maison et trouva l'enfant étendu sur son lit, et le démon partit.
2: S'en retournant du territoire de Tyr, il vint par Sidon vers la mer de Galilée à travers le territoire de la Décapole. Et on lui amène un sourd qui de plus parlait difficilement et on le prie de lui imposer les mains. Le prenant hors de la foule, à part, il lui mit ses doigts dans les oreilles et avec sa salive lui toucha la langue. Puis, levant les yeux au ciel, il poussa un gémissement et lui dit
1: « Ephphatha, ouvre-toi !»
2: Et ses oreilles s'ouvrirent, et aussitôt le lien de sa langue se dénoua, et il parlait correctement. Et Jésus leur recommanda de ne dire la chose à personne. Mais plus il leur recommandait, de plus belle il la proclamait. Ils étaient frappés au-delà de toute mesure et disaient « Il a bien fait toute chose, il fait entendre les sourds et parler les muets. »

Auditeurs de Bonne Nouvelle, bienvenue à votre conférence biblique avec Monsieur Fernand Legrand. Dans cette série de conférences intitulée « Jésus, un homme à la hauteur de ses affirmations », Monsieur Fernand Legrand va nous parler de la foi. Le sujet de sa conférence, « Moi, je n'ai pas la foi ». Une affirmation bien souvent retrouvée. Monsieur Fernand Legrand sera du Bonne Nouvelle dans quelques instants.

0: Dans le livre qui porte son nom, le médecin Luc, au chapitre 8, nous rapporte à partir du verset 41, et je lis, « Voici un homme nommé Jaïrus, qui était chef de la synagogue, vint se jeter aux pieds de Jésus et le supplia d'entrer dans sa maison, parce qu'il avait une fille unique d'environ 12 ans qui se mourait. » Et c'est dans la lancée de ce récit que je poursuis. Pendant que Jésus y allait, il était pressé par la foule. Or, il y avait une femme atteinte d'une perte de sang depuis 12 ans et qui avait dépensé tout son bien pour les médecins sans qu'aucun ait pu la guérir. Elle s'approcha par derrière et toucha le bord du vêtement de Jésus. Au même instant, la perte de sang s'arrêta et Jésus dit « Qui m'a touché ?» Comme tous s'en défendaient, Pierre et ceux qui étaient avec lui dirent « Maître, la foule t'entoure et te presse et tu dis « Qui m'a touché ?» Mais Jésus répondit « Quelqu'un m'a touché, car j'ai connu qu'une force était sortie de moi. » La femme, se voyant découverte, vint toute tremblante se jeter à ses pieds et déclara devant tout le peuple pourquoi elle l'avait touché et comment elle avait été guérie à l'instant. Jésus lui dit, « Ma fille, ta foi t'a sauvée, va en paix. » Dans ce récit, nous prenons contact avec une femme qui est solitaire, souffrante, et immensément triste. Elle a beaucoup de raisons pour être triste. Depuis 12 ans. Et Dieu sait si les années sont longues pour ceux qui souffrent. Depuis 12 ans, cette femme sent sourdre dans son corps une maladie qui la mine, la ronge et qui, inexorablement, la conduit à la mort. Une petite parenthèse avant d'aller plus loin. N'y a-t-il pas dans notre cœur à tous une maladie d'un autre genre qui nous conduit aussi sûrement à une autre mort, beaucoup plus grave que celle du cimetière, et que la Bible appelle la seconde mort, la perdition qui est la séparation, la coupure éternelle d'avec Dieu? Le monde entier est atteint de cette maladie-là. Tout le monde est d'accord pour dire que notre monde est malade. Et la Bible, qui appelle un chat, appelle cette maladie-là le péché. Ce principe du mal est ancré, incrusté dans le cœur de tous les hommes. Et voilà pourquoi, parfois, même au milieu d'un rire, le cœur peut être triste. Et c'est la Bible qui le dit. C'est à cause de cette maladie que nous portons en nous qu'on peut être seul au milieu d'une foule et que l'on peut être triste au milieu de ses plaisirs. Et c'est bien là ce qui caractérise notre génération. Il y a, comme l'a dit Pascal, il y a un vide qui a la forme de Dieu dans le cœur de tous les hommes. Pour être guérie, cette femme avait tout essayé. Elle avait fait le tour des docteurs, elle y avait laissé toutes ses ressources d'argent sans qu'aucun pût lui apporter la guérison. Et certains ont aussi fait, non pas le tour des docteurs, mais le tour des doctrines. Vous avez peut-être essayé quelques ismes de la philosophie, l'existentialisme de Jean-Paul Sartre, le monde de l'absurde d'Albert Camus, j'en passe. Peut-être même que vous avez fait le tour des doctrines du christianisme, essayé quelques-uns de ces ismes, et que, en venant ici ce soir, vous espérez en trouver un de plus qui sera le bon. Dans ma jeunesse, quand la pensée est encore mobile, j'en ai essayé plusieurs. Enfin, j'avais cru trouver ma doctrine, mon héros, mon philosophe à moi, celui qui était censé me guider dans la vie. C'est Edmond Rostand qui avait campé dans son personnage de Cyrano. Cyrano, mon maître à moi, quand il disait « rêver, rire, passer, être seul, être libre, avoir l'œil qui regarde bien, la voix qui vibre, maître quand il vous plaît son feutre de travers, pour un oui, pour un non, se battre ou faire un verre, travailler sans souci de gloire ou de fortune, à tel voyage auquel on pense dans la lune, n'écrire jamais rien qui de soi ne sortit, et modeste d'ailleurs se dire, mon petit, sois satisfait des fruits, des fleurs, même des feuilles, si c'est dans ton jardin à toi que tu les cueilles. Et s'il advient d'un peu triompher par hasard, ne pas être obligé d'en rien rendre à César, vis-à-vis de soi-même en garder le mérite, bref, dédaignant d'être le lierre parasite, lors même qu'on n'est pas le chêne ou le tilleul, ne pas monter bien haut peut-être, mais tout seul. J'avais enfin trouvé mon docteur, mon isme, ma doctrine. Je la tenais, ma devise. Du moins, je croyais la tenir. Ne pas monter bien haut peut-être, mais tout seul. Et tout seul, je ne suis pas monté bien haut. Je suis même tombé bien bas. Le résultat, c'est que, comme cette femme, je m'épuisais et mes réserves physiques et psychiques baissaient rapidement. Quant à elle, elle avait fait le tour des docteurs pendant 12 ans. On ne pouvait en tout cas pas la blâmer de manquer de persévérance. Et chaque fois qu'elle allait trouver un nouveau praticien, chaque fois naissait une nouvelle espérance suivie d'une nouvelle déception. Quand ça ne va pas, il y a toujours des âmes charitables qui viennent vous donner des bons conseils. Une voisine lui a peut-être dit « Madame, pourquoi n'essayez-vous pas l'autosuggestion, la méthode Coué ? Vous répétez 100 fois, de plus en plus vite et de plus en plus fort, « Je ne suis pas malade, je ne suis pas malade, je ne suis pas malade », avec toujours plus de conviction, et vous verrez que vous serez guéri. Maintenant, mes amis, ne souriez pas. Il paraît que cela donne de bons résultats chez ceux qui ne sont pas malades. Mais si vous vous êtes cassé la jambe, que vous répétiez 100 fois le contraire, cela n'arrangera jamais rien à la fracture. Une autre voisine lui a peut-être prêché la résignation. Donc après l'autosuggestion, la résignation. « Ma chère amie, prenez votre mal en patience !» C'est facile à dire quand on est soi-même en bonne santé, d'autant que les bons conseilleurs ne sont pas les payeurs. Nous avons fait comme cette femme, nous aussi, nous avons essayé avant de nous résigner. Nous avons pris de bonnes résolutions, surtout celles du 1er janvier. Quand on est jeune, on attend les 12 coups de minuit, on prend des résolutions intérieures et on se dit « Cette année-ci, je vais repartir d'un nouveau pas, je vais me refaire une nouvelle vie, on va être quelqu'un d'autre, on va être un garçon propre, on va devenir une fille tip-top, et ça dure 15 jours. On en est alors quitte à attendre le nouvel an de l'année d'après pour repartir à zéro, et quand il arrive, on recommence. Et ça dure une semaine. Et puis on se résigne, on se console comme on peut, à bon marché. On dit « Oh, après tout, je ne suis pas plus mauvais qu'un autre ». Mais cela n'arrange rien de ne pas être plus mauvais qu'un autre, surtout dans le domaine moral. Peut-être qu'après l'autosuggestion, la résignation, peut-être que cette femme a essayé d'oublier qu'elle était malade. Mais voyez-vous, la maladie, ça ne s'oublie pas. Même si on s'efforce de ne plus y penser, c'est comme le péché, la maladie du péché, ça ne s'oublie pas. nous ne pouvons pas oublier que nous sommes mortels et qu'un jour, une boîte en chêne avec des grosses vis en cuivre nous attend, parce que la mort et le péché, ça va ensemble, l'une étant la conséquence de l'autre. On ne peut pas ne pas y penser, même si on s'y efforce, même si on s'étourdit avec du bruit, de la drogue, de l'alcool, des amis, des plaisirs mondains. Mais à force de vouloir oublier, on y arrive. Et au moment où l'on croit l'avoir oublié, au premier carrefour, pan, qu'est-ce qu'on rencontre ? Un corbillard. Et on se dit, ça y est, la prochaine fois, c'est peut-être mon tour. Peut-être, après tout cela, cette femme a-t-elle essayé, nous allons dire, la psychiatrie. Je ne sais pas si cela existait à cette époque. Peut-être qu'on lui a conseillé d'aller voir le psy à qui elle a expliqué son cas avec ses mots à elle. Et il lui a dit, mais ma pauvre dame, vous vous faites des idées. Vous dites que vous avez une perte de sang, mais pas du tout, pas du tout. Ce que vous avez, ce n'est qu'une hémorragie. Et elle a dit, une hémorragie quoi, docteur? Une hémorragie. Qui lui a répondu, une hémorragie, mais oui, ça vient du grec. Une perte de sang, ça c'est grave, mais une hémorragie, c'est pas grave. Quel soulagement pour elle d'apprendre qu'elle n'avait qu'une hémorragie. Et elle a dit, merci docteur, merci mille fois, merci. Et il lui a répondu, mais de rien madame, de rien, ça fait 200 euros. Soulagée, surtout au niveau du portefeuille, elle est sortie détendue, mais un quart d'heure après. Voyez-vous, c'est ce qu'on fait aujourd'hui avec la maladie du péché. On change le nom. Quand j'étais jeune, un menteur, ça s'appelait un menteur. Mais aujourd'hui, il ne faut surtout pas lui dire qu'il est un menteur, le pauvre. Il en serait tout traumatisé, il en ferait des complexes, et du coup, il s'arrêterait de mentir. Alors maintenant, un menteur, c'est un mythomane. Et oui, ça fait bien dans le décor. C'est pas tout le monde qui est mythomane. Seulement, d'être mythomane, ça ne guérit pas de continuer à fabuler comme par le passé. De mon temps, quelqu'un qui volait, ça s'appelait un voleur. Mais maintenant, ce n'est plus un voleur, c'est un kleptomane. Ça fait mieux. Il pourra mettre sur sa carte de visite « kleptomane breveté » se rend à domicile. Et au verso, il pourra ajouter « reconnu par la sécurité sociale ». Dieu, lui, ne change pas le nom des choses. Je l'ai dit plus haut. Il appelle un chat un chat. Le péché, péché, la mort, et le jugement, le jugement. Il nous aime trop pour déguiser les choses et changer le sens des mots. Peut-être qu'une voisine lui a dit « Ma chère amie, vous êtes une affreuse égoïste. Depuis 12 ans que je vous connais, je ne vous entends parler que de vos bobos et de vos médicaments. Vous êtes comme ces gens des églises évangéliques surtout. À les entendre, il n'y a que salut, salut, salut, être sauvé qui compte. Il vous faut sortir de vous-même. Aidez les autres d'abord et ça vous passera. » Et elle a dû se dire, après tout, c'est peut-être vrai. Elle est alors allée aider sa voisine fatiguée qui faisait la lessive de sa grande famille. Seulement, au milieu de la lessive, elle s'est trouvée si mal qu'on a dû appeler le SAMU. Parce que, voyez-vous, avant de pouvoir sauver les autres, il faut soi-même être sauvé. Vous ne pouvez pas aider les autres tant que vous n'avez pas fait la paix avec Dieu. Il faut faire une paix à la verticale avec Dieu avant de faire une paix horizontale avec les autres. Tant que quelqu'un n'a pas reçu Jésus-Christ dans sa vie comme son sauveur, il reste une force négative dans la société. C'est pourquoi je crois, avec la Bible, que le problème numéro un de l'homme est un problème de salut personnel. Il doit d'abord être sauvé et réconcilié avec son Dieu. Imaginerait-on qu'on blâme un étudiant qui est en première année de médecine en lui disant « Vous êtes un affreux égoïste ». Pensez donc, faire 7 années d'études pour vous-même, il faut aller soigner les gens tout de suite. Qui serait assez simple d'esprit, assez stupide pour raisonner de la sorte? Il nous faut faire la paix avec Dieu, être sauvés d'abord. C'est là le grand problème de départ, et Dieu nous le pose clairement. L'homme, voyez-vous, l'homme est séparé de Dieu, il est coupé de Dieu. Dieu ne peut pas intervenir dans sa vie tant qu'il n'est pas réconcilié avec lui. C'est pourquoi, comme pour cette femme, tous nos efforts de salut sont d'avance voués à l'échec. Il y a un problème de péché dans notre vie et il faut le régler en priorité. Un jour, un ami est allé rendre visite à une dame de sa connaissance. Et quand il est arrivé, c'est la bonne qui l'a reçue en lui disant « Madame va revenir bientôt, prenez place au salon en l'attendant ». Il s'est assis dans le fauteuil, la bonne est partie, et un grand chien, à l'air pas très engageant, est venu se coucher devant lui en le fixant dans les yeux. Plutôt inquiet, notre ami a attendu, puis, comme la dame ne rentrait pas, il a voulu partir et se sortir du fauteuil. À ce moment, le molosse s'est dressé, le poil hérissé, les crocs dehors, prêt à lui sauter à la gorge. Il s'est rassis et a attendu que l'orage passe. Le chien s'est recouché devant lui, tout en ne le perdant pas de vue. Puis, trouvant le temps long et voulant quand même partir, il a esquissé à nouveau le mouvement de se lever. Même scénario, le chien était prêt à lui sauter dessus. Il s'est tenu quoi? Il a attendu. Sur ces entrefaites, la maîtresse de maison est rentrée et, voyant le spectacle, elle s'est excusée, a fait sortir le chien et a dit « Excusez-moi, mais j'ai un chien bizarre. Il laisse entrer tout le monde et il ne laisse sortir personne. » C'est exactement ce que le péché fait. Il invite tout le monde à entrer comme un annonceur de foire. « Entrez, entrez, mesdames et messieurs, le spectacle va commencer !» Et en effet, il commence par, disons, une cigarette, ce n'est pas beaucoup. Puis viendront le joint, la drogue, la pornographie, l'occultisme. Et une fois dedans, ils ne vous laissent plus sortir. Vous les connaissez, ces gens qui sont pris par leur passion, incapables de s'en sortir. Et si le Seigneur ne les délivre pas des affreux péchés précités, ou de l'égoïsme, ou de la jalousie, ou de l'envie, ou des mauvais sentiments, jamais ils ne s'en sortiront. Et pourtant, ce qu'il nous faut, c'est de trouver le moyen d'en sortir. C'est une question de salut, c'est le ciel ou l'enfer, c'est l'un des deux. Mais comment s'en sortir? On raconte qu'un forgeron du Moyen-Âge, qui était un fort habile ouvrier, se vantait de forger des chaînes que personne au monde ne pourrait briser. Quelque temps plus tard, il déplut à son seigneur et maître qui l'envoya croupir dans un donjon où il fut mis au fer. Cet homme s'empressa de regarder les chaînes pour y trouver un défaut afin de les briser et de s'échapper. Et quand il les eut inspectées, il laissa tomber ses bras de désespoir. Il venait de reconnaître les chaînes qu'il avait lui-même forgées, et il savait très bien que celles-là, il ne les briserait pas. Voyez-vous, dans nos vies, Il y a des chaînes qui nous ont été mises par d'autres. C'est vrai qu'il y a des habitudes ou une hérédité dont nous ne sommes coupables que par ricochet. Mais à côté des chaînes qu'on nous a mises, il y a celles que nous nous sommes forgées. Et croyez-moi, celles-là, ce sont les plus solides. On voudrait parfois parler de ces choses qui nous tenaillent, qui nous tiennent, dont on voudrait se libérer, mais à qui en parler, à qui? Voyez-vous, à cette époque, ce dont cette femme était atteinte, c'est ce qu'on appelait autrefois, à tort, je m'empresse de le dire, une maladie honteuse. Et il peut y avoir dans notre vie des choses dont on ne parle pas. Il y a des choses que l'on ne dirait pas à sa femme, ou à sa mère, ou à son meilleur ami, même pas à son directeur de conscience si on en a un. On est parfois terriblement seul avec soi-même. Il y a comme cela des choses dont on ne parle à personne. C'est alors que la solitude et la culpabilité deviennent pesantes. Mais voici, et là la scène change, mais voici que dans la vie de cette femme passe un cortège étrange, un groupuscule de gens, et dans ce groupe, Jésus de Nazareth. Et avec Jésus qui passe, c'est sa dernière chance qui passe. Je voudrais dire quelque chose de très très important. Il y a dans la vie des courages funestes. Il y a des moments où, pour être sauvé, il faut perdre courage. Je vais m'en expliquer. Que cette femme prenne courage au moment où Jésus passe et qu'elle se dise « Je vais encore aller voir un autre médecin » et elle est perdue. Si elle essaie encore, c'est fini pour elle. Son seul espoir est le nôtre. C'est Jésus qui passe. Et sa consultation est gratuite. D'ailleurs, le vieux prophète a pu dire « Pourquoi dépensez-vous votre argent pour ce qui ne satisfait pas ?» Ésaïe 55. « Quand le Seigneur sauve, il le fait gratuitement. » Et il y a dans ce récit quelque chose qui me fait frémir de plaisir. Cette femme se dit « Ah, si je pouvais toucher le bord de son vêtement. » Cela veut dire que la personne de Jésus est si grande. Il est un sauveur si total. Ce qu'il a fait dans sa vie et dans sa mort à la croix est si parfait. Il y a dans sa pureté, dans sa résurrection, une œuvre si complète, si satisfaisante et si grande aux yeux de Dieu, que le bord de ce qu'il a fait est suffisant pour nous sauver. Ah, si je peux toucher le bord de son vêtement. Le bord de son vêtement, cela veut aussi dire que pour être sauvé, il ne faut pas tout connaître. Il suffit de savoir que l'on est pécheur, que l'on est perdu, que Jésus est le sauveur. Il suffit de se repentir devant lui, de l'accepter dans son cœur pour son sauveur personnel, pour être sauvé. Toucher le bord de son œuvre est suffisant pour sauver le dernier des pécheurs. Le brigand sur la croix simplement criait « Seigneur, souviens-toi de moi quand tu viendras dans ton règne. » Et le Seigneur lui a dit « Aujourd'hui. » La demande était pour un avenir lointain. La réponse fut pour tout de suite « Aujourd'hui, tu seras avec moi dans le paradis. » Mais entre eux, cette femme et le Sauveur, il y a la foule qui l'entoure et qui fait barrage à son désir de s'approcher de lui. Et croyez-moi, il y aura toujours des gens pour vous repousser loin du Seigneur, pour vous empêcher de venir à lui. Et parfois même, ce sont ceux qui l'entourent de plus près qui jouent les gêneurs. Mais quelle détestation détermination chez elle. Elle se fraye un passage, elle se force, elle rassemble ses dernières forces, elle tend la main et au passage, elle saisit le bord du vêtement. Et à l'instant, elle est guérie. Elle est totalement guérie et en un clin d'œil. À partir de ce détail, je poserai une question. Combien de temps faut-il pour être sauvé? Peu me chaussent ceux qui disent « Oh, mais le salut, c'est difficile, c'est compliqué, il faut longtemps pour être sauvé. » Au contraire, on est sauvé en un instant. Je crois en cet évangile d'un salut total qui se reçoit en un instant. J'y crois parce que c'est un don de Dieu et parce que c'est lui qui le dit. Bien sûr que si le salut venait de nous, de nos efforts personnels, il nous faudrait longtemps pour y arriver, et même, nous n'y arriverions jamais. Mais ce salut ne vient pas de nous, c'est un don de Dieu, et il se reçoit en un instant. L'instant d'avant, elle était perdue, l'instant d'après, elle était sauvée. Dans un sens, c'est vrai qu'il lui a fallu longtemps pour être sauvé. Il lui a fallu 12 ans pour l'être. Mais la 12e année, elle n'était pas plus sauvée que la première, au contraire. Ce n'est qu'après 12 ans, au moment où elle a touché le Seigneur, qu'elle est passée en un instant du plus profond de sa maladie au plus total de la guérison divine. De même, il y a des gens qui cherchent le salut, qui cherchent Dieu depuis longtemps. Ça peut leur prendre 5 ans, 10 ans, 20 ans, mais la 20e année, ils sont aussi perdus que la première. Mais quand on rencontre le Seigneur, lorsqu'on saisit son offre par la foi, alors, dans l'instant, on est sauvé.
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J'ai dit plus haut, je viens de dire que j'ai frémi de joie à cette simple phrase, le bord de son vêtement. Maintenant, ce qui me cause un frémissement d'un autre genre, c'est la question du Seigneur qui se retourne et qui dit « Qui m'a touché ?» Les disciples, Pierre en tête, disent « Seigneur, pourquoi dis-tu qui m'a touché puisque tout le monde te touche ?» Et Pierre avait raison, tout le monde le touchait. Mais Jésus a dit « Non, pas tout le monde, quelqu'un m'a touché. » Il est navrant de voir tant de gens qui, aujourd'hui comme hier, touchent le Seigneur et ne reçoivent rien de lui. Je pense à tous ces chers amis, des gens pieux qui vont à l'église depuis 5, 10, enfin parfois même 50 ans, et qui n'ont pas de certitude, qui ne savent pas où ils en sont quant à leur salut. Ils connaissent la vie du Seigneur presque mieux que la leur, mais ils n'ont rien reçu de lui. Ils ne manqueraient pas un office. Ils ne s'endormiraient pas le soir sans avoir récité le Notre Père, mais rien ne les transforme vraiment. Ils étaient boudeurs, et ils le sont encore. Ils avaient un fichu caractère, et ils l'ont encore. Ils étaient avares, et ils le sont toujours. Ils étaient mal embouchés, et ils le sont encore. Ils sont là, autour de Jésus. Il gravite autour de sa personne, de ses intérêts, de ses amis, mais ils ne reçoivent rien de lui. Troublante question que celle-là. Qui m'a touché ? En fait, une seule personne l'avait touché et avait tout reçu de lui, tandis que ceux qui le serraient de près n'en tiraient aucun bien. Quelqu'un va peut-être me dire « Oui, bien sûr, cette femme a vu passer le salut dans la personne du Sauveur. Elle a avancé la main, elle l'a touché, elle a eu la foi, mais c'était facile pour elle. Mais comment voulez-vous toucher le Seigneur aujourd'hui ? Autrefois, on pouvait le rencontrer sur la route, il s'arrêtait, il parlait aux foules. Même une femme, la Samaritaine, l'a rencontrée assise sur la margelle d'un puits. Elle lui a causé. Mais nous, aujourd'hui, à 20 siècles de distance, comment voulez-vous qu'on le touche encore ? Comment pouvons-nous encore être sauvés ? Comment toucher Jésus pour être guéri de notre maladie spirituelle ? La réponse est simple. Et c'est celle de toute l'Écriture. Nous pouvons toujours toucher le Seigneur aujourd'hui. Mais comment toucher Jésus pour être guéri de notre maladie spirituelle ? La réponse est simple. Et c'est celle de toute l'Écriture. Nous pouvons

Oui, bien sûr, Fernand Legrand, je m'en doutais que vous alliez dire cela. Par la foi. Mais moi, je n'ai pas la foi. Comment voulez-vous que je sois sauvé si pour être sauvé, il faut la foi alors que je n'ai pas la foi? Je vous envie, vous les croyants. La foi, ça a l'air de vous sortir par tous les pores de la peau. Ça a l'air tellement facile, c'est votre élément. Mais moi, je suis né comme ça. J'ai de la difficulté à croire. Je ne peux donc pas être sauvé. Je ne sais pas si ce que je viens de dire, c'est votre raisonnement. Mais si tel est le cas, je voudrais dire, et c'est grave, que Dieu, en vous demandant la foi que vous n'avez pas, vous demande quelque chose au-delà de vos possibilités. Donc, Dieu n'est pas bon. Il est dur. Dieu n'est pas le bon Dieu. Parce que pour être sauvé, il vous faut une foi que vous n'avez pas. Mais êtes-vous tellement sûr que vous n'avez pas la foi? Les sports d'hiver se sont démocratisés, presque tout le monde y a droit. Et quand vous allez dans les altitudes, vous prenez un télécabine ou un télésiège, savez-vous que c'est par la foi que vous entrez dans le télécabine? Il faut une foi formidable pour s'engouffrer dans ces engins suspendus à un simple filin à des hauteurs vertigineuses. Quand vous prenez le télésiège, vous n'allez pas avec un pied à coulisse en poche pour mesurer la section du câble, ni avec une calculatrice pour calculer la résistance des matériaux, pour savoir si le câble va tenir. Vous ne vous inquiétez pas de savoir si l'ingénieur qui a conçu la machine avait les diplômes requis, mais pas du tout. Vous avez beaucoup plus de foi que cela. Vous engagez ce que vous avez de plus précieux au monde, votre vie, et vous la mettez dans une télécabine. Ça, c'est la foi. Si vous n'aviez pas la foi, jamais vous ne monteriez dans une télécabine. Jamais. Vous avez tellement de foi que vous n'essayez pas toutes les chaises ou tous les bancs avant de vous asseoir dessus. Cela peut vous faire sourire, mais la foi, c'est ça. Parce que si vous n'aviez pas la foi, vous commenceriez par essayer la chaise ou le banc. Mais non, par la foi, vous y posez tous vos kilos d'un coup, ce qui me permet de dire que la foi, c'est l'élément le plus commun du monde. Quand un jeune homme écrit une lettre à sa fiancée, il y colle un timbre et va la jeter dans une boîte postale, il le fait par la foi. Il croit, c'est la foi, ça, croire. Il croit que le lendemain, quelqu'un qu'il ne connaît ni d'Ève ni d'Adam va venir prendre la lettre, y mettre un cachet, et que le surlendemain, la Dulcinée va recevoir sa lettre. C'est par la foi. Si vous n'aviez pas la foi, vous ne posteriez jamais une lettre. Et lorsque vous avez épargné un peu d'argent et que vous allez le mettre à la poste ou à la banque, vous allez avec vos bonnes coupures et en échange, l'employé, le préposé, colle sur votre carnet un vilain timbre ou un chiffre avec un vilain cachet dessus. Vous ne vous embusquez pas dans un coin pour savoir ce que le préposé va faire avec votre argent, mais pas du tout. Vous avez assez de foi pour abandonner votre argent entre les mains d'un inconnu. Et 2 ans plus tard, vous revenez et vous dites, c'est la foi, rendez-moi mon capital et mes intérêts. Ça, c'est la foi. Le paysan, parfois, n'est payé que 6 mois après avoir livré le fruit de toute une saison de travail. Mais tout ça, c'est la foi. La foi, c'est l'élément le plus répandu, le plus exercé dans le monde. Lorsque vous travaillez pour votre patron, vous ne travaillez pas 1 heure, puis le tirez par la jaquette en lui disant « Monsieur, payez-moi l'heure que je viens de faire. » Vous attendez la semaine, et parfois même tout le mois pour être payé. Et Dieu demande la même foi, il demande que nous croyions en lui. Nous allons voir d'un peu plus près à présent ce qu'est la foi. On va rafraîchir ce mot qui est usé jusqu'à la corde, au point qu'on ne sait plus ce que cela veut dire. Un peu

0: comme un vieux sou qui a passé entre tant de mains qu'il en a perdu son relief, mais pas sa valeur, heureusement. Dans l'Épître aux Romains, il est écrit au chapitre 10, « La foi vient de ce que l'on entend, et non pas n'importe quoi, mais de ce qu'on entend de la parole de Dieu. » La foi, nous l'avons vu, c'est croire ce que quelqu'un dit. C'est prendre quelqu'un au mot. On raconte que Napoléon, malgré son cheval blanc, était un assez piètre cavalier et qu'un jour, passant ses troupes en revue, le cheval s'est emballé, mettant la vie de l'empereur en danger. Un simple caporal, sortant des rangs, s'est lancé aux naseaux du cheval, l'a bloqué sur place, sauvant ainsi la santé ou la vie de l'empereur. Napoléon lui aurait dit « Merci, capitaine ». Et l'autre s'est mis au garde à vous et a répondu du tac au tac « De quelle compagnie, sire ?» Et l'empereur, honoré d'une telle foi, avec un sourire, a répondu « De ma propre garde ». Et ce caporal a été immédiatement confirmé dans son grade de capitaine. Il a saisi la parole de l'empereur au vol. Puisqu'il l'a dit, il ne peut plus se rétracter. La foi, c'est ça. Dieu l'a dit, et comme Dieu ne ment pas, Dieu ne peut pas se reprendre. C'est vrai, nous croyons ce que les hommes disent. Nous croyons les promesses électorales. Nous savons bien que, largement, elles ne seront pas tenues. Mais nous croyons quand même. Nous croyons les informations, et c'est ce que la Bible dit. Nous croyons les hommes. Nous croyons les hommes, pourquoi pas Dieu? Par exemple, vous croyez que les hommes sont allés sur la Lune. Mais quelle preuve avez-vous que ce que vous croyez est vrai? Peut-être... Me direz-vous que vous en avez la preuve parce que vous l'avez vu à la télévision? Mais ça, ce n'est pas une preuve. Ce n'était peut-être qu'un montage de science-fiction. Cependant, vous y ajoutez foi sans preuve réelle. Mais vous allez me rétorquer sans doute. Mais bien sûr qu'on a été sur la Lune. Et la preuve, c'est qu'on en a ramené des cailloux. Mais ça, c'est pas une preuve. Des cailloux pareils, j'en ai tout plein dans mon jardin. Sans preuve réelle, vous croyez ce qu'on vous a dit des expéditions lunaires? Vous le croyez? Et moi aussi, j'y crois. Sans plus de preuves que vous, j'y crois. C'est à ceci qu'on découvre la gravité de la non-foi en Dieu, car la Bible dit dans la première épître de Jean, chapitre 5, « Si nous recevons le témoignage des hommes, le témoignage de Dieu est plus grand, et c'est justement le témoignage d'un Dieu qui ne peut mentir que nous ne croyons pas. Et comme l'a si bien dit le Seigneur, vous tamisez le moucheron et vous avalez le chameau, nous gobons des bobards gros comme un chameau, et nous passons au crible de notre incrédulité les paroles d'un Dieu qui nous aime et qui n'a jamais trompé personne. Ceci nous fait mesurer toute la gravité du péché d'incrédulité et ses conséquences irréparables selon ce qu'en a dit Jésus. Celui qui croit au Fils a la vie éternelle, mais celui qui ne croit pas au Fils ne verra pas la vie, mais la colère de Dieu demeure sur lui. » Deuxièmement, après la pensée de prendre quelqu'un au mot, et pour compléter ma pensée, je dirais que la foi comporte une idée d'abandon, l'idée de s'en remettre à quelqu'un, de s'abandonner à quelqu'un en prenant des risques. C'est parfois difficile à expliquer, mais une illustration nous aidera. La foi, c'est de prendre les risques de l'abandon. Quand j'étais jeune, j'aimais la natation, mais avant de pouvoir nager, il faut apprendre. Et à l'époque, je n'avais pas l'argent pour aller à la piscine, d'autant que il n'y avait pas de piscine, ni de maître nageur. Alors nous, les jeunes, nous faisions des kilomètres à pied pour aller patauger dans une rivière pas très profonde. Toutes les années, à la belle saison, on retournait à la rivière pour apprendre à nager, tout seul. Longtemps après, finalement, sans l'aide de personne, je suis arrivé à flotter. Je suis alors revenu plus près de chez moi où coulait la Sambre. Vous avez entendu parler de cette aire militaire, les régiments de Sambre-et-Meuse. La Sambre, c'est une rivière canalisée d'environ 40 mètres de large, 4 à 5 mètres de profondeur. Et fier comme Artaban, je l'ai traversée tout seul comme un grand. L'ami avec qui je sortais toujours désirait aussi pouvoir nager et traverser la rivière. Et il m'a dit, comment faut-il faire pour nager? Et voici ce que je lui ai expliqué, c'est simple. Pour apprendre à bien nager, ou bien apprendre à nager, et se mettre dans la position idéale du nageur, tu prends une chambre à air de vélo. Tu la plies en deux autour de la poitrine, tu la gonfles avec un peu d'air, j'ai bien dit un peu d'air, et l'air qui est dedans est suffisant pour te faire surnager et te mettre dans la position du nageur. Après lui avoir bien expliqué la chose, je lui ai fait une démonstration, lui prouvant que même sans un mouvement, tout le dessus des épaules dépassait de l'eau. Il a longtemps hésité à se jeter à l'eau. Je le revois encore sur le bord, sur la berge, avec cette chambre à air autour de la poitrine, me disant « Tu crois ? Écoute, fie-toi, la foi c'est ça, fie-toi à ce que je t'ai dit. D'ailleurs, je serai là, je nagerai près de toi, et si ça ne va pas, tu m'appelles, je te sortirai de là. Mais il n'y a pas de danger. » Et je le revois comme collé sur le bord. Il faisait 1m75 et il y avait devant lui 5 mètres d'eau. Faites la différence, le calcul est vite fait. Et je comprends ses hésitations. Puis, tout d'un coup, il s'est décidé, il s'est jeté à l'eau. Il a pris le risque de croire ce que je lui avais dit. Il s'est mis à flotter tout naturellement et c'est ainsi qu'il a appris à nager. Voyez-vous, il a pris le risque de me croire et de s'abandonner à ce que je lui avais dit. Maintenant, j'aimerais ajouter une précision. Il a ajouté foi à ce que je lui ai dit, mais ce n'est pas la foi qui l'a fait flotter, c'est la chambre à air. De même, ce n'est pas la foi qui sauve, c'est Jésus-Christ. Et il n'y a pas d'autre sauveur que lui. Je connais des gens qui ont une grande foi. Oui, mais quel est l'objet de leur foi? C'est que, malheureusement pour eux, l'objet de leur foi, ce n'est pas le sauveur. Certains ont même la foi en leur propre foi. Or, c'est Jésus seul qui est le sauveur. La foi, elle, ne sauve pas. Mais c'est la foi qui me fait m'en remettre à Jésus-Christ. Et sans la foi, je ne peux pas venir à lui. Mon ami a dû avoir la foi en ce que je lui disais pour se jeter à l'eau. Et la foi est nécessaire pour m'en remettre à Jésus, qui lui est le sauveur. Dans la foi, il y a, outre l'idée de prendre quelqu'un au mot, comme nous l'avons dit, ou de s'abandonner avec un risque, comme nous venons de le dire, il y a aussi et surtout une idée de confiance. Dans le mot confiance, il y a la racine du mot foi, fides, que l'on retrouve aussi dans le mot fiançailles. Regardez par exemple cette jeune épousée tout en blanc, La mariée, on le sait, n'est jamais trop belle. La jeune épousée qui sort de la mairie, elle lie sa vie à un jeune homme qu'elle ne connaît pas. Vous me direz, si elle l'épouse, c'est qu'elle le connaît. Oh non, elle ne le connaît pas. Oui, bien sûr, elle sait son nom, mais ça ne veut pas dire qu'elle le connaît pour autant. D'ailleurs, tous ceux qui sont mariés diront « On ne connaît jamais quelqu'un avant le mariage, c'est toujours après qu'on le connaît. » Personne, je pense, ne me contredira sur ce point. Elle lit sa vie, c'est ça la foi, elle lit sa vie à quelqu'un qu'elle ne connaît pas vraiment. Oh, bien sûr, il lui a fait des promesses. Il lui a dit « Amélie, je t'aime, je passerai ma vie à tes pieds, je te rendrai heureux, je te couvrirai de bijoux. » Bien sûr qu'il a dit tout ça, mais il n'a rien prouvé encore. Mais elle l'aime, elle a foi en lui, elle lui fait confiance. Qui sait pourtant s'il ne se révélera pas être un homme violent, ou ivrogne, ou coureur de jupons, ou paranoïaque, quel risque elle prend. Mais gardons cette merveilleuse idée de cette jeune femme tout en blanc qui lit sa vie tout entière avec quelqu'un qu'elle ne connaît pas, mais en qui elle a foi. Eh bien, cela nous ramène au Sauveur. Ne voudriez-vous pas, vous aussi, lier votre vie à la sienne? Parce que il a prouvé, lui, qu'il vous aimait. Ce n'est pas que des mots chez lui. Regardez sa vie, voyez sa fin, voyez la croix où il prend la place du coupable, et dites-moi si ce n'est pas là la plus grande preuve d'amour du monde. Et si quelqu'un se donnait à Jésus-Christ ce soir, cela exigerait de sa part beaucoup moins de foi que cette jeune fille qui, je le répète, s'unit avec quelqu'un qu'elle ne connaît pas vraiment. Tandis que vous, vous le savez, personne au monde ne vous a aimé comme le Sauveur. Votre mère ne vous a pas aimé comme il vous a aimé, même si le plus bel amour au monde est l'amour maternel. Jésus vous aime plus que la plus tendre mère. Alors, puisque vous savez à quel point il vous a aimé, puisque vous en avez la preuve et que par conséquent, il ne vous faut plus qu'une toute petite foi pour être sauvé, ne voulez-vous pas faire ce petit pas de la foi qui vous sépare de lui? Si vous n'êtes pas sûr d'être sauvé, si vous avez encore quelque angoisse devant l'avenir, la mort, l'éternité, le jugement, pourquoi ne pas prendre cette assurance qu'il vous offre aujourd'hui et qu'il a payée de ses souffrances et de sa vie? Simplement, tendez la main vers lui. Cette femme a vu son vêtement, elle en a simplement touché le bord. Que comprenait-elle, cette femme, sinon qu'elle était perdue et qu'il était le Sauveur? Elle a cru que le bord de son vêtement suffisait pour la sauver. Vous pouvez au moins avoir cette foi-là, alors exercez-la et dites-lui, Seigneur, c'est d'accord. Aujourd'hui, j'ai compris ce que c'était que croire. C'est faire comme le caporal cité plus haut, c'est te prendre au mot. Croire à salut, c'est faire comme Abraham que la Bible appelle le père des croyants. Eh oui, un jour Dieu est venu à Abraham et lui a fait une promesse et il l'a cru. Il a pris Dieu au mot. Il n'a pas seulement cru en Dieu, ça, il le croyait depuis longtemps et il n'était pas sauvé pour autant. Mais il a cru ce que Dieu lui disait, et c'est à ce moment où il a cru la parole de Dieu qu'il a été sauvé. La Bible dit que sa foi, à cet instant-là, lui a été comptée à justice. Vous trouvez ça dans Galates, chapitre 3, verset 6. À ce moment-là, il est devenu l'ami de Dieu. vous pouvez devenir l'ami de Dieu aujourd'hui, ce soir. Avoir l'assurance que si vous deviez mourir ce soir, vous partez pour le ciel de Dieu. Ça, c'est la bonne nouvelle de l'Évangile. Aucune philosophie au monde, aucune religion au monde ne peut vous apporter pareille certitude. Seul l'Évangile de la grâce et les promesses de Dieu, authentifiées par la mort et la résurrection de Jésus-Christ, nous donnent ces garanties. Il est dit « crois », c'est-à-dire « fais foi ». Crois au Seigneur Jésus et tu seras sauvé. Il n'est pas dit tu seras peut-être sauvé, mais tu seras véritablement sauvé. Et ce salut-là n'est pas une fin en soi. C'est une puissance libératrice qui permet de vivre une autre vie avec d'autres horizons qui débouchent sur une éternité heureuse. Ça, c'est l'Évangile. Si vous mettez votre main dans celle du Sauveur, je vous donne ma parole qu'il ne se passera pas une semaine que vous ne vous reconnaissiez plus. Car l'Évangile, c'est une dynamique, c'est une puissance. L'Évangile, c'est quelqu'un qui est Jésus-Christ, qui est le Saint-Esprit, qui vient habiter en vous et qui vous retourne par l'intérieur. Je me souviens d'un chanteur anglais qui était l'idole des jeunes. Il s'est converti, il s'est tourné du monde à Christ. Et sa première réaction, quelques semaines après sa conversion, ça a été de dire « l'Évangile, ça marche ». Ce n'était pas une philosophie creuse, ce n'est pas des mots, ça marche. Et croyez-moi, ça marchera dans votre vie. Mais il faut que vous le receviez, lui. Toute ma prose est vaine si vous n'y répondez pas par la foi. Il faut aussi tendre la main comme cette femme d'autrefois. Il faut que vous lui pariez, que vous lui disiez avec les mots qui vous viennent ou avec les mots que je peux vous suggérer dans cette finale, dans ce moment où nous touchons à la fin de notre rencontre. Des mots que vous pouvez lui redire dans un élan du cœur, dites-le alors que nous nous recueillons un instant, que toutes les têtes se courbent. Dites-lui, Seigneur, moi aussi, je suis malade, ça ne va pas toujours très bien. Je fais bonne figure à l'extérieur, mais à l'intérieur, dites-lui, mais à l'intérieur. C'est la faillite. Seigneur, cette faillite, je te la porte. Dites-lui, Seigneur, dans la main que tu me tends, je mets la mienne. Je crois ce soir. Je crois comme je n'ai jamais cru. Dites-lui, Seigneur, j'ajoute foi à tes promesses. J'ajoute foi à ton amour. J'ajoute foi à ton pardon. Dites-lui, Seigneur, je crois, je te crois. Je prends le risque, dites-lui, je prends le risque de m'abandonner à toi. Mes amis, dites-le comme cela, dites-le autrement. Dites-le avec les mots qui vous viennent, mais de grâce, dites-le maintenant. Appelez-le dans votre vie. Donnez-vous à lui maintenant. Mes amis, que Dieu vous accompagne et qu'il vous bénisse.
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J'ai entendu souvent dire « Je suis un éternel insatisfait ». Avec fierté, on déclare cela sans aucun doute de la pertinence de nos propos. En effet, quel mal y a-t-il à vouloir toujours que les choses soient un peu mieux, à vouloir toujours un peu plus, à remarquer les défauts? Finalement, c'est comme ça que l'on progresse et qu'on arrive à aller plus loin. Et pourtant, la Bible nous dit « Tu ne convoiteras point ». On sait tous que cela vient des 10 commandements. Est-ce une loi morale complètement désuète, une vieille prescription qui de nos jours ne s'applique plus, ou une sagesse divine que Dieu veut nous donner aujourd'hui pour mieux comprendre les réalités essentielles de la vie? À ce sujet, la Bible nous donne l'exemple d'un peuple extrêmement exigeant, les Hébreux. Dieu, en effet, n'y est pas allé à main morte pour les délivrer d'une situation où ils étaient bien au plus bas. Prisonniers en Égypte, obligés chaque jour de travailler dans la douleur et sous un dur labeur, Dieu les a délivrés et les a mis en chemin pour les amener vers une terre bénie où ils auraient du miel et du lait en abondance. Sur le chemin, ils traversent un désert. Alors ils commencent à faire leurs demandes, leurs requêtes, leurs pétitions. Ils demandent un peu d'eau, puis un peu de pain. Rien d'autre que le nécessaire, finalement. De quoi boire et manger, il faut bien s'occuper de notre corps. Et alors, miracle, Dieu fait sortir l'eau du désert, et le matin, au lieu d'une rosée éphémère, tombe sur le camp de la manne, un petit pain qui leur donne force pour aller dans le chemin. Puis petit à petit, leur palais assez délicat désire des choses avec un peu plus de goût. Ils pensent aux beaux légumes qu'ils avaient alors en Égypte, et aux poissons et à la viande qu'ils mangeaient, oubliant à quel prix ils l'arrachaient. Dieu dit alors, « Le Seigneur vous donnera de la viande et vous en mangerez jusqu'à ce qu'elle vous sorte par les narines et que vous en ayez du dégoût. » Le roi David commenta ce passage en disant, « Il accorda ce qu'il demandait, puis il envoya le dépérissement dans leur corps. » Dieu est-il méchant? Les a-t-il tourmentés pour un petit peu de gourmandise? Non, et voilà ce que Dieu vit dans leur cœur. Ils avaient mis au centre de leurs préoccupations quelque chose qui pouvait de toute façon pas les satisfaire. Un bon repas, aussi beau qu'il soit, ne peut nourrir que le corps, et encore bien imparfaitement. Mais Jésus, quand il était sur terre, en reparlant de ce moment où le peuple était dans le désert, lui dit « Je suis le pain de vie. Celui qui vient à moi n'aura jamais faim, et celui qui croit en moi n'aura jamais soif. » En effet, le pain ou tout bon repas ne pourra jamais pleinement satisfaire tout notre être. Seul Jésus peut le faire. Lui satisfait notre corps, notre âme et notre esprit. Plein de choses, comme la nourriture, peuvent devenir le centre de notre préoccupation. Cela peut être une belle voiture, une belle carrière, une charmante épouse, ou toute autre chose que notre société de consommation nous fait facilement désirer ça et là. Nous demandons même des fois ces choses à Dieu, comme les Israélites le faisaient à l'époque, en lui disant « Mais donne-moi cela, afin que je sois heureux. » Mais toutes ces choses ne pourront jamais nous satisfaire comme lui. Elles ne sont pas mauvaises en soi. Dieu nous a donné une intelligence pour faire des choses prodigieuses. Profitons-en. Une belle voiture ne change pas le cœur de quelqu'un. Il ne le rend ni bon, ni méchant. Mais s'il est écrit « Tu ne convoiteras pas », c'est que Dieu sait que nous avons la tendance à mettre au centre de nos préoccupations plein de choses qui finalement ne peuvent pleinement nous satisfaire. Et pire que cela, elles nous font égarer le vrai but de la vie. Et elles nous font souvent négliger les gens qui sont autour de nous et nous rendent plutôt amers qu'heureux. N'oublions pas, Jésus a dit « Je suis le pain de vie. Celui qui vient à moi n'aura jamais faim. » Bien sûr, il nous faudra encore manger tant que nous serons dans ce corps. Mais lui peut vous donner ce qui rendra vraiment votre âme, votre esprit, votre corps satisfait. Une paix, une vérité, un amour que lui seul peut donner. Et alors, comme l'apôtre Paul, vous serez reconnaissant de toutes ces bonnes choses que Dieu nous donne sur cette terre, ici-bas.

On a tous des cursus et des chemins totalement différents. Pour ma part, j'ai vécu une enfance dorée avec des parents qui m'aimaient, de tradition catholique, non pratiquant, mais qui essayaient de faire vivre à ma sœur et à moi-même les valeurs chrétiennes, des valeurs humanistes, le pardon, le partage, s'éloigner de l'égoïsme, penser aux autres. Et j'ai grandi jusqu'au lycée sans vraiment trop me poser des questions sur la foi, sur Dieu. J'avais pas vraiment non plus de désir en moi-même de connaître Dieu. C'était absolument pas des questionnements que je me posais. Ce n'est qu'à partir de mes études que j'ai faites sur Lyon, des études d'ingénieur en informatique et en électronique. Et c'est à partir de ces moments-là, donc en devenant jeune adulte, que j'ai commencé à me poser des questions sur l'éternité, ayant avec moi des camarades dans ma promotion qui étaient pratiquants et qui avait une foi en Jésus-Christ. À cette époque, je vivais en tant qu'étudiant et là aussi, malheureusement, bien souvent dans l'égarement, dans la débauche, que ce soit au niveau alcool, tabac, stupéfiant, même au niveau sexuel, je ressentais un vide, je ressentais que ma vie, elle avait besoin de quelque chose d'autre, de quelque chose de plus fort, d'une direction, d'un idéal. Et je me souviens à cette époque d'avoir fait plusieurs fois des demandes à Dieu. Et aussi je me souviens que souvent je me disais, mais tu n'es pas assez pur, tu n'es pas assez saint pour t'approcher de Dieu comme ça. C'est réservé à des personnes, c'est réservé à d'autres personnes, mais pas à toi. Est-ce que Dieu peut t'entendre ? C'est donc à cette époque que je me suis dit, bon, allez, j'ai envie de parcourir le monde. Alors j'ai fait des dossiers pour partir dans le cadre de la coopération, dans le cadre donc de mon service national, et je suis parti au Burkina Faso en tant que professeur de mathématiques en collège à Ouagadougou. Et là, j'ai fait tout de suite la connaissance d'un chrétien burkinabé qui avait mon âge, et je me suis lié d'amitié avec lui. Et ce chrétien, chaque nuit, lisait un livre avec sa lampe torche. Et rapidement, je me suis rendu compte que c'était la Bible. Et alors, cette amitié faisant, il m'a parlé de Jésus. Il m'a parlé que Jésus avait fait de lui un homme neuf, un homme nouveau. Et moi, j'étais vraiment enthousiaste. C'était la première fois qu'on me parlait de Jésus, de cette forme-là, d'un Jésus vivant qui peut transformer. Alors, on discutait des heures et des heures sous les manguiers. Et puis, on lisait quelquefois aussi, en fin de soirée, l'évangile. Et petit à petit, la parole de Dieu, elle est comme une graine qui est posée dans le cœur et qui germe et qui communique quelque chose de nouveau. Et pour dans mon cas, c'était la foi. La foi est venue petit à petit. Et je me suis dit, mais bon sang, l'évangile, c'est la personne de Jésus-Christ, c'est... Mais finalement, c'est vrai. Mais finalement, la vie éternelle, mais c'est vrai. Et je me suis dit oui, pourquoi pas. Et j'ai accepté ça de manière simple. Et je me suis adressé à Dieu dans mon cœur, malgré, c'est vrai aussi, il y a une bataille dans le cœur. On se dit mais non, ça peut pas être ça. Il y a des batailles, l'incrédulité qui peut venir aussi, il y a l'orgueil. Mais finalement, je savais que ce chemin que je commençais à apercevoir en la personne de Jésus, c'était le bon, c'était le vrai, c'était l'unique, c'était celui dont j'avais besoin. Et à un moment donné, j'ai dit oui. Et je savais que c'était le bon choix. Alors j'ai commencé à vivre une nouvelle vie, j'ai abandonné les excès, toutes les sortes d'excès, l'alcool, la cigarette, etc. Et je le faisais non pas parce que j'avais découvert une morale, mais parce que j'avais envie de faire plaisir à Dieu, j'avais envie d'être pur, j'avais envie d'être neuf, j'avais envie de faire plaisir à Dieu par amour. Et chemin faisant, ben Dieu a été fidèle, il m'a gardé et il est là. Il est là encore aujourd'hui et je veux le remercier parce qu'il est vivant, il est présent.

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Le pasteur Karian, pasteur réformé, est connu dans le monde francophone tout entier pour ses émissions radiophoniques de perspectives réformées. Mais avant que le pasteur Karian nous parle et nous dirige dans son culte d'adoration, c'est René Robert qui chantera pour nous.

0: Chers amis, vous êtes à l'écoute du programme Perspectives réformées. Aujourd'hui, le pasteur Karajan préside à votre intention un culte liturgique.
1: Chers auditeurs, le programme Perspectives réformées vous propose encore aujourd'hui un culte liturgique qui consistera en la lecture d'un texte biblique, en une brève méditation et une prière, et ensuite nous terminerons par écouter un psaume de David. Voulez-vous écouter tout d'abord, pour commencer, une lecture biblique dans l'Évangile selon Jean au chapitre 10. C'est une partie du discours de Jésus, d'un discours qu'il a eu avec les Juifs. On célébrait à Jérusalem la fête de la dédicace, c'est-à-dire la dédicace du temple de Jérusalem. C'était l'hiver. Et Jésus se promenait dans le temple sous le portique de Salomon. Les Juifs l'entourèrent et lui dirent « Jusqu'à quand tiendras-tu notre esprit en suspens? Si tu es le Christ, dis-le nous franchement. » Jésus leur répondit « Je vous le dis et vous ne croyez pas. Les œuvres que je fais au nom de mon Père rendent témoignage de moi. Mais vous ne croyez pas parce que vous n'êtes pas de mes brebis. Mes brebis entendent ma voix, je les connais et elles me suivent. Je leur donne la vie éternelle, et elles ne périront jamais, et personne ne les ravira de ma main. Mon Père, qui me les a données, est plus grand que tous, et personne ne peut les ravir de la main de mon Père. Moi et le Père, nous sommes un. » Et je m'arrête et souligne ce dernier verset de la parole de Jésus. « Moi et le Père, nous sommes un. » Il arrive, chers amis, un temps pour presque chacun d'entre nous où les questions qu'il se pose au sujet de Dieu deviennent des questions importantes, pour ne pas dire la plus importante de toutes. Un petit garçon de ma connaissance demandait très souvent « Mais dans quel nuage est-ce que Dieu se trouve-t-il ? » Quand ce petit garçon deviendra plus grand, les questions qu'il va se poser sur Dieu deviendront encore plus importantes, plus insistantes. Mais tous, petits comme grands, voudraient entrer en contact avec Dieu. Et nous voulons tous avoir une assurance que ce Dieu que nous cherchons soit un Dieu d'amour. Lorsque tragédie et catastrophe s'abattent sur nous, autour de nous, détruisent la paix, nous regardons toujours vers le ciel. Ceux qui cherchent sérieusement à connaître Dieu devraient regarder, savez-vous où? Dans la Bible. Et c'est ici, sur les pages de ce livre, la Bible, l'Écriture sainte, que nous découvrons que Jésus de Nazareth est bien Dieu. C'est ce qu'il a dit quand il affirme « Moi et mon Père, nous sommes un ». D'une façon merveilleuse, d'une façon qui échappe presque à notre compréhension, à notre entendement, cette simple phrase fait partie de l'enseignement biblique et qui affirme que Dieu est un Dieu trinitaire, que Dieu, celui que les chrétiens croient, est d'abord Père, il est Fils et il est Saint-Esprit. L'avantage que nous retirons de cette nature de Dieu est immense. Nous devons donc être infiniment reconnaissants que Jésus, Dieu Fils et son Père sont un seul et même Dieu. Ainsi, en Jésus, toutes nos questions sur Dieu trouvent leur réponse. Jésus nous révèle l'amour de Dieu, cet amour qu'il a manifesté envers nous. C'est là une vérité et aussi le motif véritable pour procurer la joie. Dieu est venu si près de nous qu'il est devenu même quelqu'un comme quelqu'un d'entre nous, comme un homme appartenant à la race humaine. À présent, nous devons travailler à connaître ce Jésus chaque jour un peu mieux et davantage. Ceux qui le connaissent comme leur sauveur personnel savent que Dieu ne les abandonnera jamais. Ils savent que Dieu les conduira à travers toutes les épreuves de la vie, même les pires, et jusqu'à travers la mort elle-même. Alors, mes amis, connaissez-vous ce Dieu? Connaissez-vous en Jésus votre sauveur personnel? Si c'est le cas, vous pouvez prier avec moi. Prions Dieu. Dieu Tout-Puissant, nous te sommes infiniment reconnaissants pour Jésus de Nazareth, qui te révèle parfaitement. Réponds à nos questions les plus profondes. Enseigne-nous la plénitude de l'amour divin, tout comme nous apprenons à connaître Jésus mieux chaque jour. Pardonne-nous aussi toutes nos offenses en son nom. Amen. À présent, chers amis, je vous invite à écouter un morceau de musique qui n'est autre en réalité que le chant par un chœur du psaume 122 dans le psaume de David.

Voulez-vous recevoir, si vous êtes dans la foi, dans l'espérance et dans l'amour chrétien, la bénédiction? Que la grâce de notre Seigneur Jésus-Christ soit avec vous tous. À celui qui peut vous affermir selon l'évangile et la prédication de Jésus-Christ, conformément en la révélation du mystère caché pendant des siècles, manifesté maintenant par les écrits des prophètes, d'après l'ordre du Dieu éternel, à Dieu seul le sage soit la gloire, au siècle des siècles, par Jésus-Christ. Amen.

Restez à l'écoute, amis, pour le deuxième volet de Perspective Réforme. Sur et Madame Kayayan, tout de suite après ce chant.

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Merci à Radio Bonne Nouvelle de m'accueillir aujourd'hui pour cette méditation. Aujourd'hui, je vais prendre un verset qui me tenait à cœur. C'est dans 1 Corinthiens 28 à 20. Et c'est que Dieu sera avec toi, il ne te délaissera pas. Ce verset, il me touche beaucoup. Car dans les épreuves, dans la difficulté, Dieu est toujours là avec nous dans n'importe quelle circonstance. On peut être dans les épreuves les plus dures, on peut être au plus bas. Dieu sera toujours là avec nous et il nous garde car c'est notre Dieu, c'est notre Père et c'est celui en qui on peut apporter toute notre confiance, tous nos fardeaux, toutes nos épreuves. Et c'est vraiment ce que j'avais à cœur. Et même dans les moments de joie, même dans les moments où on est au plus haut, on va dire, dans notre vie, Dieu aussi est avec nous. Et c'est ça que j'aime parce que Dieu n'est pas un Dieu juste de circonstances, il n'est pas juste là, même dans les moments difficiles, il est là aussi dans les bons moments, dans les moments un peu où on est en doute, il sera toujours là à répondre à nos prières, il sera toujours là pour nous, et c'est pas juste temporaire parce que Dieu, c'est un Dieu aussi d'épreuves, et c'est un Dieu de victoire. Dieu ne perd jamais, Dieu est un Dieu de victoire. Et c'est ce que je voulais vous apporter, et je veux conclure avec ça, une prière pour vous fortifier, car Dieu est toujours là avec nous. Amen. Seigneur, je te prie en ton nom puissant Jésus-Christ, aujourd'hui, que les personnes qui m'écoutent à l'heure actuelle puissent voir ton nom en tout temps, Jésus-Christ, Papa Yahweh. Je te bénis, je te glorifie, car je sais que tu seras là avec eux et montre-leur que tu es toujours là, présent, à chaque moment, à chaque instant, et en tout temps, Seigneur Père. Viens apporter tes anges autour d'eux, en ton nom puissant, Jésus-Christ, pour les protéger, pour les garder, Seigneur. Et Seigneur, reparle-leur aussi pendant les moments de victoire, les moments de joie, Seigneur Père éternel, en ton nom puissant, Jésus-Christ, Papa Yahweh. Je te remercie, Papa, Seigneur, parce que tu es bon et tu es la personne qui apporte les bénédictions des cieux. Amen, Seigneur. Merci à vous d'avoir pris le temps de m'écouter. Merci à vous de ce petit moment que j'ai pu vous partager. Merci beaucoup parce que vous êtes bénis. Au nom de Jésus, Amen.

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parents étaient chrétiens. On le voyait déjà dès qu'on était petit, qu'ils vivaient quelque chose avec Dieu, ils avaient une relation avec Dieu. À la maison, ils priaient, on voyait qu'ils lisaient la Bible. Nous aussi, on lisait la Bible. Bon, mais c'est pas parce qu'on avait forcément nos parents qui étaient chrétiens que moi, j'avais forcément envie de suivre. Quand j'étais tout petit, je suivais, forcément. Mais après, vers l'âge de 17-18 ans, je me suis posé plus de questions. Et c'est là que j'ai fait vraiment une démarche pour rencontrer Dieu. Mais ce qui se passe, c'est que j'ai fait mes études, on faisait de la philo, on faisait un petit peu de psychologie, tout ça. Et puis je me suis dit, tout ce que j'ai vécu de bien pouvait très bien venir, en fait, d'éléments extérieurs, et c'était pas forcément Dieu. Et alors, j'ai commencé à me faire toutes sortes de raisonnements, et j'ai dit, peut-être Dieu n'existe pas, et j'ai commencé à repousser Dieu de ma vie. Et puis, je me suis dit, de toute façon, s'il n'existe pas, rien ne changera. Parce que je garderai les principes, mais j'éloignerai Dieu. C'est-à-dire que je garderai la forme extérieure, mais Dieu, non. Et en fait, ce qui s'est passé, c'est que, avec une démarche de ce genre, au bout de 3 mois, j'étais complètement, je sentais que j'étais changé intérieurement. C'est-à-dire que j'étais quelqu'un d'assez joyeux, assez bon, je dirais, j'avais facilement de la compassion pour quelqu'un, et tout ça, ça disparaissait. Je devenais de plus en plus dur, j'étais toujours mécontent, il y avait des choses qui se transformaient en mon cœur, et je sentais que Dieu partait de ma vie, et que ça changeait mon caractère, ça changeait beaucoup de choses. Je me suis dit, là, c'est grave ce qui m'arrive. Il faut que j'ai une réponse de Dieu, mais je peux pas me satisfaire simplement de parce que ça va mal, donc Dieu doit exister. J'ai dit à Dieu, Dieu, parle-moi, montre-moi, donne-moi des preuves, donne-moi quelque chose que je puisse comprendre personnellement pour que je puisse croire en toi. Alors j'ai fait cette prière, j'étais dans ma chambre, j'ai attendu, et puis rien s'est passé. Alors je me suis dit, les chrétiens ils disent que Dieu parle dans la Bible, alors j'ai pris ma Bible, j'ai commencé à lire, et je suis tombé sur un passage qui décrivait exactement ma situation, et là j'ai bien vu que Dieu me parlait, et qu'il me disait exactement que tout ce que j'avais reçu de lui, c'était bien lui qui me l'avait donné, c'était pas autre chose, et que ça m'était retiré aujourd'hui parce que je repoussais Dieu. Mais que, aujourd'hui je pouvais faire une démarche, je pouvais me tourner vers lui de nouveau, recommencer à prier, recommencer à croire en lui, et que ces bonnes choses que j'avais dans ma vie me seraient redonnées. J'ai vraiment considéré à ce moment-là la valeur d'une relation avec Dieu. J'ai vu à quel point c'était important, parce que autour de moi, comme je l'ai dit, mes copains, tout ça allait bien, j'étais dans un milieu favorisé, et malgré tout, j'ai vu tout l'intérêt qu'on pouvait avoir à avoir une vraie relation avec Dieu, et non seulement avoir cette relation, l'intérêt que ça pouvait avoir pour soi-même, mais aussi pour ce qu'on pouvait apporter aux autres, et je dirais pour l'objectif qu'on pouvait se fixer dans sa vie. Et je pourrais évoquer une situation qui m'était arrivée. Donc j'avais porté un appareil vers l'âge de 12-13 ans pour remettre les dents en place, et à force ça avait provoqué un déplacement de la mâchoire, et ma mâchoire s'était mise à se coincer. Et alors je me réveille le matin, ma mâchoire coincée, j'appuyais un petit peu d'une manière ou d'une autre, ça décoinçait, je prenais mon petit déjeuner. Et puis avec les années, plus ça allait, plus ça se coinçait. Et puis vers l'âge de 20 ans, alors là c'était vraiment... Des fois je pouvais pas prendre un repas, tellement il était coincé, je l'ouvrais plus que 1 cm. Et j'avais un ami qui avait eu le même problème, il avait dû subir une opération, où on lui avait en fait cassé artificiellement la mâchoire, on lui avait redéplacé tout ça et on lui avait remis, il avait dû avoir la bouche fermée pendant 2 mois, c'était toute une affaire. Et en fait, ce qui s'est passé, c'est que j'ai prié Dieu pour qu'il me guérisse. Et donc, vous savez, quand on prie pour avoir une réponse de Dieu, il faut avoir la foi, quoi. Et la foi, c'est pas quelque chose de si immédiat que ça. Il y a des gens qui ont facilement la foi, mais je suis pas quelqu'un comme ça. Et j'ai prié, j'ai dit, je veux que tu me guérisses, mais j'ai en même temps dit, je veux que tu m'aides aussi à avoir la foi. Sinon, j'y arriverai pas. Donc j'ai fait ça, je crois que c'était un mercredi. Et alors, le lendemain, je me réveille, et puis ma mâchoire était coincée. Je me suis dit, ça marche pas. Alors je recommence à prier, j'ai dit, Seigneur, donne-moi aujourd'hui un encouragement, sinon je vais pas avoir la foi. Ma foi va diminuer et je vais pas pouvoir être guéri. Pareil, j'ai recommencé à lire la Bible. Je suis tombé sur un passage où il y avait un prophète qui parlait et qui disait, dans 2 jours, tu seras dans le temple pour me louer. Et à cette époque-là, j'animais les chants dans une convention chrétienne, et évidemment j'avais beaucoup de mal à animer les chants, parce qu'avec la bouche fermée, vous imaginez que c'est très difficile. Donc je me suis dit, 2 jours, j'ai fait la prière mercredi, aujourd'hui ça va pas, mais demain ça ira. Et je suis parti sur cette base-là, je me suis dit, donc demain ce sera résolu. Et donc toute la journée j'en ai encore souffert de cette difficulté. Mais le lendemain, quand je me suis réveillé, ma mâchoire était tout à fait bien, j'ouvrais ma bouche normalement et j'ai plus eu un problème. Je crois que Dieu est pour nous comme un ami,
C'est pas quelqu'un qui vient comme une roue de secours quand on a un problème. C'est une façon de vivre différente. Je crois que dans le monde dans lequel on vit, il y a un courant, et puis les gens suivent plus ou moins ce courant, quoi. Alors que quand on est chrétien, quand on connaît Dieu, en fait, on découvre un courant complètement différent, une façon de marcher, une façon de vivre différente, une façon de vivre différente. Je crois que dans le monde dans lequel on vit, il y a un courant, et puis les gens suivent plus ou moins ce courant, quoi. Alors que quand on est chrétien, quand on connaît Dieu, en fait, on découvre un courant

qui ont du mal, qui savent pas, qui sont perdus. On voit que les gens se tournent énormément vers les horoscopes, vers les médiums et tout. Ils cherchent quelque chose. On sait très bien ce que Dieu peut faire. C'est quelque chose qui n'est pas connu. On n'en parle pas beaucoup, pas souvent. Et pourtant, c'est la réponse.

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Il fallait que le Fils de l'homme souffrît beaucoup. L'Évangile selon Marc, chapitre 8, verset 31, nous rapporte ce passage. Pourquoi Dieu a-t-il toléré pour son Fils une mort aussi cruelle et aussi odieuse que celle de la croix? L'effusion du sang rédempteur ne pouvait-elle se faire d'une manière plus douce, plus humaine, sans l'adjonction des horreurs de la crucifixion? S'il a plu à l'Éternel de le meurtrir, c'était par nécessité. Cette implacable justice qui sévit dans toute sa rigueur sur un être qui se charge volontairement du péché des autres nous montre non seulement à quel point Dieu est juste et saint, mais aussi à quel point le péché est grave à ses yeux. Les horreurs de la croix nous redisent que le péché est horrible et que rien ne saurait l'effacer sinon un tel châtiment. Christ a payé à notre place la rançon de notre salut. Maintenant, Dieu est juste en justifiant le pécheur qui a foi en lui. Puisque c'est par le sang que la faute la plus petite, comme la plus grande, s'efface, écartons résolument le péché de notre vie. Christ a trop souffert pour que nous puissions être quelque peu tolérants à l'égard du mal pour lequel il est mort.

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La crainte de l'Éternel mène à la vie. Et comblé, on passe même la nuit à l'abri du malheur. C'est la bonne nouvelle du jour sur Radio Bonne Nouvelle. Oui, la crainte de l'Éternel mène à la vie. Une vie pleine, entière, rassasiée de bonheur et dans la paix. Une vie comblée. Ou si l'on passe, il est vrai, par les ténèbres de la nuit, on se sait à l'abri du Très-Haut, à l'ombre du Tout-Puissant.

Psaume 22. Au chef des chantres, sur Biche de l'aurore, psaume de David. Mon Dieu, pourquoi m'as-tu abandonné? Et t'éloignes-tu sans me secourir, sans écouter mes plaintes? Mon Dieu, je crie le jour et tu ne réponds pas, la nuit et je n'ai point de repos. Pourtant, tu es le Saint, tu sièges au milieu des louanges d'Israël. En toi se confiaient nos pères, ils se confiaient et tu les délivrais. Ils criaient à toi et ils étaient sauvés. Ils se confiaient en toi et ils n'étaient point confus. Et moi, je suis un ver et non un homme, l'opprobre des hommes et le méprisé du peuple. Tous ceux qui me voient se moquent de moi. Ils ouvrent la bouche, secouent la tête. Recommande-toi à l'Éternel. L'Éternel le sauvera. Il le délivrera puisqu'il l'aime. Oui, tu m'as fait sortir du sein maternel. Tu m'as mis en sûreté sur les mamelles de ma mère. Dès le sein maternel, j'ai été sous ta garde. Dès le ventre de ma mère, tu as été mon Dieu. Ne t'éloigne pas de moi quand la détresse est proche, quand personne ne vient à mon secours. De nombreux taureaux sont autour de moi, des taureaux de Basan m'environnent. Ils ouvrent contre moi leur gueule, semblables au lion qui déchire et rugit. Je suis comme de l'eau qui s'écoule, et tous mes os se séparent. Mon cœur est comme de la cire, il se fond dans mes entrailles. Ma force se dessèche comme l'argile et ma langue s'attache à mon palais. Tu me réduis à la poussière de la mort. Car des chiens m'environnent, une bande de scélérats rôde autour de moi. Ils ont percé mes mains et mes pieds. Je pourrais compter tous mes os. Eux, ils observent. Ils me regardent, ils se partagent mes vêtements, ils tirent au sort ma tunique. Et toi, Éternel, ne t'éloigne pas, toi qui es ma force, viens en hâte à mon secours. Protège mon âme contre le glaive, ma vie contre le pouvoir des chiens. Sauve-moi de la gueule du lion, délivre-moi des cornes du buffle. Je publierai ton nom parmi mes frères, je te célébrerai au milieu de l'assemblée. Vous qui craignez l'Éternel, louez-le. Vous tous, postérité de Jacob, glorifiez-le. Tremblez devant lui, vous tous, postérité d'Israël. Car il n'a ni mépris ni dédain pour les peines du misérable, et il ne lui cache point sa face, mais il l'écoute quand il crie à lui. Tu seras dans la grande assemblée l'objet de mes louanges. J'accomplirai mes vœux en présence de ceux qui te craignent. Les malheureux mangeront et se rassasiront. Ceux qui cherchent l'Éternel le célébreront. Que votre cœur vive à toujours. Toutes les extrémités de la terre penseront à l'Éternel et se tourneront vers lui. Toutes les familles des nations se prosterneront devant ta face. Car à l'Éternel appartient le règne, il domine sur les nations. Tous les puissants de la terre mangeront et se prosterneront aussi. Devant lui s'inclineront tous ceux qui descendent dans la poussière, ceux qui ne peuvent conserver leur vie. La postérité le servira, on parlera du Seigneur à la génération future. Quand elle viendra, elle annoncera sa justice, elle annoncera son œuvre au peuple nouveau-né.

Bible nous dit, dans Actes des Apôtres, chapitre 10, versets 38 et 39, « Jésus, qui était de Nazareth, a passé de lieu en lieu, faisant du bien et guérissant tous ceux que le diable avait asservis à sa puissance, car Dieu était avec lui. » La Bible nous dit également, dans la deuxième épître aux Corinthiens, chapitre 5, verset 19, « Dieu était en Christ, réconciliant le monde

Jésus, l'homme parfait. Il a quitté le ciel pour devenir un homme. Couché dans une mangeoire à sa naissance, il a été un petit enfant dépendant de Marie, sa mère. Il a été soumis à ses parents, il a travaillé pour gagner sa vie, mais il n'a pas eu de chez soi et il a vécu dans la pauvreté, nous dit la Bible dans 2 Corinthiens 8, verset 9. Il allait d'un village à l'autre pour soulager les souffrances physiques ou morales, guérissait les malades, consolait les malheureux, les exclus. Il n'écoutait pas sa faim, sa soif, sa fatigue. Il a été incompris et méprisé, même par ses amis et sa famille. Il a été renié et abandonné par ceux qui étaient les plus proches de lui et trahi par l'un d'eux. Bien qu'innocent, il a été arrêté, insulté, fouetté, condamné et crucifié. Or, pendant ce temps, il demandait à Dieu de pardonner à ceux qui s'acharnaient contre lui. En mourant pour nous sauver, il a été fait péché pour nous, nous dit la Bible dans 2 Corinthiens 5, verset 21. Lui qui n'avait jamais péché, il connaissait à l'avance tout ce qui allait lui arriver, nous dit la Bible dans Jean 18, verset 4. Mais il a accepté volontairement de parcourir son chemin de souffrance jusqu'à la croix, entièrement à l'honneur de Dieu son Père et par amour pour nous. Ressuscité, il est apparu aux siens pour fortifier leur foi naissante. Monté au ciel auprès du Père, il a envoyé le Saint-Esprit sur la terre pour nous accompagner. Maintenant, dans le ciel, il attend le moment d'avoir les siens auprès de lui, et il s'occupe d'eux, répondant à leurs besoins de chaque jour. Pourquoi ne parlons-nous pas davantage

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Voyez-vous, lorsque j'étais jeune, étudiant, les parents d'un copain nous avaient invités et ils avaient dit « On va pas parler de Dieu au Pérou, c'est mission impossible. » Et puis finalement, le père de cet ami nous a invités un soir, ce soir-là, à une réunion. C'était une réunion avec des gitans chrétiens sur une petite place entre quatre draps. Et là, je n'avais pas de passé sulfureux, j'étais quelqu'un de normal. Et pendant la prédication, il me semblait que tous les yeux étaient braqués sur moi, et peut-être encore plus les yeux de Dieu. Et je ne sais pas comment, mais lorsque l'appel a été fait pour qui voulait donner son cœur à Dieu, il y avait quelque chose en moi qui me faisait me lever. Je regardais à droite, à gauche, et j'étais le seul à me lever. Et là, ma vie a été transformée. Ce que j'aimais, je ne l'aimais plus, et ce que je n'aimais plus, je l'aimais. Et là, très rapidement, j'ai avancé dans la vie chrétienne. C'était une époque où j'ai vu énormément de gens se tourner vers Dieu, des conversions exceptionnelles. J'ai pu voir des miracles extraordinaires. J'ai vu ma mère qui avait des ulcères varicœux aux jambes. On a prié pour elle, ils sont tombés en poussière devant tout le monde. J'ai pu voir des paralytiques se lever. J'ai aidé un missionnaire. Et je peux vous dire que, voyez-vous, une estrade comme celle-ci, elle était couverte de béquilles, de gens qui avaient été guéris. J'ai même vu quelqu'un avec un pied bon. Son pied s'est rallongé devant tout le monde et il est reparti. Et alors certaines personnes disent, si je voyais Dieu, je croirais en lui. Or, voyez-vous, j'avais vu Dieu. Et au cours de ma vie, peut-être parce que certains ont dit et fait ce qu'il n'aurait pas fallu faire, mais c'est une explication, ce n'est pas une excuse, j'ai décidé de laisser un peu Dieu de côté. Et la vie a fait que j'ai pas mal réussi à ce moment-là. Avec ma femme, on était jeunes et beaux à l'époque, c'est vrai, ça existait. Et à ce moment-là, nous avons découvert la jet set des affaires. Et ça a été une vie assez brillante. Nous étions la coqueluche de tout le monde. Nous étions invités de partout. Les clubs les plus privés, les hôtels les plus fastueux, c'était devenu pratiquement normal pour nous. Et puis, au bout de 2 ou 3 ans avec ma femme, on trouvait que notre cœur était aussi vide que ces gens-là étaient creux. Alors, nous avons décidé de partir de cette ville pour venir à Valence. Et là, nous sommes revenus à l'église, mais quelque part, nous aimions les choses de Dieu, mais nous voulions aussi conserver une partie de notre vie. Et vous savez, on ne peut pas mélanger les choses de Dieu et les choses du monde. Et très rapidement, au bout d'un certain temps, les choses du monde ont dominé par rapport aux choses de Dieu. Et nous avons laissé l'église, peut-être par honnêteté à ce moment-là, parce qu'on ne pouvait pas mélanger les choses. Dieu nous a permis de ne pas dépasser certaines limites qui aurait été irrémédiable, mais notre couple est devenu un couple qui faisait peut-être bonne figure devant tout le monde, mais qui n'était plus un couple. D'alcoolisme mondain, j'étais passé à un alcoolisme chronique. J'ai connu ce que c'est que d'amener une fiole d'alcool au travail. J'ai connu les moments de solitude de vouloir me débarrasser de cet alcool, mais une heure après, il fallait que j'en reprenne. Ma femme, qui s'était droguée avec des amphétamines, au départ de façon tout à fait médicale, était devenue également une loque humaine avec une drogue qui est pire que la cocaïne puisqu'on ne peut pas s'en débarrasser. Et là, lorsque nous avons touché le fond, avec ma femme, on a dit, parce qu'on ne pouvait pas oublier ce qui s'était passé dans notre jeunesse, dans notre vie, on a dit, on revient à l'église. Et là, je peux vous dire que tous les deux, nous avons donné notre cœur à Dieu. J'ai pleuré. Je crois que lorsqu'il y a eu l'appel, j'ai dû rester une heure à pleurer. Mais ça ne faisait rien. Et ces larmes se sont transformées en larmes de joie. J'ai été libéré de l'alcool. Et la chose la plus exceptionnelle,
car c'est vraiment un miracle. Je bois de l'alcool comme tout le monde, lors d'un repas, lors d'un apéritif. C'est bien un miracle de Dieu, puisque lorsqu'un alcoolique cesse l'alcool, il ne doit jamais reprendre d'alcool, sinon il retombe. Ma femme a été libérée de la drogue instantanément, suite à une réunion de prière. Elle m'a même fait peur ce soir-là. Lorsqu'elle est arrivée à la maison, elle a pris tous ses comprimés. Elle en avait pour 2 ans. Elle les a mis un à un dans les WC. Je vous dis que la chasse d'eau, elle a marché ce jour-là. Et le lendemain, il n'y avait aucune séquelle. Elle n'avait pas eu besoin de faire des désintoxications. Et puis, voyez-vous, notre couple est devenu certainement mieux que ce qu'il n'a jamais été. Nous avons toujours été un couple fusionnel, mais je crois qu'il y a d'autres choses nouvelles qui sont mises dans nos cœurs et dans nos vies. Dieu, depuis, nous a aidés, nous aide. Pour vous donner un exemple, j'ai fait une fin de carrière avec ce qu'on appelle un boss voyou, qui pendant 2 ans a tout fait pour essayer de me faire partir sans me donner d'indemnité. Et alors qu'on en était à des difficultés pratiquement à passer en prud'homme et en tribunal, j'ai dit au Seigneur, écoute Seigneur, moi je peux pas me débrouiller. Écoute, je te remets tout ça. Et le lendemain matin, je suis allé au travail tout tranquille. J'avais une paix immense dans mon cœur. Et mon patron m'a appelé au bureau. Il n'était pas devenu meilleur pour autant. Mais il m'a dit, alors qu'on était au moment de la rupture, il m'a dit, voilà, je vous augmente de temps. Voyez-vous, Dieu nous aide dans les petites choses, dans les grandes choses. Et ce que je voudrais dire, c'est qu'on ne peut pas mélanger Dieu et le monde. Car à un moment donné, il faut choisir l'un ou l'autre.

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Et aujourd'hui, à Vérité Évangélique, nous recevrons Monsieur Jacques Mouillon. Monsieur Jacques Mouillon qui nous parlera du salut, nos amis de la Voix de l'Évangile aussi, ainsi que Monsieur Caillan pour Perspective Réformée et une réflexion sur le livre d'Esther. Tout de suite, Mani Kejo Akepsimas, que tes œuvres sont belles.

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1: Quel est, chers amis, auditeurs, auditrices, le message de ce livre particulier qui se trouve dans le recueil de l'Ancien Testament, le livre historique d'Esther? Un précédent exposé vous a présenté le contenu de ce livre, l'histoire, les événements qui sont racontés. Aujourd'hui, je voudrais donc tirer une leçon, un message que, je répète, est d'une très grande actualité pour nous autres chrétiens. Que veut dire et que doit dire la présence de ce livre dans la Bible, s'interroge Wilhelm Fischer dans son commentaire. Ce serait trop dire que son admission dans le canon des Saintes Écritures apporte un élément étranger dans l'ensemble de la Bible et défigure celle-ci. Cependant, on ne peut méconnaître que ce livre renforce le caractère juif de la Bible, d'ailleurs plus ou moins clairement marqué, de telle sorte qu'il nous est impossible de ne pas le remarquer si l'on nous pose la question « Aimes-tu ou détestes-tu l'image que nous offre la Bible ?» Quand, une fois, les figures d'Esther et de Mardochée nous sont devenues familières, nous constatons le même air de famille chez tous les autres personnages de l'Ancien et même du Nouveau Testament. Pourquoi Mardochée ne voulait pas se prosterner devant Haman? Le livre d'Esther pose les problèmes juifs dans toute son acuité. Le peuple hébreu est unique en son genre, dispersé parmi les autres et pourtant séparé de ses nations. Il ne peut ni ne veut s'intégrer à cause de sa nature propre. À cet égard, les peuples éprouvent le sentiment qu'il y a un corps étranger comme une écharde dans leur chair, écharde qui doit être arrachée à tout prix. Mais c'est intentionnellement qu'est passé sous silence le nom d'Israël qui désigne l'élection divine du peuple hébreu. En fait, le livre d'Esther pose et résout uniquement le problème des Juifs. Et ici, je rends attention à ces distinctions, il s'agit de distinguer les Juifs en tant que peuple et Israël en tant que nation élue. Comme si celui-ci n'était pas en même temps la question d'Israël, le problème de Dieu. Mais là où ce problème est posé sur le plan uniquement ethnique, ou biologique, ou politique, ou culturel, il ne peut être autrement résolu que comme le montre le livre d'Esther, par des coups sanglants, et pareillement, par des contre-coups sanglants sans fin. Aucun des deux partenaires n'obtient la victoire complète, parce que précisément la question juive et le problème d'Israël signifient, parce que c'est le Seigneur Dieu qui a posé le problème et qui seul peut le résoudre. Il s'agit de la connaissance qui nous est donnée du simple fait que le livre d'Esther se trouve dans l'Écriture sainte, se trouve attester cet autre fait, à savoir que le problème juif et sa solution appartiennent au domaine de la révélation de Dieu dans la Bible. S'il est vrai que nous ne croyons au Dieu vivant que quand nous croyons à sa parole écrite, en la Bible, attestée donc par la Sainte Écriture, l'Église subsiste par la reconnaissance de cette vérité, sinon elle meurt. De même, nous ne croyons au Dieu vivant que lorsque nous croyons qu'il pose lui-même et résout lui seul le problème juif, afin de révéler sa divinité. Cette conclusion ressort du fait que le livre d'Esther fait partie intégrante de la parole de Dieu. Nous pouvons nous scandaliser de ce fait, mais Dieu lui-même dit par l'apôtre Paul « Voici que je place en Sion une pierre d'achoppement et un rocher qui fait tomber ». Le fait que Dieu ait lié indissolublement la révélation à l'histoire juive constitue le plus grand scandale de toute la révélation biblique et chrétienne. L'Éternel, le Dieu d'Israël, est et demeure le Dieu aussi des Juifs. La Bible entière en témoigne. Le problème juif s'y montre partout. Les enfants d'Israël restent des Juifs. Le livre d'Esther l'atteste. C'est en cela que réside sa signification. Et c'est là sa contribution au témoignage que la Bible rend à Jésus-Christ. Le vrai Christ résout les problèmes juifs. S'il ne le faisait pas, il ne serait pas le vrai Messie d'Israël, ni et non plus par conséquent le divin sauveur du monde. Puisque la communauté de ceux qui croient et confessent que Jésus de Nazareth est le Christ venu de Dieu possède le livre d'Esther dans sa Bible, l'Église reconnaît et professe par là que Dieu a résolu le problème juif par la crucifixion et la résurrection de Jésus-Christ. C'est la solution réalisée par le crucifié et le ressuscité. En se déclarant roi des Juifs, Jésus blasphémait l'Éternel et profanait Israël aux yeux du Sanhédrin juif qui l'a condamné à mort et livré aux mains des païens. Mais Dieu a ressuscité des morts celui qu'il a reconnu comme étant le Christ, le Messie d'Israël. Le problème juif dans le Nouveau Testament est résolu en la seule personne de Jésus. Mais qui sera pendu à cette potence d'une auteur fantastique dressée par Haman, dressée pour Mardoché? Sera-ce le juif ou l'ennemi des juifs? Ici se rencontre tout l'intérêt de l'histoire d'Esther. La pendaison au gibet est une peine de mort fréquemment représentée chez les Assyriennes, d'usage courant chez les Perses, souvent exécutée plus tard par les Romains. C'est là un supplice inusité chez les Israélites. Il représente une profanation totale quand il est exécuté en Israël. Se dressant solitaire dans l'Ancien Testament, dominant tous les gibets du monde, voici dans le livre d'Esther la potence haute de 50 coudées qu'Aman a érigée à l'intention du juif Mardoché. Pour l'israélite, il ne peut y avoir quelque chose de plus impensable et paradoxal que l'idée du Christ d'Israël suspendu à une croix. Lorsque le Sanhédrin oblige le gouverneur Ponce Pilate à appliquer ce supplice païen, il veut par ce moyen purifier le peuple élu d'une abomination que cet homme a jetée sur Israël. Tous les auteurs du Nouveau Testament insistent avec force sur ce point. Jésus a été exécuté de cette manière. Dans leur tractation avec Pilate, plus les Juifs se montrent passionnés et obstinés, insistant pour que Jésus soit crucifié sur l'ordre du représentant de la puissance temporelle, plus aussi le gouverneur romain leur démontre d'une façon ouverte et blessante que l'accomplissement de leurs exigences veut dire « c'est lui, un non-juif qui au nom de l'empereur exécute le roi des Juifs » et par lui le messianisme juif. Pilate est troublé parce qu'il pressent qu'avec la puissance qui l'autorise à crucifier Jésus, il devienne par cette exécution personnellement coupable à l'égard du roi de vérité. C'est en vain qu'il cherche à renvoyer le procès devant le Sanhédrin par ces motifs que si le crime de Jésus viole la loi des Juifs, il ne tombe pas sous les coups du droit romain. Les Juifs s'expliquent que, justement, selon leur loi, ce crime ne peut être expié que par cette peine de mort. En vain, Pilate proclame l'innocence de l'accusé au point de vue de la juridiction temporelle. Ils insistent sur ce point que selon leur loi, le blasphème contre Dieu ne peut être expié que par la crucifixion. Pilate ne manque pas l'occasion de proclamer le sens de cette crucifixion. Jésus de Nazareth, le roi des Juifs, Pilate dira aux Juifs qui contestent cette inscription, « Ce que j'ai écrit, je l'ai écrit ». Ces mots rappellent étonnamment et non par hasard une parole du roi Xerxès en réponse à Esther et à Mardoché. Un ordre écrit au nom du roi ne peut être révoqué. Pourtant, l'ordre du pogrom des Juifs donné au nom de Xerxès et remplacé par un contre-ordre au nom du même roi fut rendu inopérant pour que le peuple juif fût maintenu dans le royaume perse en vue de l'avènement du Christ. Par contre, l'ordre donné par le procurateur romain de crucifier le Christ devient aussi définitif et irrévocable que l'inscription placée au-dessus de la tête du crucifié et qui confirme la condamnation à mort du messianisme juif. Nolens volens, Pilate est l'instrument qui a rendu possible la crucifixion du Christ. Païens et juifs sont devenus également responsables du rejet de Jésus-Christ. Jésus, en tant que roi des Juifs, est cloué sur la croix. Les deux croix, celle qui est dressée aux portes de la ville sainte à Jérusalem, et la potence haute de 50 coudées à Suse, en Perse, se saluent l'une l'autre par-dessus les pays et les siècles. Celui qui ne voit pas l'opposition des deux partenaires d'une manière aussi exclusive n'a pas encore examiné à fond le problème juif. Le miracle inouï dans la réponse que Dieu donne réside en ceci. Les deux solutions humaines s'excluent mutuellement, incapables de résoudre le problème, se trouvant historiquement unis pour mieux laisser agir la véritable réponse divine. À l'instant où les deux partenaires croient triompher, la victoire unique de Dieu se manifeste. S'il en est ainsi, ne devons-nous pas avouer que le livre d'Esther est en opposition irréductible avec l'Évangile? Oui, et pourtant, il nous faut reconnaître le lien infrangible qui unit les deux livres. Le Saint-Esprit a lié indissolublement l'Évangile et le livre d'Esther. Dieu, par la crucifixion de Jésus par les Juifs et par les païens, laisse se consumer le crime des Juifs et des païens et juge ce crime. Et c'est ainsi qu'il accomplit et révèle l'unique et définitive victoire de sa grâce fidèle sur les péchés du monde. En laissant son fils né juif mourir sur la croix comme roi des Juifs et ressusciter le troisième jour, il justifie son élection et le maintien d'Israël. Le Christ n'est pas seulement crucifié, mais ressuscité. Mais, et je passe quelques lignes plus loin dans ce commentaire, mais le problème juif est une plaie ouverte au corps de l'humanité et au cœur de Dieu. Elle se fermera le jour où les Juifs, par une conversion complète, croiront et reconnaîtront que Dieu a fait Seigneur et Christ, ce Jésus qu'ils ont livré aux mains des païens. Plusieurs passages de la Bible mettent le doigt sur cette plaie ouverte, en particulier la lettre aux Romains. Ainsi, concluons, le problème juif n'est pas simplement une énigme de l'histoire universelle qui devrait être résolue par voie de spéculation ou par la force, mais un mystère qui appartient à Dieu seul de dévoiler finalement. L'Église de Jésus-Christ qui connaît ce mystère doit aussi le proclamer. Dans la repentance et dans la foi, elle doit saisir la grande possibilité offerte en Christ de résoudre le problème juif. Ainsi, la totalité des païens pourra entrer dans l'alliance du Christ et par là provoquer la jalousie du peuple élu. Mais comment la communauté juive deviendrait-elle jalouse à salut d'une chrétienté qui n'a plus rien de chrétien? C'est ainsi que la question juive devient le problème chrétien, aussi certainement que Jésus-Christ accomplit la promesse du livre d'Esther.

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Je répète, Perspectives réformées, 72 boulevard de la Villette, 75 019 Paris. Dans l'attente de notre prochaine émission, nous vous disons au revoir et à Dieu seul la gloire.

Garde le sourire, continue à crier, garde le sourire, continue à danser, il est toujours avec toi, il te garde tous les jours, dans ses bras. Quelques mots de ce chant que nous allons entendre, extrait d'un album appelé Island Praise, la louange des îles, des chants avec une petite, un petit air des alizés.